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1: Un habitant de Bioul. Bioul, c'est dans le
3: Tarn-et-Garonne.
4: Je ne connais pas.
1: A découvert le 22 mai dernier une couleuvre vivante dans une enveloppe cartonnée Amazon qui était censée contenir uniquement des écouteurs sans fil.
4: Bon, c'est vrai que.
1: Quand t'es non-voyant, ça ressemble. Hein, le mec, il a vu un truc, il a vu une couleuvre, des trucs sans fil.
3: Et c'est pas à Toulouse qu'il y avait déjà un serpent
5: Si, il y a le cobra.
4: Oui, si.
1: C'est une région où ils se sentent bien. Je me demande s'il n'y a pas eu une pub qui est passée sur Toulouse. Et les serpents, ils se disent, il faut qu'on y aille. Le colis était intact, ce qui rend l'apparition du reptile encore plus surprenante. Ils ne comprennent pas ce qu'ils foutaient dans l'enveloppe.
3: Bah oui.
5: Bien. Ou alors c'était une commande, ouais, ça a été fait exprès.
1: Non, une commande de quoi?
5: Mais c'était un serpent vénère ou. Une
1: couleuvre.
3: Une couleuvre.
5: Ah bon, une couleuvre, non.
1: Je crois qu'il a.
3: De toute façon, on va savoir, oui, on a le serpent avec nous. Allô?
1: Ah bah voilà.
3: Allô? Vous êtes
6: salut.
3: Là?
6: Salut, ça va?
3: Oui.
6: Alors écoutez, déjà, ça m'arrive, vous. Ça devrait dire un truc, ça ne fait pas une découverte surprenante. Ah bon, ça fait très reportage de France 3, genre la nature prend ses droits dans le Tarn-et-Garonne, non.
3: Non.
6: J'étais dans le colis comme prévu, voilà.
3: Ouais. Comme prévu, c'est-à-dire?
6: Bah, enfin, c'est-à-dire pas comme prévu. Parce que moi, à la base, je vais aller à Castres. Ouais. C'est un type qui avait commandé un terrarium chauffant et un t-shirt Diddy Snake. Mais bon, Diddy Snake. Mais erreur logistique, ça me retrouve à Bioul dans une enveloppe cartonnée avec des écouteurs sans fil. Bon, bah, déjà rien que ça, pour un serpent, c'est humiliant. Tu passes de prédateur fascinant à un accessoire Fnac, là on.
3: Et qu'est-ce qui s'est passé après?
6: Le monsieur, alors il ouvre le colis.
3: Ouais.
6: Qu'est-ce, il me voit. Bah donc, conséquence directe.
3: Il crie.
6: Il hurle.
3: Ah oui, il hurle.
6: Moi, pareil, parce que lui, bon alors, c'est moins de bruit.
5: Oui, c'est ça.
6: Parce que lui, il découvre un serpent. Moi, bon, bah, j'ouvre les yeux, je découvre un habitant de Bioul. À 40 cm de ma tête. Bah, 50 ans traumatique.
5: Et comment ça fait quel bruit quand vous hurlez, au fait?
6: Ah, ça fait.
3: Ah oui, d'accord.
5: Ah ouais.
3: Ah ouais,
5: c'est pas
6: assez. Redemandez-le-moi.
5: Ah ouais.
3: Quel cri vous faites quand vous êtes.
5: Pour hurler.
3: Surpris.
5: Ah ouais. Ah ouais. Puis à la radio en plus, ouais, c'est pas.
6: C'est flippant.
3: Le voyage s'est bien passé dans le colis, malgré tout?
6: C'est-à-dire 2 jours enfermés avec juste une notice JBL en espagnol. Putain de notice.
3: C'est long.
6: Ah, c'est long. À un moment, j'ai craqué. J'ai lu les consignes de sécurité pour passer le temps.
3: Ah, et alors?
6: Ne pas utiliser sous la pluie. Ah, bah, génial. Pour un animal qui vit dans des feuilles mortes, ah, super. Et Amazon, aucun respect. Même pas une case animal vivant pour le suivi. Rien du tout.
3: Là, on veut bien croire. Mais maintenant, tout va bien. Là.
6: Alors, le pire, c'est que maintenant, je suis la couleuvre Amazon.
3: Ah.
6: J'ai une identité de fait divers. Voilà. Ma mère, elle m'appelle en pleurant. Elle dit, t'as vu sur CNews? On t'a vu. La honte. C'est nous, il y en a un qui a étranglé un ragondin entier. Personne n'en parle. Moi, je fais une siette dans un emballage recyclable et bim, une affaire nationale. Soul, cette histoire, franchement. Tout ça parce qu'un type voulait écouter du Zoul en Bluetooth. Je te jure, quel connard celui-là. Alors, je vais lui étrangler ses claquettes à Zoul, lui, ça va vite te mettre.
3: Mais non, faut pas étrangler ses claquettes.
6: Allez, bisous.
3: Bisous.
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1: La fête des mères.
2: Pensez à vos mamans.
3: Dimanche.
2: Et si vous n'avez plus de maman, vous le savez de toute façon, pour ceux qui m'écoutent qui sont mariés, vous devrez faire un petit cadeau à votre chérie. C'est comme ça, même si vous dites, bah, c'est pas la merde. Oui, bah, c'est comme ça. Vous voyez, un petit bouquet de fleurs, une petite attention, un truc. C'est comme le 1er mai. Si vous n'aimez pas le petit truc de Muguet, elle vous démonte la tête.
1: C'est fou, ça. Hein.
2: Elle vous démonte la tête, même avec les yeux.
1: Je me fais plus avoir maintenant.
2: Vous franchissez la porte, vous dites, ah putain, j'ai pas ramené le brin de Muguet.
3: Ouais. Ah, voilà. Ah, bah, moi, je l'ai pas eu le brin de Muguet cette année. Hein.
2: Bah, moi, j'ai ramené pour moi. J'ai ramené pour moi. Une copine de ma chérie qui était là et ma belle-mère.
3: Moi, il m'a dit hey, t'as vu le prix, en plus, ça dure une journée. Non.
4: Ah ouais.
2: C'est une pince, hein.
3: Voilà, bon.
2: Ah, bah, effectivement, oui, c'est vrai. Dans ce cas-là, autant acheter un meuble Ikea, ça dure plus longtemps que des fleurs, je suis d'accord.
3: Mais bon, c'est que le Muguet, ça dure pas.
2: Oui, bon, alors, on s'en fout, c'est tout.
3: Enfin, ça fait la gueule, la clochette.
2: Et quand tu manges des raviolis Buitoni du chef machin, tu crois que ça dure longtemps?
3: Du chef quoi?
2: Tu vas au chef Lanzoni, je sais plus comment il s'appelle. Tu vas dans un chef étoilé, tout ce que tu manges, c'est ressorti le lendemain.
3: Ah, mais c'est pas pareil.
2: Bah, ça t'a coûté 500 euros le menu, si tu veux aller par là.
3: Oui, je vais pas, un truc qui coûte 500 euros le menu.
2: Oh, t'aimes bien.
4: Ils font pas les brins de muguet en Lego, parce que je sais que ça cartonne là, les fleurs en Lego.
3: Ah, il paraît, ouais.
2: Voilà, bah, je fais ça la prochaine fois.
4: Tous les ans, t'offres la même. Ouais.
2: C'est une très très bonne idée. Alors, je vous donne des fêtes, vous me dites si elles existent. La fête du hareng souffle, ça existe ou pas?
3: Ah oui, bah, ça, je sais que ça existe.
2: À Dunkerque.
3: Alors,
2: la fête, les mères balancent des poissons morts depuis le balcon sur 50 000 personnes, ça s'appelle le carnaval. La fête du ventre, est-ce que ça existe, Pietro?
4: Non.
2: Si, à Rouen, festival gastronomique qui s'appelle littéralement la fête du ventre. Il n'y a aucun complexe. La fête de la sieste, est-ce que ça existe? À Menton, 48 heures, il est interdit de rester éveillé après 14 heures. Les contrevenants sont condamnés à regarder un match de pétanque.
4: Non, je pense pas, mais j'aimerais bien le faire.
2: Ça n'existe pas. La Sainte Excuse, est-ce qu'elle existe, la fête de la Sainte Excuse? À Naples, en Italie, Vito, concours de la meilleure excuse pour ne pas venir travailler le lundi.
4: Non, c'est drôle.
1: Ça n'existe pas.
2: Ce serait un jury qui serait composé de DRH reconvertis qui doivent venir de loin.
1: Ah,
2: premier prix, un arrêt maladie encadré, non?
1: Ah, pas
2: non.
1: Mal.
2: Ouais, mais non, ça n'existe pas. Stouff, est-ce que ça existe, la Tomatina en Espagne? 22 000 personnes qui se lancent 120 tonnes de tomates.
3: Existe.
1: Ah ouais.
2: Oui, Pietre, la bataille des oranges. En Italie, même principe, mais avec des oranges. Et une légende où les agrumes symbolisent les testicules d'un tyran.
1: Ah, non.
2: Eh ben si, ça existe. La fête de la file d'attente. À Paris, Corentin, les participants font la queue pendant 4 heures, il n'y a rien au bout. Le vainqueur est celui qui a le moins demandé pourquoi il attend.
4: Est-ce que c'est pas un peu tous les jours à Paris?
2: Ouais, bien sûr.
4: La fête de la file d'attente.
2: Non, c'est pas tout. Eh ben si, ça existe. La fête de la file d'attente. À Paris, Corentin, les participants font la queue pendant 4 heures, il n'y a rien au bout. Le vainqueur est celui qui a le moins demandé pourquoi il attend.
4: Est-ce que c'est pas un peu tous les jours à Paris?
2: Ouais, bien sûr. C'est une pâtisserie trompe-l'œil, c'est un citron, mais en fait, c'est un cake. Moi, je vais faire la queue, ça a l'air bien. C'est cher en plus.

0: Tokyo. La fête des bébés qui pleurent, c'est arbitré par un sumo de 150 kilos. Le premier qui hurle le plus fort a gagné, les parents applaudissent.
1: Ah oui. Oh, ils sont tellement jetés là-bas, oui, je dirais oui.
0: Oui, ça existe, la course du fromage. En Angleterre, on lâche une meule dans une côte de 70 km/h, on se jette derrière. La gagnante, elle a été assommée, elle a quand même eu son fromage.
2: C'était ce week-end d'ailleurs, je crois, c'est en Angleterre.
0: C'est exactement ça, ça existe. C'est la fête du vieil à Marseille, Quentin. Les gens de toute la France viennent imiter l'accent de Marseille. Injury de mamie, note sur 10, personne n'a jamais eu plus de 3.
3: Non, je pense pas. Si, c'est vrai. Ça existe
0: Non, pas du tout. Ah.
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5: Premier sur le nouveau Mickey. 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
6: Pique un peu quand même. 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
1: Voici le classement du Uber Eats Machine. 10e place du classement cette semaine de ce que vous avez commandé et vous êtes fait livrer à la maison, le Uber Eats Machine cette semaine, un plat bien français qui rend fier les Alsaciens. Ah. Beaucoup, beaucoup trop de choux pour la nuit derrière et beaucoup de saucisses. C'est la choucroute.

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1: Quoi? Il fait son entrée à la 6e place du classement cette semaine. Le bonheur des gens qui cherchent à avoir le summer body. David Guetta en est composé à 90%, paraît-il.

troisième place du podium, la surprise. Mais c'est logique, le kiff des petits et des grands. On peut en préparer comme on veut, on les accompagne comme on veut. On met du beurre pour les plus riches, on met de la truffe. Pour les autres, on met du fromage et du jambon. Les coquillettes.

0: poulet.
1: Oh, j'adore.
2: C'est vraiment trop bon la paella.
1: Faut pas oublier les moules aussi, hein.
2: Paella, moi j'aime ça.
1: Y a les gambas. Ah, c'est important les gambas, hein.
3: Je voudrais avoir une pensée pour tous ceux qui sont dans les bouchons, qui sont en train de faire paella. Ah, c'est bon la paella. Et qui tout de suite envoient un petit message. Ils ont raison, chérie. Petite paella pour ce soir, c'est bien.
4: C'est ça.
5: Hein? 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
2: Voici le blind test de Vito. Attention, concentration. On y va, mon petit Vito. Il faut trouver. Alors, on doit trouver quoi, le titre?
3: Le titre ou l'artiste, hein.
2: Allez,
3: vous allez
2: vas-y.
3: Voir.
2: Je connais pas les réponses, hein. Je vais jouer avec vous.
3: Il y a un petit peu de tout. J'ai...

0: Johnny.
1: Aïcha.
2: Khaled. Non. C'est vrai que c'est dur de se concentrer avec le rythme.
0: Comment?
2: C'est dur de se concentrer avec le rythme en fait.
0: C'est horrible parce que les paroles,
2: t'as les paroles,
0: tu
2: les paroles, mais tu ne vois pas ce que c'est.
0: Écoute-moi, Aïcha. Comme si je n'existais pas. J'adorais, moi, j'adorais ce titre-là.
1: On continue.

0: c'est ça le générique.
1: C'est énorme.
2: C'est de bien observer sans se faire remarquer.
1: C'est dans un film qu'il avait fait ça.
3: Ah ouais,
1: c'est énorme. Elle est bien la version remix. J'aime bien, on continue.
4: Comment tout s'aggraver en un quart d'heure, le frère appliqué.
3: Ah, ma soeur, le Mia.
1: Ayam.

0: René Latour.
1: René Latour. 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Ah c'est énorme. 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C'est énorme.
0: Ouais.
1: Bon attention. 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
2: J'ai une info. Elle est tordue, celle-là, mais intelligente.
3: Alors ça, c'est très tordu, mais bougrement intelligent.
2: Au Royaume-Uni, les employeurs maintenant installent des toilettes.
4: Bon, ouais.
2: Inclinées.
5: C'est-à-dire
2: angle 13 degrés.
5: Attends.
2: Conçues pour rendre inconfortables les chiottes pour être assis plus de 5 minutes.
6: Ah, pour éviter que les mecs, ils scrollent.
2: Donc, c'est pas incliné comme il le faudrait. Parce que vous savez que les toilettes, en théorie, vos genoux devraient être plus hauts. Ouais. Vous savez,
5: oui, ça c'est oui.
2: Donc vos genoux devraient être plus hauts.
7: Normalement, on devrait avoir une petite marche.
2: Voilà. Donc en théorie, vos toilettes, elles devraient être un peu inclinées vers le mur. Pour que vous fassiez, vous soyez bien et que votre tronc soit droit. Ouais. Parce qu'on a toujours tous tendance à avoir le tronc
4: en avant,
2: vers le bas. Or, il faut que ce soit très droit. Eh ben non, ils les ont inclinés dans l'autre sens. Pour que tu n'aies pas envie de rester dessus longtemps.
4: Eh oui.
7: Puis ça donne des fourmis dans les jambes.
2: Ben non, mais c'est surtout que.
6: Et c'est progressif, en fait, le truc. Ça monte progressivement.
5: Ah ouais.
6: C'est ça reste tranquille les 5 premières minutes. Et au bout de 5 minutes, ça commence à monter.
2: Mais non.
6: Non, bah si
2: mais c'est pas les chiottes du père Fouras, c'est je crois les enfants Boyard.
6: Ça s'écroche.
2: Mais non.
6: Ça monte de plus en plus.
2: Mais non, parce qu'en fait, l'objectif, c'est d'augmenter la productivité au travail en décourageant les longues pauses aux toilettes. Mais les critiques soutiennent que c'est une violation des droits des employés et privilégient la production plutôt que le confort de base.
4: Ah.
8: Pietre, il mettait une cale. Pour redresser le truc.
6: Bon, faut, je vais de
2: l'autre côté. Parce que Pietre, si tu le suis, ça continue de descendre en fait le siège.
7: Il tombe.
2: Pietre, lui, 5 minutes de plus, il repeint le mur.
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2: Nous avons décidé aujourd'hui d'appeler les Germains. Mais attends, c'est vraiment la Saint-Germain?
3: Oui, je crois que c'est la Saint-Germain.
4: On est la Saint-Germain, je t'ai mis au
2: foot. Oh, très beau hasard. À deux jours de l'événement.
4: Aucun rapport avec le foot, hein. C'est la Saint-Germain, Germain. Le
2: Saint-Germain de Paris, né en Seine, en Saône-et-Loire. Il y a un petit peu de culture dans cette
3: Saint-Germain
2: émission.
3: Saint-Germain de Paris, vraiment?
2: Oui.
3: Ouais. Ça s'appelle comme ça?
2: Le vrai saint, c'est Saint-Germain de Paris.
3: Oh, le Paris Saint-Germain, c'est
2: magnifique.
3: Oh là là,
2: il est né en 496. Il est mort en 576.
3: Il jouait quel poste?
4: Il a été évêque.
2: Voilà. Donc, et il a fondé l'abbaye de Saint-Germain-des-Prés. C'est un petit peu de culture dans cette émission, vous savez. Comme ça, vous savez les trucs, on vous le dit. Donc, c'est aussi la Saint-Germain, Germane. Germanique. Je ne connais pas beaucoup de gens qui s'appellent Germanique.
3: Non.
2: Germanique, à table, j'arrive, maman. Il y en a très, très peu.
5: Les deux autres prénoms, après, c'est des vrais aussi?
4: Oui.
2: Lanfranc. Et Libouban.
3: Libouban.
2: C'est aussi la Saint Libouban.
5: C'est quand tu veux faire un virement, ça. Donne-moi ton Libouban.
2: Les gars, au niveau de la chanson, on est d'accord que. Est-ce qu'on a le truc pour le caser? Bah oui, il faut se retarder, il faut le répéter. Mets-le-moi.
3: On fait les répétitions en direct, nous.
2: Non, mais parce que celle-là, on l'a pas maîtrisée. Donc appelez-moi des Germains, nous allons leur souhaiter bonne fête.
6: C'est sûr que je peux faire pas un Libouban, hein, parce que je peux demander à Mélissa.
2: Alors, si Mélissa, tu demandes un Libouban, mardi, elle y est encore, elle n'a jamais retrouvé. Bon, c'est personne qui s'appelle Libouban.
3: Je sais pas.
5: Bonne fête, Libouban.
2: Mais non, mais c'est incroyable. Saint Libouban.
4: C'est possible.
2: Allô?
7: Allô?
2: Oula. Germain?
7: Oui?
2: Bonne fête! C'est la Saint-Germain aujourd'hui.
7: Ah, donc t'as une bonne forme, tu.
2: Hein? Qu'est-ce que vous avez dit?
7: T'as une voix de femme.
3: T'as une voix de femme. J'ai une voix de femme, moi.
5: T'as une voix de femme.
2: Bah, j'ai pas une voix de femme.
7: C'est Désiré qui est là.
2: Oui, c'est Désiré.
7: Mais t'as une drôle de voix aujourd'hui, tu.
2: Oh, ouais, c'est parce que c'est le téléphone.
7: Ah.
2: J'ai appris l'iPhone, le nouveau iPhone.
7: Ah bon?
2: Ouais, le 17. Ah ouais. Ça va?
7: Ça va,
2: bonne santé.
7: Merci, c'est le principal. Hein.
2: Oh, ça, hein, tant qu'on a la santé, le reste, ça va. T'as pas trop chaud?
7: Un peu.
2: Oh là là, et samedi, c'est fini. Hein. Oh, heureusement. Hein. Oh, j'ai eu chaud. On dort mal la nuit. Hein. Tu dors bien, toi? On dort mal. Hein.
7: Ah ouais, moi aussi, je dors mal.
2: Oh, bah,
7: c'est drôle, aujourd'hui, je ne reconnais pas de bois.
2: Ah, si c'est moi, moi aussi, je dors à poil, hein, le cul au-dessus des draps. Hein. Vraiment, je suis trop... Fais chaud, fais de chaleur. Oh, oui. Oh, je voulais te souhaiter bonne fête. Hein.
7: Merci bien, c'est gentil.
2: Ah ouais, hein.
7: Ce matin, première heure, c'est une femme de ménage. Bonne fête, Germain, je le dis.
2: Eh ben oui, t'avais oublié. Oui. Femme de ménage, comment elle s'appelle déjà?
3: Femme de ménage.
2: Comment qu'elle s'appelle?
7: Véronique.
2: Ah, ben oui, évidemment. Donc c'est des Véronique, elle est gentille, Véronique. Hein. Non.
7: Mais,
2: elle est gentille.
7: C'est pas Véronique que tu crois peut-être. Hein.
2: Ah, c'est une autre Véronique.
7: Ah ben oui, c'est ma femme de ménage.
2: Ah, d'accord, tu dis comme Véronique. Bon, en tout cas, bonne fête, Germain.
7: Mais j'atteins un autre bois à côté de toi.
2: Ah, mais c'est parce que j'ai mon copain là, j'ai Marcel qui est là.
5: Salut.
2: Il y a Paul. Tu connais pas Germain?
7: Salut quand même.
2: Ah ouais, ouais. Et il y a Véronique, mais c'est une autre Véronique, ça.
4: Salut Germain.
7: Oh. Ouais, c'est vrai. Et puis ce matin, il y a une dame qui m'a téléphoné aussi.
5: Ouais.
7: Ça peut tomber d'être une petite fille, hein, Simone.
2: Une fille à Simone?
7: Ah.
2: Ah bon?
7: Ouais.
2: Qu'est-ce qu'elle t'a dit?
7: Elle m'a téléphoné.
2: Ouais.
7: C'est cool, du merde, c'est quelle voix, ça.
2: Et c'était qui?
7: Il se présentait plus sur le téléphone.
2: Ouais, je ne se présente plus maintenant, vraiment, n'importe quoi. Et alors, c'était qui?
7: Du fait que c'est pas ça, non. Elle dit, c'est madame Bizet, j'ai quelque chose comme ça.
2: Ouais.
7: Elle dit, écoutez, je ne comprends pas.
2: Ah ouais?
7: C'est rien, je vous rappellerai, c'est parce que vous n'entendez pas bien. Paf!
2: Et paf! Raccroché!
7: Ah bah ouais!
2: Ah bah alors?
5: Un coup de privé.
7: Merde, comment elle dit?
2: Oui.
7: Je vais vous. Vous ne comprenez pas bien, vous n'entendez pas bien.
2: Ouais. C'est bien tout ce qu'on se dit.
4: Alors qu'il entend bien.
2: Bah oui, t'entends bien, Germain.
7: Oh, ouais, je te dis, je ne reconnais pas de voix.
2: Ah bah je t'ai fait une petite chanson avec Paul et Marcel. On t'a fait une petite chanson. écoute bien.

0: fête, Germain.
1: Merci.
0: Au revoir, Germain.
1: On dit que c'est Mick qui a gagné la coupe.
2: On dirait que c'est Mick qui a gagné la coupe.
0: Bah oui. Non. Bah t'as gagné la coupe.
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2: Finale de la Champions League. Tout le monde va parler foot au bureau aujourd'hui. Alors, Arsenal, ils défendent bien. Je dirais 2-1, parce qu'Arsenal, ils défendent bien.
3: Avec Saliba.
2: Voilà, avec Saliba. Voilà, et puis Salif Keita, et puis il y aura du monde. Voilà, alors, donc c'est à 18h, ça joue tôt. Qu'est-ce qu'un marquage à la culotte?
3: Quand t'as peur, ça.
4: Quand t'as la ripette. Ouais.
2: Un marquage à la culotte. Ouais. Je leur fais de mettre en slip marron.
4: C'est une bonne ligne, là, comme ça. Là.
3: Des fois, 3, ça fait un Adidas, c'est vrai.
2: Mais non. C'est quand on marque un joueur en sport équipe, on le surveille, on l'empêche d'agir. Ouais. Qu'est-ce qu'un ciseau? Pierre fait très attention.
4: C'est un attaquant et un défenseur qui font comme ça, là.
5: En opposition, quoi.
4: En opposition, voilà.
2: Qu'est-ce qu'un ciseau? Dites-le moi, s'il vous plaît. Remontez le niveau, Corentin.
3: Un ciseau, c'est un mouvement de jambe pour marquer un but. Le ballon arrive en l'air et tu
4: croises les jambes.
3: Tu cisailles, quoi.
2: Voilà, merci. Voilà.
4: Tu vois, on
2: Une papinade. Qu'est-ce qu'une papinade?
3: Ça, c'est quand ta chérie veut pas.
4: C'est quand tu crois que tu vas piner, mais
2: il n'y a pas pinade. Non, ça, c'est les dates. Le premier soir, tu crois que tu vas y aller, il y aura papinade.
3: D'ailleurs, c'est ce qu'elle met sur Tinder, papinade le premier soir.
2: Sauf qu'en football, c'est pas ça. C'est une façon de marquer de Jean-Pierre Papin. Puis un ciseau couché, en fait.
4: Ouais.
2: Et enfin, qu'est-ce qu'une face de poule?
3: Une insulte.
4: Face de poule.
5: C'est ce que disent les poules entre elles, des faces de poule.
2: Ceci dit, à chaque fois que j'entends face de poule, je
4: dis vas-y, face de poule.
2: Non, c'est pas ça. C'est une phase au cours de laquelle les équipes participantes sont réparties dans différents groupes de quelques équipes, c'est souvent ça.
4: Par quatre.
2: Voilà, qu'on appelle.
4: Des poules.
2: Et elles s'affrontent entre elles, donc les fameuses
4: phases de poules.
2: Elles font des œufs. Voilà.
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2: Pierre et Maryse veulent vendre l'objet d'un auditeur. Alors c'est compliqué, je crois, parce que même dans ce studio, on a eu du mal à le dire. Oui, hein.
3: Une pile plate.
4: Une petite pile plate.
2: Petite pile plate
3: de 3 volts.
2: Une petite pile plate de 3 volts.
4: Une petite pile plate de 3 volts.
3: Il n'y a pas les 3 volts là pour Pierre.
2: Bon, bonjour à tous. Bonjour chers auditeurs du YouTube. Bonjour Maryse.
5: Et bonjour Pierre.
2: Bonjour Maryse.
5: Bonjour Pierre.
2: Eh bien, chère Maryse et chers téléacheteurs et chères téléacheteuses qui venez de lancer votre radio, vous êtes chez nous. Vous êtes en train de vous laver, bonjour Maryse.
5: Et bonjour Pierre.
2: Peut-être dans la voiture. Non, non, non, non, bonjour Maryse.
5: Et bonjour Pierre.
2: Bienvenue dans ce nouveau téléachat télé-shopping, comme il est anglais, puisque auditeurs de Coé sur un bleu. Chère Maryse, qu'allons-nous vendre ce matin?
5: Alors, je vous le donne.
2: Bonjour, oui,
5: bonjour Pierre. Tenez, c'est un tout petit truc, donc attention de ne pas le perdre, Pierre.
4: Ne pas l'avaler non plus.
2: Hein. Qu'est-ce que c'est que ce truc? Essayez. Écoutez, je viens de mettre mes lunettes fois grossissantes fois 2. Oui. J'ai acheté la semaine dernière au téléachat, d'ailleurs très très beau modèle. Je vais vous communiquer via Maryse. Bonjour Maryse.
5: Et bonjour Pierre.
2: Je me permets de vous dire que c'est un petit objet très très pratique qui permet de faire marcher une montre ou encore un petit. Un petit tamagashimo, un shamagogu, un château itamami,
5: un tamagotchi, c'est bien ça?
2: Écoutez, on s'en fout, Maryse, vous pouvez le mettre où vous voulez, de toute façon, une fois que vous avez cette petite chose dont vous parliez, écoutez ce petit truc, que vous allez le faire fonctionner, chère Maryse, bonjour Maryse.
5: Bonjour Pierre.
2: Puisque c'est, comme le disait l'équipe de Coé, sans avoir des difficultés pour le dire,
4: c'est quoi?
2: Une petite.
4: Oui.
2: Pipla. Une petite pipe, pipe là.
4: Ah oui, oui.
2: Une petite pipe.
5: Pierre!
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1: À Paris, finale de la Champions League. Alors pourquoi Paris? Ça se passe pas à Paris.
2: Il y a comme au Parc des Princes.
3: C'est retransmis, oui.
1: Voilà. Au Parc des Princes. Et puis surtout, tout le monde a peur parce qu'en cas de victoire, qu'est-ce qui va se passer?
4: Les champs.
1: Où vont les fans? Et puis surtout.
3: Et en cas de défaite aussi,
1: mais où vont les casseurs? Parce que malheureusement, il y a dans les supporters, il y a toujours eu les ultras, et puis il y a surtout des gens qui ne sont pas supporters de foot, mais qui viennent là en se disant ah!
2: Comme dans les manifs.
1: C'est
2: le même principe, hein.
1: Bah oui, mais non! Parce qu'encore une fois, pardon, quand le RC Lens gagne, rien n'a été cassé.
3: Comment t'expliques ça?
5: Là-dessus, t'as raison.
6: Bah parce que c'est.
4: Mais non, mais là, ils mettent les maillots de Paris. Mais pendant les gilets jaunes, le casseur, il mettait un gilet jaune. Il n'avait pas le maillot de Paris. Et pourtant, je voyais mal le gilet jaune de 70 ans aller défoncer un footlocker pour prendre.
1: Oh, il y avait des gilets jaunes moins vieux. Il n'y a pas que des gens de 70 ans.
5: Mais je veux dire, le problème, c'est plus la ville que le club. C'est ça que je veux dire.
2: Oui.
5: C'est pas les supporters de Paris. C'est parce que le mec, il met un maillot de Paris que c'est un gros fan de Paris. C'est le lieu qui fait ça, la preuve. Regarde, c'est les gilets jaunes. Ça, à chaque fois qu'il y a un truc qui se passe, une manif, un truc à Paris, ça dégénère.
1: Est-ce que tu penses que ça va être le bordel?
5: Parce que c'est des mecs qui se greffent, évidemment, que ça va être le bordel. Que Paris gagne ou perde.
1: Il y en a une qui est inquiète.
4: C'est l'ancienne maire de Paris.
1: Ils sont de retour, les pollueurs. Voilà, les allumeurs de barbecue, les viandards, les mangeurs de cadavres, ceux qui roulent en 307 vignettes critère 18, là, je sais pas quoi. Qu'est-ce qu'ils veulent, patriarcat non-genré, poignée de porte, libellule unijambiste à moustache qui trépote les bourdons? Qu'est-ce qu'ils veulent?
5: Waouh!
4: On veut juste savoir si vous êtes inquiète pour la ville de Paris samedi soir après la finale de la Ligue des Champions.
1: Bah non, j'ai pas peur, non, parce qu'avant de partir, j'ai mis des restrictions.
4: Ah bon?
1: J'ai tout organisé, allez, on y va.
3: Ça faisait longtemps.

0: Attention, papyrus, stylo, notez-moi les restrictions. Primeur, en cas de victoire, il sera obligatoire de sortir son drapeau français, mais, à condition de le mettre à l'horizontale en hommage aux Pays-Bas.
1: Ah, pourquoi ? Non, ça n'a pas d'intérêt.
0: La Hollande, c'est la beuh, c'est l'herbe, l'herbe, c'est 100% naturel.
2: D'accord.
0: Ah, 2 heures. Je ne suis pas contre que des voitures soient brûlées, à condition que le chauffage soit à 19, comme demandé. Profitez-en pour récupérer la chaleur qui se dégagera de ces feux pour vous réchauffer, bande de frileux. Primeur, 2 heures, trio de Gennaro. Seront autorisés à aller sur les Champs-Élysées en cas de victoire dimanche. Les lépreux. Oui, parce que vous le savez peut-être pas, mais ils sont biodégradables, les lépreux. Ils peuvent, ils peuvent favoriser la poussée, le bégonia le long de l'avenue Montaigne. Ouais. Merci, silence, ça pousse. Alors, attendez, j'en étais où ? Primeur, 2 heures, Rio de Janeiro. Ah oui, Audi Quattro. En cas de victoire, les joueurs tricolores de Paris pourront défiler sur les Champs-Élysées, mais en vélib, voire en tandem pour les plus foufous. Voilà.
3: Ouais, bon. Bah, ils seront cramés aussi, je pense.
0: Je crois qu'on est bon. Bon, bah, je vais me faire un petit rooibos. Et je file en jet privé à Budapest, supporter le PSG.
3: Ah bon ?
0: Vous n'avez pas de jet privé ?
4: Non.
0: Et pas ici, votre vie, vous. Allez, à bientôt, les pollueurs. Allez.
3: À bientôt.
5: Annie Dingo, quelle réforme t'as sous ton chapeau ?
0: J'en ai plein.
5: Annie Dingo, ton adjoint, c'est un traité.
0: Attendez, je suis punaire.
3: Bah oui, c'est ce qu'on allait dire, vous êtes punaire de Paris, donc
0: tiens,
3: ça sert à rien.
0: Tiens, Martine. Voilà.
3: Ouais. Bah, c'est quoi ?
0: Ça, c'est une note de frais, ça, voilà.
3: Et pour quelle raison ?
0: Rendez-vous chez le médecin.
3: Ouais, mais pourquoi ?
0: Dépression, la mairie me manque. Qu'est-ce que j'aimais faire chier les gens.
2: Ça me manque.
0: Qu'est-ce que j'aimais déclencher des travaux, bloquer la moitié d'une rue et les commencer 6 mois plus tard. Ouais. J'aimais ça.
3: Ça me manque.
0: J'ai pas bien.
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0: J'ai une belle histoire à vous raconter.
3: Ok.
7: C'est un beau roman.
0: Walter Buck Swords, vétéran américain connu pour être difficile, désagréable, un point vulgaire dans un restaurant du Texas. Vraiment le client chiant, le client pas sympa.
3: Qui se plaint de l'odeur de la
0: sauce. Regarde-moi. Ah non, moi je suis le mec adorable avec toutes les serveuses et tout le monde. Ah non, alors là tu peux me chercher là-dessus, vous venez manger avec moi assez souvent. Moi je suis adorable avec tout le monde, je respecte trop les métiers difficiles pour être... Je suis désagréable avec les cons.
2: Faut pas cogner dans la chaise.
0: Non, ça je m'en fous. Non, je vais être chiant avec les clients chiants, mais les gens qui travaillent, c'est toujours sympa. Une serveuse, Mélina, avec qui il a été désagréable, qui l'a servi pendant 7 ans avec patience, sans jamais rien dire. Elle s'est rendue compte qu'à sa mort, il lui a légué $50,000 et une voiture.
4: Ah, c'est mignon. Tu vois, pourquoi c'était pas un si vieux con que ça.
0: Comme quoi, elle a bien fait de remplacer le poivre par de la morora.
2: Oh non.
0: Bah si.
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1: 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Je crois que je préfère le crash que de m'y retrouver.
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1: Un habitant de Bioul. Bioul, c'est dans le
2: Tarn-et-Garonne.
3: Je ne connais pas.
1: A découvert le 22 mai dernier une couleuvre vivante dans une enveloppe cartonnée Amazon qui était censée contenir uniquement des écouteurs sans fil.
3: Bon, c'est vrai que.
1: Quand t'es non-voyant, ça ressemble. Hein, le mec, il a vu un truc, il a vu une couleuvre, des trucs sans fil.
2: Mais c'est pas à Toulouse qu'il y avait déjà un serpent
4: qui si, il y a le cobra.
3: Si.
1: C'est une région où ils se sentent bien. Je me demande s'il n'y a pas eu une pub qui est passée sur Toulouse. Où les serpents, ils se disent, il faut qu'on y aille. Le colis était intact, ce qui rend l'apparition du reptile encore plus surprenante. Ils ne comprennent pas ce qu'ils foutaient dans l'enveloppe.
2: Bah oui.
4: Bien. Ou alors c'était une commande, ouais, ça a été fait exprès.
1: Non, une commande de quoi?
4: Mais c'était un serpent vénère ou.
1: Une couleuvre.
2: Une couleuvre.
4: Ah bon, une couleuvre, non.
1: Je crois qu'il a.
2: De toute façon, on va savoir, on a le serpent avec nous. Allô?
1: Ah bah voilà.
2: Allô? Vous êtes
5: salut.
2: Là?
5: Salut, ça va?
2: Oui.
5: Alors écoutez, déjà, ça m'arrive. Vous... Ça va dire un truc, c'est pas une découverte surprenante. Ah bon, ça fait très reportage de France 3 genre la nature reprend ses droits dans le Tarn-et-Garonne. Non.
2: Non.
5: J'étais dans le colis comme prévu. Voilà. Ouais.
2: C'est comme tout. Prévu, c'est-à-dire.
5: Bah enfin, c'est-à-dire pas comme prévu. Parce que moi, à la base, je vais aller à Castres. Ouais. C'est un type qui avait commandé un terrarium chauffant et un t-shirt Diddy Snake. Mais bon, erreur logistique, ça me retrouve à Bioul dans une enveloppe cartonnée avec des écouteurs sans fil. Bon, bah, déjà rien que ça, pour un serpent, c'est humiliant. Tu passes de prédateur fascinant à un accessoire Fnac, là-haut.
2: Et qu'est-ce qui s'est passé après du
5: coup le monsieur, alors il ouvre le colis.
2: Ouais.
5: Qu'est-ce qu'il me voit? Ah ouais. Donc, conséquence directe.
2: Il crie.
5: Il hurle.
2: Ah oui, il hurle.
5: Moi, pareil, parce que lui, bon, alors, c'est moins de bruit.
2: Oui, c'est ça.
5: Parce que lui, il découvre un serpent. Moi, bon, bah, j'ouvre les yeux, je découvre un habitant de Bioul. À 40 cm de ma tête. Ouais. Bah, 50 ans traumatique.
4: Et comment ça fait quel bruit quand vous hurlez, au fait?
5: Ah, ça fait.
2: Ah oui, d'accord.
4: Ah ouais.
2: Ah ouais.
4: Ah, c'est pas
5: assez. Redemandez-le-moi.
4: Ah ouais.
2: Quel cri vous faites quand vous êtes.
4: Quand vous hurlez?
2: Surpris.
4: Ouais. Puis à la radio en plus, ouais, c'est pas.
5: C'est flippant.
2: Le voyage s'est bien passé dans le colis, malgré tout?
5: C'est-à-dire 2 jours enfermés avec juste une notice JBL en espagnol. Ouais. Putain de notice.
2: C'est long?
5: Ah, c'est long. À un moment, j'ai craqué. J'ai lu les consignes de sécurité pour passer le temps.
2: Ah, et alors?
5: Ne pas utiliser sous la pluie. Ah, bah, génial. Pour un animal qui vit dans des feuilles mortes, ah, super. Et Amazon, aucun respect. Même pas une case animal vivant pour le suivi. Rien du tout.
2: Ah, on veut bien croire. Mais maintenant, tout va bien. Là.
5: Alors, le pire, c'est que maintenant, je suis la couleuvre Amazon.
2: Ah.
5: J'ai une identité de fait divers. Voilà. Ma mère, elle m'appelle en pleurant. Elle fait, t'as vu sur CNews? On t'a vu. La honte. C'est nous, il y en a un qui a étranglé un ragondin entier. Personne n'en parle. Moi, je fais une siette dans un emballage recyclable et bim, une affaire nationale. Soul, cette histoire, franchement. Tout ça parce qu'un type voulait écouter du Zoul en Bluetooth. Je te jure, quel connard celui-là. Alors, je vais lui étrangler ses claquettes à Zoul, lui, ça va vite te mettre.
2: Mais non, faut pas l'étrangler ses claquettes.
5: Allez, allez, bisous.
2: Bisous.
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1: Finale de la Champions League. Tout le monde va parler foot au bureau aujourd'hui. Alors, ouais. Ouais, Arsenal, ils défendent bien. Je dirais 2-1 parce qu'Arsenal, ils défendent bien.
2: Voilà. Avec Saliba.
1: Voilà, avec ses Saliba. Et puis Salif Keita. Et puis, il y aura du monde. Alors, donc c'est à 18h, ça joue tôt. Qu'est-ce qu'un marquage à la culotte?
2: Quand t'as peur, ça.
3: Quand t'as la ripette. Ouais.
1: Un marquage à la culotte. Ouais. Ouais. Je refais de mettre un slip marron.
3: Ouais. C'est une bonne ligne, là, comme ça. Là.
2: Ouais, des fois, trois, ça fait un Adidas, c'est vrai.
1: Mais non. C'est quand on marque un joueur en sport équipe, on le surveille, on l'empêche d'agir. Ouais. Qu'est-ce qu'un ciseau? Piet fait très attention.
3: C'est un attaquant et un défenseur qui font comme ça, là.
4: En opposition, quoi.
3: En opposition, voilà.
1: Qu'est-ce qu'un ciseau? Dites-le moi, s'il vous plaît. Remontez le niveau, Corentin.
2: Un ciseau, c'est un mouvement de jambe pour marquer un but. Le ballon arrive en l'air et tu
3: croises les jambes.
2: Tu cisailles, quoi.
1: Voilà, merci. Voilà. Papinade. Qu'est-ce qu'une papinade?
2: Ça, c'est quand ta chérie veut pas.
3: Ça, c'est quand tu crois que tu vas piner, mais
1: il y a papinade. Non, c'est les dates. Le premier soir, tu crois que tu vas y aller, il y aura papinade.
2: D'ailleurs, c'est ce qu'elle met sur Tinder, papinade le premier soir.
1: Sauf qu'en football, c'est pas ça. C'est une façon de marquer de Jean-Pierre Papin. Puis un ciseau couché, en fait. Ouais. Et enfin, qu'est-ce qu'une face de poule?
2: Une insulte.
5: Face de poule.
1: Face de poule.
4: C'est ce que disent les poules entre elles, des faces de poule.
1: Ceci dit, à chaque fois que j'entends face de poule, je
3: fais vas-y, face de poule.
1: Non, c'est pas ça. C'est une phase au cours de laquelle les équipes participantes sont réparties dans différents groupes de quelques équipes, souvent.
3: Par quatre.
1: Voilà, qu'on appelle.
3: Des poules.
1: Et elles s'affrontent entre elles, donc les fameuses.
3: Elles font des poules.
1: Elles font des œufs. Voilà.
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2: J'ai une info. Elle est tordue celle-là, mais elle est intelligente.
3: Alors ça, c'est très tordu, mais bougrement intelligent.
2: Au Royaume-Uni, les employeurs maintenant installent des toilettes.
4: Bon, ouais.
2: Inclinées.
5: C'est-à-dire
2: angle 13 degrés.
5: Attends.
2: Conçues pour rendre inconfortables les chiottes pour être assis plus de 5 minutes.
6: Ah, pour éviter que les mecs, ils scrollent.
2: Pas incliné comme il le faudrait. Parce que vous savez que les toilettes, en théorie, vos genoux devraient être plus hauts. Ouais. Vous savez,
5: oui, ça c'est oui.
2: Donc vos genoux devraient être plus hauts.
7: Normalement, on devrait avoir une petite marche.
2: Voilà. Donc en théorie, vos toilettes, elles devraient être un peu inclinées vers le mur. Pour que vous fassiez, vous soyez bien et que votre tronc soit droit. Ouais. Parce qu'on a toujours tous tendance à avoir le tronc vers le bas. Or, il faut que ce soit très droit. Eh ben non, ils les ont inclinés dans l'autre sens. Pour que tu n'aies pas envie de rester dessus longtemps.
4: Eh oui.
7: Puis ça donne des fourmis dans les jambes.
2: Ben non, mais c'est surtout que.
6: Et c'est progressif, en fait, le truc. Ça monte progressivement.
5: Ah ouais.
6: Ça reste tranquille les 5 premières minutes. Et au bout de 5 minutes, ça commence à monter.
2: Mais non.
6: Non, bah si,
2: mais c'est pas les chiottes du père Fouras, c'est je crois les enfants Boyard.
6: Ça s'écroche.
2: Mais non.
6: Ça monte de plus en plus.
2: Mais non, parce qu'en fait, l'objectif, c'est d'augmenter la productivité au travail en décourageant les longues pauses aux toilettes. Mais les critiques soutiennent que c'est une violation des droits des employés et privilégient la production plutôt que le confort de base.
4: Ah.
8: Pietre, il mettait une cale. Pour redresser le truc.
6: Bon, faut, je vais de l'autre côté.
2: Parce que Pietre, si tu le suis, ça continue de descendre en fait le siège.
7: Il tombe.
2: Pietre, lui, 5 minutes de plus, il repeint le mur.
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3: Voici le blind test de Vito. Attention, concentration. On y va, mon petit Vito. Ouais. Il faut trouver. Alors, on doit trouver quoi, le titre
4: Le titre ou l'artiste, hein,
3: allez,
4: vous allez
3: vas-y.
4: Voir.
3: Je connais pas les réponses, hein. Je vais jouer avec vous.
4: Il y a un petit peu de tout. J'ai...

0: Johnny.
1: Aïcha.
2: Khaled. Non. C'est vrai que c'est dur de se concentrer avec le rythme.
3: Comment?
2: C'est dur de se concentrer avec le rythme en fait.
3: C'est horrible parce que les paroles,
2: tu les as. Les paroles, mais tu vois pas ce que c'est.
3: Écoute-moi, Aïcha. Comme si je n'existais pas. J'adorais ce titre-là.
0: Continue.

0: Bourville.
1: C'est énorme.
2: Ils ont fait un dessin animé, t'imagines? Et c'est ça le générique.
0: C'est énorme.
3: C'est de bien observer sans se faire remarquer.
0: C'est dans un film qu'il avait fait ça.
4: Ah ouais,
0: ouais, c'est énorme. Elle est bien la version remix. J'aime bien, on continue.
5: Comment tout s'aggraver en un quart d'heure, le frère appliqué.
4: Ah, ma sœur,
0: le Mia.

0: C'est énorme.
1: Ouais.
0: Bon, attention.
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1: La fête des mères.
2: Pensez à vos mamans.
1: Dimanche.
2: Et si vous n'avez plus de maman, vous le savez de toute façon, pour ceux qui m'écoutent qui sont mariés, vous devrez faire un petit cadeau à votre chérie. C'est comme ça, même si vous dites, bah, c'est pour la merde. Oui, bah, c'est comme ça. Vous avez un petit bouquet de fleurs, une petite attention, un truc. C'est comme le 1er mai. Si vous n'aimez pas le petit truc de Muguet, elle vous démonte la tête.
3: C'est fou, ça. Hein.
2: Elle vous démonte la tête, même avec les yeux.
3: Je me fais plus avoir maintenant.
2: Vous franchissez la porte, vous dites, ah putain, j'ai pas ramené le brin de Muguet.
4: Ouais. Ah, voilà. Ah, bah, moi, je l'ai pas eu le brin de Muguet cette année. Hein.
2: Bah, j'ai ramené pour moi. Une copine de ma chérie qui était là et ma belle-mère.
4: Moi, il m'a dit hey, t'as vu le prix, en plus, ça durera une journée. Non.
5: Ah ouais.
2: C'est une pince, hein.
4: Voilà. Bon,
2: ah, bah, effectivement, oui, c'est vrai. Dans ce cas-là, autant acheter un meuble Ikea, ça dure plus longtemps que des fleurs, je suis d'accord.
4: Mais bon, c'est que le Muguet, ça dure pas.
2: Oui, bon, on s'en fout, c'est tout.
4: Ça fait la gueule, la clochette.
2: Et quand tu manges des raviolis Buitoni du chef machin, tu crois que ça dure longtemps?
4: Du chef quoi?
2: Tu vas au chef Lanzoni, je sais plus comment il s'appelle. Tu vas dans un chef étoilé, tout ce que tu manges, c'est ressorti le lendemain.
4: Ah, mais c'est pas pareil.
2: Bah, ça t'a coûté que 500 euros le menu, si tu veux aller par là.
4: Oui, je vais pas un truc qui coûte 500 euros le menu.
2: Oh, t'aimes bien.
5: Ils font pas les brins de muguet en Lego, parce que je sais que ça cartonne là, les fleurs en Lego.
4: Ah, il paraît, ouais.
2: Voilà, bah, je fais ça la prochaine fois.
5: Tous les ans, t'offres la même.
2: Ouais. C'est une très très bonne idée. Alors, je vous donne des fêtes, vous me dites si elles existent. La fête du Harenstouf, ça existe ou pas?
4: Ah oui, bah, ça, je sais que ça existe.
2: À Dunkerque.
4: À Dunkerque. Ouais.
2: Alors, la fête, les mères balancent des poissons morts depuis le balcon sur 50 000 personnes, ça s'appelle le carnaval. La fête du ventre, est-ce que ça existe, Pietro?
5: Non.
2: Si, à Rouen, festival gastronomique qui s'appelle littéralement la fête du ventre. Il y a aucun complexe. La fête de la sieste, est-ce que ça existe? À Menton, 48 heures, il est interdit de rester éveillé après 14 heures. Les contrevenants sont condamnés à regarder un match de pétanque.
5: Non, je pense pas, mais j'aimerais bien le faire.
2: Ça n'existe pas. La Sainte Excuse, est-ce qu'elle existe, la fête de la Sainte Excuse? À Naples, en Italie, Vito, concours de la meilleure excuse pour ne pas venir travailler le lundi.
5: Non, c'est drôle.
3: Ça n'existe pas.
2: Ce serait un jury qui serait composé de DRH reconvertis qui doit venir de loin.
3: Ah.
2: Premier prix, un arrêt maladie encadré, non?
3: Ah, pas mal.
2: Ouais, mais non, ça n'existe pas. Stouf, est-ce que ça existe, la Tomatina en Espagne? 22 000 personnes qui se lancent 120 tonnes de tomates.
4: Existe.
3: Ah oui.
2: Oui, Pietre, bataille des oranges. En Italie, même principe, mais avec des oranges. Et une légende où les agrumes symbolisent les testicules d'un tyran.
3: Ah non.
2: Eh ben si, ça existe. La fête de la file d'attente. À Paris, Corentin, les participants font la queue pendant 4 heures, il n'y a rien au bout. Le vainqueur est celui qui a le moins demandé pourquoi il attend.
5: Est-ce que c'est pas un peu tous les jours à Paris?
2: Oui, bien sûr.
5: C'est de la file d'attente.
2: Non, c'est une pâtisserie trompe-l'œil, c'est un citron, mais en fait, c'est un cake. Moi, je vais faire la queue, ça a l'air bien. C'est cher en plus. La fête du slip à mon cul. Est-ce que tous les participants s'habillent en jaune ou en marron? Le but du jeu est de faire une photo de groupe avec les jaunes devant et les marrons derrière.
5: Mais non,
2: ça n'existe pas. Stouffle, le nac. Kizumo à Tokyo, la fête des bébés qui pleurent, c'est arbitré par un sumo de 150 kilos. Le premier qui hurle le plus fort a gagné, les parents applaudissent.
4: Ah, ils sont tellement jetés là-bas, oui, je dirais oui.
2: Oui, ça existe, la course du fromage. En Angleterre, on lâche une meule dans une côte de 70 km/h, on se jette derrière. La gagnante, elle a été assommée, elle a quand même eu son fromage.
3: C'était ce week-end d'ailleurs, je crois, en Angleterre.
2: C'est exactement ça existe. C'est la fête du vieil à Marseille, Corentin. Les jeunes de toute la France viennent imiter l'accent de Marseille. Un jury de mamie note sur 10, personne n'a jamais eu plus de 3.
5: Non, je pense pas. Si, c'est vrai? Ça existe?
2: Non, pas du tout.
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2: Chronique criminelle sur TFX, est-ce que les personnalités de la villa ont des histoires criminelles à nous raconter? C'est important.
3: On va leur demander, et pour commencer, on a Fabrice Lucchini. Bonjour, monsieur Lucchini.
4: Nous vivons une époque, je dirais, criminelle. Et quand je dis criminelle, je ne parle pas des tueurs en série. Les vrais psychopathes d'aujourd'hui, ce sont comme la fille qu'on a entendue tout à l'heure avec ses bas de contention. Ce sont les jeunes sur TikTok.
3: Pourquoi vous dites ça, monsieur?
4: Génération de débiles. Le mulet, la coupe mulet, hallucinant. Mais enfin, qui a regardé une photo de Patrick Hernandez en 83 en se disant « ça, c'est l'avenir de l'humanité ». Personne, je dis bien personne, ne l'a jamais dit. Et maintenant, la coupe mulet revient chez les plus jeunes. On l'a pas vu revenir avec les petites moustaches.
5: Ah, la totale, ouais.
4: Les petites lunettes oranges, des pantalons marrons, on dirait des vendeurs de Minitel sous acide en 82.
3: Bon, pour le coup, je vais pas vous contredire, vous n'avez pas tort.
4: Et alors, attention, chère Stéphanie, le summum du terrorisme esthétique, les poils sous les bras revendiqués comme un acte militant. Madame Simone de Beauvoir n'a pas écrit Le Deuxième Sexe pour ressembler à un bassiste de Motorhead. Je vois des couples dans la rue, on dirait deux techniciens de France 3 Limoges qui vont réparer une parabole. Et les jeunes disent oui, oui, mais c'est le naturel. Il faut le respect du corps, le naturel. Mais de quoi parle-t-on? Le naturel, c'est aussi mourir du choléra et cuire des lapins sur des pierres. Ça, c'est naturel. Nous ne sommes plus une civilisation. Nous sommes un vide-grenier qui a pris de la cocaïne. Bon. C'était mon coup de gueule, je vais me coucher.
3: Merci, monsieur.
6: C'était vrai,
3: c'est vrai. À bientôt, on va finir avec Patrick Sébastien.
6: Putain, comme il est
3: analyse,
7: hey, le plus beau, c'est.

0: qu'est-ce que je vous fais rire avec ça? Ça va tout le monde?
1: Ouais, ça va,
0: salut mes petits leftos. Putain, ça tape en ce moment, t'as vu la chaleur?
2: Ouais.
0: Ah, la chaleur ici, on dirait le bout de mon doigt après une olive.
2: Bah, 37, ouais, c'est ça.
0: Mais sans l'odeur, enfin, sauf si tu prends le métro. Qu'est-ce que je me fais marrer?
1: Je veux, on veut pas les détails, pas si tôt en tout cas. On parle de l'émission Chronique Criminelle.
0: Bah, tu vois, Mastouf, ça c'est le genre d'émission que je mets pour m'endormir, je suis comme toi.
1: Ouais.
0: Je suis là, je suis dans mon lit, les pruneaux à l'air, là, avec le petit ventilo qui fait des. Tu vois? Et je regarde ça, putain, quel bonheur.
1: Ouais, mais c'est pas trop une émission qui endort. Hein.
0: Ah, si. Ah, si, parce que. Moi, j'arrive pas à dormir avec Roland Garros, tu vois.
2: Ah bon?
0: Roland Garros, ça, le cri des joueurs, putain, ça m'excite.
1: Oh
0: putain, c'est un problème, j'ai l'impression de me retrouver au Cap d'Agde après un concert. Donc, Chronique Criminelle, putain, c'est vachement bien. D'ailleurs, j'ai même fait une petite chanson dans laquelle j'avoue quelque chose. C'est pas facile, mais je vous le dis, c'est en deux. Je vous aime, la France qui bosse, la France qui se lève tôt. À Munich.

0: serré. J'étais le cul à l'air, mais j'ai fait une erreur. Du coup, j'ai tué des spectateurs.
1: En faisant quoi, Patrick?
0: En pétant dans la salle des fêtes. Les gens se sont dit, oh putain, ça fouette. Ça leur a fait tourner la tête, la tête, la tête. Ils ont tous lâché les galettes.

0: Bonjour, good morning. Il est 6h, c'est lundi, c'est une nouvelle journée. J'espère que vous la prenez bien. J'espère que vous êtes détendu. J'espère que vous allez passer un bon moment avec nous. Et je suis ravi de vous retrouver, ça me fait trop plaisir.
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0: 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Salut mon petit Cédric. La météo, l'actu, c'est vendredi, c'est Cédric Lecor.
2: Salut Coé, bonjour à tous. Il n'y a plus aucun département en vigilance orage ou canicule. Retour d'un temps calme et plus frais en ce début de semaine. Je reviens sur les prévisions dans deux minutes. Une célébration en apothéose sous une pluie de feux d'artifice hier soir au Parc des Princes après une parade jusqu'au Champ de Mars et une réception à l'Elysée. Les joueurs du PSG ont retrouvé leurs supporters dans leur enceinte pour célébrer leur deuxième étoile de champion d'Europe. Deuxième titre consécutif assombri par des violences et l'interpellation de 780 personnes pendant le week-end, plus de 300 gardes à vue. Un nouveau coup de pouce pour les salariés aux revenus les plus faibles. Le SMIC augmente de 2,4% ce lundi 1er juin. Une hausse mécanique pour suivre l'inflation. Cela représente 44 euros bruts supplémentaires mensuels. Légère augmentation aussi pour les salaires de l'emploi à domicile. Les fumeurs risquent de tousser un peu plus avec certains paquets de cigarettes en hausse. Les prix à la pompe ont baissé timidement ces derniers jours. Les foyers modestes qui roulent beaucoup peuvent depuis quelques jours demander une indemnité de 100 euros sur le site des impôts. Une somme qui devrait arriver dans les 10 jours, a précisé le ministre de l'économie. Et ce guichet d'aide ouvre aujourd'hui pour les pêcheurs et les agriculteurs qui peuvent se faire indemniser une partie de leurs kilomètres effectués au mois de mai. Plus de 200 chefs d'entreprise du monde entier réunis autour d'Emmanuel Macron. Le château de Versailles accueille à nouveau ce lundi le sommet Choose France, un événement organisé afin de promouvoir l'attractivité économique de l'Hexagone. Jonas Vingegaard, dans la légende, le Danois de 29 ans, vainqueur hier de son premier Tour d'Italie, est entré dans le cercle très fermé des coureurs ayant remporté le Giro, le Tour de France et la Vuelta. C'est seulement l'8e sportif à compléter cette trilogie. Et puis côté météo, la canicule est donc derrière nous, mais le soleil est toujours au rendez-vous. Un ciel légèrement voilé sur certaines régions, mais partout un temps lumineux ou presque, sauf sur la pointe bretonne où des averses sont à prévoir. Les températures vont même repartir à la hausse. À Paris notamment, vous aurez 27 degrés, 25 à Belfort et Alençon, 26 à Caen, Nice et Royac. Il fera même jusqu'à 32 à Perpignan. Mais attention, le temps va devenir orageux dès la nuit prochaine dans le quart nord-ouest.
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2: La saison des festivals est lancée depuis quelques semaines et l'été s'annonce comme son point culminant. S'il y a bien un rendez-vous à ne pas manquer, c'est bien Solidays, les 26, 27 et 28 juin à l'Hippodrome de Paris-Longchamp, un festival pas comme les autres, où la musique rencontre l'engagement avec son village des solidarités. Sur place, une centaine d'associations engagées contre la pauvreté, pour l'environnement ou le handicap. La lutte contre le sida reste bien sûr le moteur de Solidays, dont les bénéfices permettent chaque année de financer des dizaines de programmes d'aide et de prévention en France et à l'étranger. Les artistes aussi se mobilisent parmi les têtes d'affiche. Elena, Big Flo et Oli, Major Lazer, Gims, Orelsan, mais aussi Zara Larsson, pour que vous ne d'ailleurs verrez nulle part ailleurs en France. C'est aussi le seul festival où vous pouvez débarquer à 22h et rester jusqu'à 5h du matin. Dépêchez-vous, il ne reste que quelques passes 3 jours, mais aussi des billets à la journée pour le vendredi et le dimanche, ainsi que des passes nuit Solidays, donc à la fin du mois à Paris.
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0: Voici le devine actu du jour. Tendez l'oreille.
4: Écoutez-moi, les amis.
0: Oh là là.
4: Oui, je vends une île. Oui, je vends une île. Moi.
0: C'est horrible, Pierre.
4: Non.
0: Les amis. Je vais mourir en le faisant.
4: Moi, je vends une île.
0: Pas une fausse note.
4: Oui, je vends une île.
0: Oh là là là là là. Ne l'entraînez pas à faire ça. Dites pas que c'est bien.
5: J'ai pas une fausse note.
0: Mais dites, non, t'en as 50. Dites pas que c'est bien. Dites pas que c'est bien. Il vous en faire plein.
6: Bon,
0: alors,
6: il vend une île.
7: Ouais, mais il y a que ça comme indice.
0: Ah oui, mais alors essayez de réfléchir. Alors, si vous l'avez pas vu passer l'info, vous pouvez pas l'inventer.
5: Ah ouais, il y a une île qui est à vendre.
6: Bah d'accord.
5: Mais elle a non, c'est pas en Bretagne, c'est en Grèce, je crois. Mais elle a une particularité. Parce que c'est cher.
6: Elle est en forme de quelque chose ?
5: Non,
8: elle n'existe pas.
5: Si, elle existe. Mais après vous.
8: Ah, c'est une île flottante.
6: Ah, elle est pas du tout constructive, rien du tout.
0: Non,
6: que dalle, c'est un petit bout de caillou. Et...
0: Alors je vous aide. C'est une île, l'île de Makri, en Grèce.
7: Ouais.
0: Elle a tout d'un petit paradis, bien la mer, relief boisé, littoral préservé, sublime.
7: D'accord, et tu peux pas construire dessus.
0: C'est pas ça.
6: C'est l'île la plus chère.
5: Et non, c'est l'inverse.
6: La moins chère.
0: Ah, je crois que j'ai Parce qu'en fait, effectivement, vous ne pouvez pas construire ce que vous voulez. Il y a des blocages administratifs. Elle est presque inexploitable parce qu'elle a des contraintes environnementales, oui, il y a des plantes dessus, etc. Bref, elle était mise en vente. Il y a quelques temps, elle était mise en vente. Attendez, j'ai le prix. Mince, elle était combien elle était?
8: Bah elle était, elle est à vendre 247 000 euros.
5: Oui, elle est
8: estimée à 8 millions en 2022.
5: Ça. Voilà. Où le 8 millions?
0: Ah oui, c'est ça. Estimée à 8 millions en 2022, 247 000 euros.
5: Ça fait le sacré ristourne quand même, là.
8: Ça vaut
0: ouais. On dit, là, j'ai l'impression que c'est une opération chez Action, là.
6: Oui.
0: J'ai envie d'acheter des bougies avec.
6: C'est les soldes.
0: Et en fait, parce qu'en fait, tu peux rien en faire. En fait, t'as une île, mais t'as pas le droit de construire dessus si c'était mettre des bungalows, des choses comme ça.
8: Voilà, bah, mec, c'est trop stylé.
5: 247 000, c'est.
0: Les amis. Je vais vous dire un truc, je vous regarde les yeux dans les yeux, parce que vous savez que je vous ai
5: fait quelque chose.
0: Vous savez qu'on traverse des belles choses ensemble.
5: Bah, oui.
0: J'ai envie de vous offrir cette île grecque.
5: Arrête.
0: Allez. Il se trouve qu'avec des problèmes d'avocat et de divorce récents, je n'ai pas les 247 000 euros.
6: Oh, allez, un effort.
0: Mais j'ai 247 euros pour la peine, je vous offre un grec.
8: Ah, oui.
0: Salade, tomate, oignon.
6: Ah, on prend quand même.
2: Ouais.
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2: On va commencer le JT chanté avec une histoire d'influenceuse espagnole qui s'est fait retirer le petit ménisque. C'est quoi le ménisque?
3: C'est à la droite du genou.
2: Ouais. C'est à côté de la rotule,
4: c'est ça.
2: Un truc mou, c'est quoi?
4: Ça s'appelle une arthroscopie quand tu le fais.
2: D'accord. Après l'opération, elle a récupéré son ménisque. Ah bon?
5: On a le droit.
2: Est-ce que c'est pour le remettre dans son corps?
4: Quoi?
2: Ah oui, elle a voulu le remettre dans son corps. Oui, mais comment?

0: Bolo, bolo.
1: C'est dégueulasse.
2: C'est horrible.
3: Pour finir ce JT chanté, direction l'Indonésie, où une famille entière devait célébrer un mariage.
4: Un mariage,
3: sauf que tout ne s'est malheureusement pas passé comme prévu. L'histoire est terrible, sauf que quand on la chante, c'est mieux.

0: Avec qui?
1: Avec son beau-père.
2: Oh, quelle belle merde, cette idée.
3: Ouais. Ouais, oh,
4: faut oser, hein, quand même.
5: Il y a des régions de France.
4: Admettons.
3: C'est génial.
1: Bon, bah.
6: Pour ne pas perdre de blé.
0: Avec qui?
1: Avec son beau-père.
2: Oh, quelle belle merde, cette idée.
3: Ouais.
4: Ouais, oh, faut oser, hein, quand même.
5: Il y a des régions de France.
4: Admettons.
3: Ouais.
4: Toi, c'est bientôt ton mariage.
7: Ah, ouais.
4: Tu te maries avec ta belle-mère?

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2: Pierre et Maryse veulent vendre l'objet d'un auditeur. Alors c'est compliqué, je crois, parce que même dans ce studio, on a eu du mal à le dire.
3: Oui, hein. Une pile plate.
4: Une petite pile plate.
2: Petite pile plate
3: de 3 volts.
2: Une petite pile plate de 3 volts.
4: Petite pile plate de 3 volts.
3: Il n'y a pas les 3 volts là pour Pierre.
4: Bon, bonjour à tous.
2: Bonjour,
4: chers auditeurs du YouTube. Bonjour, Maryse.
5: Et bonjour, Pierre.
4: Bonjour,
5: Pierre.
4: Eh bien, chère Maryse et chers téléacheteurs et chères téléacheteuses qui venez de lancer votre radio, vous êtes téléachetés chez nous.
2: Quoi ?
4: Vous êtes en train de vous laver, bonjour, Maryse.
5: Et bonjour, Pierre.
4: Peut-être dans la voiture. Non, non, non, bonjour, Maryse.
5: Et bonjour, Pierre.
4: Bienvenue dans ce nouveau téléachat et shopping, comme il est anglais, puisque auditeurs de Coé sur un bleu. Chère Maryse, qu'allons-nous vendre ce matin?
5: Alors, je vous le donne.
4: Bonjour,
5: Maryse. Bonjour, Pierre. Tenez, c'est un tout petit truc, donc attention de ne pas le perdre, Pierre.
2: Ne pas l'avaler non plus.
4: Qu'est-ce que c'est que ce truc? Ça y est,
5: alors,
4: écoutez, je viens de mettre mes lunettes fois grossissantes fois 2.
5: Oui.
4: J'ai acheté la semaine dernière au téléachat, d'ailleurs, très, très beau modèle. Je vais vous copier bien Maryse. Bonjour Maryse.
5: Et bonjour Pierre.
4: Je me permets de vous dire que c'est un petit objet très très pratique qui permet de faire marcher une montre ou encore un petit Matsukuk, Tamak, Mushuk, Matakoshuk, Matakosh, Agamashuki, Agamadoshi, un petit Tamakashimog, un Shamakoku, un Chatouille-Tamami,
5: un Tamagotchi, c'est bien ça?
4: Écoutez, on s'en fout Maryse, vous pouvez le mettre où vous voulez, de toute façon, une fois que vous avez cette petite chose dont vous parliez, écoutez ce petit truc, que vous allez le faire fonctionner, chère Maryse, bonjour Maryse.
5: Bonjour Pierre.
4: Puisque c'est, comme le disait l'équipe de Coé, sans avoir des difficultés pour le dire,
2: c'est quoi?
4: Une petite.
2: Oui.
4: Pipelap. Une petite pipe, pipe là.
2: Ah oui, oui.
4: Petite pipe, une pipe, une petite pipe.
2: Une non, pas une petite pipe.
4: Une petite pipe. Une petite pitate, une petite patatate, une patate à pile, une petite patate, une petite palope. Pile-moi la pute. Flip-moi la slope. La pute, la petite pulpe. La pile, la pute, pute. La pute, la ponce pilate. La pile, la ponce pilate. La pute, car oh Dieu, c'est pas possible.
5: Une petite pipe là.
3: C'était prévisible.
5: C'est ça.
4: Qu'est-ce qui nous emmerde? Je vais prendre une batterie de vol depuis mon
5: Oh, Pierre.
4: Bonjour, Maryse.
5: Pierre. 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

0: Tout le week-end, vous m'avez manqué. On est dans le bureau, on est en train de préparer l'émission. On sera à l'antenne à partir de 6h58 en direct avec des nouvelles conneries qui sont en train de se préparer en studio. Mais vendredi, n'était pas les derniers là-dessus. Qu'est-ce qu'on avait fait vendredi qu'on pourrait réécouter?
1: On avait joué au maillon très très faible avec Laurence Boccolini.
0: Qu'est-ce qu'on avait d'autre?
1: Et on avait aussi les fameuses comptines qui disent la vérité.
0: T'as pas de chance, toi, avec les melons et me lèches à chaque fois.
1: Ouais, non.
0: C'est fou ce hasard qui tombe toujours sur toi.
1: C'est bizarre, ouais. Je sais pas qui écrit ça. D'ailleurs, il faut qu'il arrive parce que je vais lui en mettre une.
0: Ah, mais vraiment, oui. D'ailleurs, il est en retard. Là, à l'instant, Laurence Boccolini après les news et la météo de 6h30. Bonjour, c'est lundi matin. Europe 2, pour savoir ce qui va se passer aujourd'hui et surtout savoir quel temps il va faire, les news avec Cédric Lecor.
2: Salut Coé, bonjour à tous. Un temps calme et ensoleillé ce lundi avant des orages généralisés demain sur de nombreuses régions. Météo plus complète à la fin de ce flash. De grands patrons sous les dorures de Versailles, nouvelle édition du sommet Chouze. France ce lundi autour d'Emmanuel Macron. Le chef de l'État poursuit son opération séduction pour attirer les entreprises étrangères. Et un gros poisson a déjà mordu à l'hameçon avec un investissement record de 75 milliards d'euros annoncé en amont par le japonais SoftBank. En plein boom de l'intelligence artificielle, le conglomérat nippon va installer d'énormes data centers dans l'Hexagone, dont les premiers verront le jour d'ici 2031 dans les Hauts-de-France avec à la manœuvre le géant français Schneider Electric. Toujours aucune trace de la jeune Liana. Une battue a été organisée hier à Florence dans le Gers pour retrouver cette collégienne de 11 ans portée disparue depuis vendredi. Une enquête pour enlèvement et séquestration de mineurs a été ouverte. Un homme de 41 ans qui dit l'avoir déposé en voiture à la piscine vendredi est en garde à vue. Cela fait suite à la commission d'enquête ouverte après les révélations de l'affaire Betaram. Une proposition de loi pour protéger les enfants et lutter contre les violences en milieu scolaire sera examinée ce lundi à l'Assemblée nationale. Elle prévoit notamment un contrôle renforcé dans les 7500 établissements privés sous contrat. Regain de tension au Moyen-Orient. Téhéran dit avoir ciblé une base américaine utilisée par les États-Unis pour des frappes contre son territoire. Les Américains ont confirmé avoir bombardé des systèmes de radar et de contrôle de drones dans le sud de l'Iran, malgré le cessez-le-feu en vigueur. Une trêve très précaire aussi au Liban, où l'armée israélienne a poursuivi ses opérations contre le Hezbollah dans le sud du pays. Le Parc des Princes, plein, a craqué hier soir pour célébrer les joueurs du PSG au lendemain de leur sacre à Budapest. Les Parisiens ont fêté leur deuxième étoile en Ligue des Champions lors d'une parade jusqu'à la Tour Eiffel avant d'être reçus à l'Elysée. Pour finir donc en apothéose dans leur stade, les joueurs ont brandi leur deuxième trophée sous une pluie de feux d'artifice acclamés par leurs supporters. En tennis, le phénomène brésilien João Fonseca, qui avait déjà éliminé Novak Djokovic, s'est qualifié hier soir en quart de finale en battant le Norvégien Casper Ruud. Notre dernière représentante tricolore tentera de faire de même à la mi-journée. Diane Paris sera opposée à la Polonaise Maja Szwalinska. Et puis trois jours de fêtes, d'engagement et de grands noms à Paris Solidays. Ça sera de retour à la fin du mois, les 26, 27 et 28 juin à l'hippodrome de Paris-Longchamp pour soutenir la lutte contre le VIH. Ce rendez-vous orchestré par Solidarité Sida finance la recherche, la prévention et les actions auprès des malades. La prog sera encore éclectique avec Zara Larsson, Aurel San, Elena, Louisa, Major Lazer, Skip the Use. Il reste des places.
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2: La canicule est derrière nous, mais le soleil est toujours au rendez-vous. Un ciel légèrement voilé sur certaines régions, mais partout un temps lumineux. Sauf sur la pointe bretonne où des averses sont à prévoir. Les températures vont même repartir à la hausse. Il fera 25 degrés à Belfort et Alençon, 26 à Candis et Royac, 27 à Paris et Tarbes, 30 degrés à Montélimar, 33 à Perpignan. Mais attention, le temps va devenir orageux dès la nuit prochaine dans le quart nord-ouest. 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
5: Bonjour à tous et bienvenue sur Europe 2. Vous allez assister au maillon très très très faible. Devant moi, 4 candidats qui vont devoir faire équipe pour tenter de remporter 0 euros.
6: Allez, on y croit.
5: Découvrons maintenant l'équipe qui va jouer avec nous ce matin.
7: Je suis au petit coin, j'arrive, hein.
8: Bonjour. Bonjour, Gaël Monfiste, je reste debout.
9: Monfiste ma bataille.
10: Gaël Monfiste, je reste debout.
8: Oui, c'est intéressant.
10: Ouais, je te
8: connais ce matin, mais je reste debout.
10: Putain, je vais te convoquer. J'attends la fin, je te convoque.
9: Bonjour, Richard Casquette, t'as sa cogne.
10: Ça va, ça, tu vois, c'est élégant, tout le monde comprend, oui.
11: Bonjour, Roger fait derrière. Je vais rester assis, moi.
9: Fait derrière.
10: Ah, vous savez quoi, les deux? Il y a une lettre commandée, elle va s'écrire pendant que je vous parle. Là, je vous parle avec ma bouche et ma main droite, elle est en train d'écrire.
11: On a fait le spécial Roland Kranos.
5: Je vous rappelle qu'avant de répondre à une question, vous pourrez dire « Banque !» pour empocher l'argent que vous n'aurez pas. C'est parti, Jouons tout de suite au maillon très faible.
6: Allez, stouf.
5: Pardon. Marie-Pisse.
10: Marie-Pisse.
12: Ouais, je reviens.
5: Non, restez. Melon et Melèche.
12: Oui.
5: Sont à la fin d'un entraînement de foot. Il y a des plots et des chasubles.
10: Ah ouais.
5: Melon ramasse les chasubles.
12: Ah oh. Melèche les plots.
5: Correct. Gaël Monfist.
13: Ouais.
5: Noyer son chagrin dans l'alcool pour oublier son ex, c'est pas top, mais ça se fait. Mm-hmm. Que proposes-tu de mieux?
13: Noyer son ex dans l'alcool pour oublier son chagrin. Ça, c'est mieux.
5: Correct.
10: C'est illégal.
5: Richard Casquette.
9: Banque.
5: Si un gendarme ou un policier te dit papier, que réponds-tu?
9: Ciseaux, comme ça je suis sûr de gagner.
5: Correct. Roger Federer.
14: Oui, vite.
5: Certains Français aiment relire des livres qu'ils ont déjà lus. Lequel aimerais-tu que certains relisent?
15: Le code de la route pour les Parisiens qui mettent ce putain de clignotant.
5: Correct.
15: On a gagné.
9: Ouais.
12: Ouais.
5: Nous arrivons à la fin de notre jeu. Hélas, 0 euro en banque.
9: Mais non, j'ai dit banque.
5: Alors vous?
13: Mais attendez, on a même pas mis un point.
5: Non. J'ai l'impression.
9: Mais c'est comment son nom?
5: Gaël Monfist. Non. J'ai l'impression que c'est à cause de vous que les Power Rangers crient leur couleur. Avec tiens Marie-Pisse pour de bon. Avec zéro. Vous en banque, vous êtes tous les maillons faibles. Une bassine. Au revoir.
15: Trop tard.
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2: Maëva Guénam, ça faisait longtemps qu'on n'avait pas eu de nouvelles de Maëva Guénam. Alors sûrement parce qu'on ne la suit pas, c'est vrai que c'est une bonne raison. Eh bien, tout va très bien, je vous rassure. Elle n'est pas trop tracassée par le bébé. Non, ça va, ça passe. Mais plus par autre chose.
3: Apparemment, ils ne veulent pas le dire. Mais dans les pays, ils le disent et c'est ma gynéco qui me l'a dit.
4: Gynéco.
3: Les Doliprane, si vous avez un garçon, il y a eu des études comme quoi ça féminise.
2: Oui. Ah, les féminise. Le Doliprane. Le Doliprane. Alors écoutez.
5: Ça veut dire quoi? Tu deviens chiant en fait?
2: Bah, je sais pas. Moi j'en prends régulièrement. Je ne suis pas tenté par les talons ni les ongles en semi-permanent. Bah, mais alors, pourquoi est-elle tracassée par ça, Maëva?
3: Donc moi j'ai. Voilà, je ne veux pas que mon enfant il soit féminisé si c'est un garçon. Donc zéro Doliprane. Mais par contre mes jambes, et je me dis demain c'est l'Aïd chez moi, je reçois du monde et tout. Comment je vais faire? J'ai mal la nuit, ça me réveille la nuit. Ma mère, elle me dit de mettre des bas de contention, ma gynéco aussi. Franchement, je suis pas sérieuse. Faut que je les porte plus souvent, mais ça fait bizarre.
2: Ouais.
6: Tout ça pour que son fils ne soit pas
2: bien sûr. Utilisé, quoi. Attention, je sors ma clochette.
7: Oh, alerte au gogol.
2: Merci.
7: Alerte au gogol, les enfants.
2: Voilà, vous avez pas manqué tout ça. Hein.
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2: Tous les matins, entre 7h et 11h, nous sommes là pour vous réveiller. On remet le couvert l'après-midi entre 15h30 et 18h. Et les meilleurs moments de l'émission, entre 5h et 7h. Ne ratez pas dans un instant, si vous aviez raté, ne ratez surtout pas les comptines pour enfants.
8: Ah oui.
2: Ce sont les comptines qui disent la vérité.
8: Revisitez quand même.
2: Mais
8: hein.
2: Peut-être trop la vérité. À tout de suite.
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2: Machine.
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1: Et si les comptines qu'on a tous connues enfants disaient toute la vérité?
2: Déjà, souvent, il y en a qui racontaient n'importe quoi.
1: Non, il y en a surtout qui étaient assez porno.
3: Tendancieuses.
2: Ah, il y avait des double sens et tout.
1: Voilà, au clair de la lune, ton âme, mon ami Pierrot, prête-moi ta plume pour écrire un mot. Prête-moi ta plume, c'est le.
3: Ma chandelle est morte.
1: Ma chandelle est morte, je n'ai plus de feu. Ça parle de.
2: Quoi? C'est que je comprenais un bateau sur l'eau, la rivière, elle va dans l'eau. Oui. C'était n'importe quoi. La rivière au bord de l'eau.
1: Il y en a compris de la drogue. Puis quand il n'y a plus de comptine à faire, ils ont fait du reggae.
4: Et la quéquette qui colle aussi.
3: Et la mère Michel.
1: Elle a perdu son chat, je crois que c'est sexuel aussi.
3: Oui, je crois aussi. Oui.
5: Et toucher la chatte à la voisine.
1: Non, mais ça, c'est plus clair que la mère Michel. T'as très peu vu d'enfants de 5 ans chanter la chatte à la voisine.
2: En école primaire, ils ne l'apprennent pas,
5: celle-là. Pas d'animaux.
1: Allez, les enfants. Alors, toi qui. Non mais attends, t'es jamais dans le tempo. Non, voici par exemple une souris verte. Et si elle a été reprise, mais avec la vérité, la vraie.
6: Allez les enfants. Une souris verte qui courait.

0: voilà.
1: Voilà, petit escargot. Petit escargot.
2: Ah, c'est sûr, son.
1: Voilà, bon, c'est bah voilà. Bah, par exemple, faudrait dire la vérité aussi. Allez.
3: Petit escargot porte sur son dos une coquille. Très pratique pour mettre du beurre à l'ail. Quand il sera bouilli, mam.
1: Merci, mais si.
4: Bah,
1: mais
4: les escargots général, c'est vrai.
2: Ils ont mangé l'escargot.
1: Ah, oh, le coucou, je me souviens, ah,
4: c'était mignon.
2: Coucou,
4: ça.
2: Coucou.
1: Nané, nané, nana. Ouais, bah allez, aussi la vérité, allez, ça suffit. Allez.
5: Ok.
3: Dans la forêt lointaine, on entend le coucou.
1: Coucou.
3: Mais pas pour très longtemps. On va faire un parking à la place.
1: Coucou, on n'entend plus le coucou. Coucou, coucou.
5: Ah, y a, maintenant, c'est quoi, on entend tutu.
1: C'est quoi le clown, ça me disait
3: J'ai un gros nez rouge, oh là là, de traits sous les yeux.
1: Ah, bah voilà. Bah,
2: un
1: bah, bah,
2: chapeau
1: bah. Non, mais c'est bon, ça, je me souviens.
3: Un air malicieux.
1: Écoutez, on va dire la vérité quand même, ah, là aussi. Hein.
3: J'ai un gros nez rouge et des traits sous les yeux.
4: Pareil.
3: Parce que je bois du rouge et je fume de la beuh. J'ai plus de prostate, je sors de prison. J'ai le cul qui gratte, j'ai aussi des morpions.
1: Allez les enfants, j'ai la morpion, la ni na ni la la.
2: Il a tué la chanson.
1: Non mais moi je pense que pour les gens qui... La plus belle chanson dont tu te souviens quand t'es gamin... C'est fait dodo collaboration.
4: Ah, oui. Celle-là, ouais.
1: On l'a tous chanté, bien sûr.

0: J'étais en train de me dire, mais quel bonheur de se réveiller tôt en ce moment. Regardez ce temps qu'il fait par la fenêtre. Je vois que du ciel bleu aujourd'hui avec,
1: c'est beau, hein,
0: avec le temps qui se lève de plus en plus, le jour qui se lève de plus en plus tôt. J'adore ce moment.
1: Ça va pas durer. Mais avec non. Les premières neiges qui sont arrivées ce matin.
0: Alors oui, ça ne va pas durer. Oui, on a perdu parfois jusqu'à 12 degrés. Oui, voilà, il y a plein de gens qui se sont fait livrer le climatiseur. Le climatiseur est arrivé, ils ont dit, oh non.
1: Oh, j'ai encore le chauffage.
0: Bon, enfin, oui, c'est vrai que c'est allé un petit peu fort d'un coup. Je suis ravi de vous retrouver toute l'équipe, hein, je vous le dis. Ça va mon petit
1: Oui,
0: trop.
1: Ça va.
0: Ouais. Un petit tout, je vous ferai des bisous dans un instant. Alors, hey, dis donc, il a fait sa victoire lui, hein.
1: Ah,
0: il a mis son petit maillot de l'équipe.
1: Il est obligé de regarder le match sur un téléphone portable, donc.
0: Ça, alors tiens, vous m'expliquerez dans un instant justement tout le monde où est-ce que vous avez regardé le match, comment vous avez fait, etc. Moi, j'aurai un petit coup de gueule tout à l'heure à pousser. Pas sur le football, parce que vous savez que
1: ça parle que de ça ce matin.
0: Qualité footballistique d'une équipe, je suis très très mal placé pour vous dire si c'était bien ou pas bien, mais plutôt sur les chaînes d'infos. Je vous expliquerai pourquoi tout à l'heure. Et même sur la télévision en général, on reviendra. Tiens, puis il n'y a pas que le foot dans la vie. Il y a un nouveau championnat. Si vous aimez faire du sport tout nu, je vous parlerai d'un nouveau championnat qui existe. Il y aura les champions du monde de l'actu dans un instant. Attention, si vous voulez faire des tatouages, dites-vous que ça reste. Enfin, c'est pas des décalcomanies. C'est pas le truc malabar.
1: Faut faire attention.
0: Mais non, mais pensez-y. Je vous expliquerai tout ça. Et la France qui bosse et qui se lève tôt. Nous aurons quelqu'un qui est palisseur de tomates. Ça, il va falloir qu'on m'explique.
1: Moi, c'est pointu, ça.
0: Ah, on a déjà vu des métiers, mais tu l'as jamais. Réglage de la montre, il est 7h, bonjour. Je m'appelle Coé, 7h Europe 2, toute l'équipe est là. Nous sommes sur les réseaux. Ah bah je vous fais des bisous alors. Vous voyez nos bonnes têtes du lundi matin.
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0: Cédric Lecor, la météo et les infos. Et je disais, la météo va changer alors.
3: Mais oui, salut Coé, bonjour à tous. Il n'y a d'ailleurs plus aucun département ce matin en vigilance orage ou canicule. Retour d'un temps calme ce lundi. Mais avant, de gros orages demain. Je reviens sur les prévisions dans deux minutes. Une célébration en apothéose sous une pluie de feux d'artifice hier soir au Parc des Princes après une parade jusqu'au Champ de Mars. Une réception à l'Elysée. Les joueurs du PSG ont retrouvé leurs supporters dans leur enceinte pour célébrer leur deuxième étoile de champion d'Europe. Deuxième titre consécutif à sombrer par des violences et l'interpellation de 780 personnes pendant le week-end. Plus de 300 gardes à vue à Paris. On sera intraitable avec ceux qui ont été attrapés, a déclaré hier soir le président de la République. Emmanuel Macron qui va recevoir aujourd'hui au château de Versailles plus de 200 chefs d'entreprises étrangers pour le sommet Choose France. Un événement organisé afin de promouvoir l'attractivité économique de l'Hexagone. Le japonais SoftBank a déjà annoncé 75 milliards d'euros d'investissement dans des data centers liés à l'intelligence artificielle dont les premiers vont voir le jour d'ici 5 ans dans les Hauts-de-France. Un nouveau coup de pouce pour les salariés aux revenus les plus faibles. Le SMIC augmente de 2,4% aujourd'hui. Une hausse mécanique pour suivre l'inflation. Cela représente 44 euros bruts supplémentaires mensuels. Légère augmentation aussi pour les salaires de l'emploi à domicile. Les fumeurs risquent de tousser un peu plus avec certains paquets de cigarettes en hausse. Un vol plutôt inattendu ce week-end au centre Pompidou-Metz. Un visiteur a dérobé un fruit, mais pas n'importe lequel. La banane faisant partie de l'œuvre de comédienne de Maurizio Catalan. Qu'il a tout simplement scotché sur un mur. Elle a aussitôt été remplacée par le musée. Elle avait déjà été mangée l'an passé par un autre visiteur, mais aussi croquée par son acheteur, le fondateur d'une plateforme de crypto-monnaie qui avait déboursé plus de 6 millions de dollars en 2024 pour cette œuvre. À l'étranger, les voix continuent de s'élever contre l'extension de l'offensive israélienne au Liban. Tsahal a annoncé hier s'être emparé de la forteresse médiévale de Beaufort dans le sud du pays, se justifiant par des opérations contre des cibles du Hezbollah. Un cessez-le-feu très fragile aussi après des attaques réciproques entre l'Iran et les États-Unis. Le tennis à Roland-Garros, à suivre ce lundi, notre dernière Française encore en lice, Diane Paris, jouera à la mi-journée face à la Polonaise Maja Szwalińska pour une place en quart de finale. Et puis ça sent bon l'été, avec dans 20 jours exactement la fête de la musique, suivie une semaine plus tard par l'un des plus gros festivals de France, Solidez, les 26, 27 et 28 juin, à l'Hippodrome de Paris-Longchamp, un festival pas comme les autres où la musique rencontre l'engagement avec son village des solidarités. La lutte contre le sida reste bien sûr le moteur de Solidez, les artistes aussi se mobilisent. Parmi les têtes d'affiche, Elena, Big Flo et Oli, Major Lazer, G-Games ou encore Zara Larsson, il reste encore quelques passes 3 jours.
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3: Le calme avant les orages, des coups de tonnerre sont attendus dès la nuit prochaine dans le quart nord-ouest avant de s'étendre à l'est demain. D'ici là, c'est donc le soleil qui va briller, un lundi très agréable quasiment partout. Des averses à prévoir tout de même sur la pointe bretonne et le mercure va même repartir à la hausse, jusqu'à 34 degrés attendus à Béziers, 31 à Cahors, 27 à Paris, Niort, Laval et Saint-Etienne, 25 à Valenciennes et Saint-Dizier. 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
1: Bonjour, bon réveil et bonne journée, merci d'être avec nous ce matin, nous sommes le 1er juin, bim, encore un mois de passé. Et c'est la dernière ligne droite, vous allez vous dire, ouais, on est en vacances à la fin du mois, pas du tout. Nous sommes là encore jusqu'à mi-juillet. Pour vous réveiller tous les matins, merci d'être très très nombreux. J'ai vu la semaine dernière, pas plus tard que jeudi, avec Stouff, nous avons vu les courbes d'audience digitale.
2: Vous savez, c'est une très belle courbe.
1: Tous les gens qui nous écoutent, ouais, c'était pas les miennes, qui nous écoutent, parce que moi, dans la glace, je me suis vu ce matin, j'ai pas vu de très belles courbes. Non, mais vous avez les consommations de ceux qui nous écoutent sur l'appli Europe 2, en streaming, etc. Record.
2: C'est beau. Record, là.
1: Semaine record. Voilà, c'était la semaine dernière, c'est incroyable, donc je voulais vous remercier. Merci d'être là tous les jours, merci de nous suivre peut-être en rajoutant les images sur les réseaux sociaux, ça nous fait très plaisir que vous soyez là. Toute l'équipe est réveillée, bonjour ma petite Stouffette.
3: Bonjour Coé.
1: Très joli ce petit haut.
3: Bah merci.
1: Non, bah si.
2: C'est vrai, c'est vrai.
1: Hein, on
3: très
1: est d'accord.
3: Très jolie cette petite veste.
1: Oui, oh, écoutez, j'en profite, demain, voilà. Demain il pleut. En je sais pas quoi, mais...
3: Ça ressemble un peu...
1: En matière un peu...
3: Un peu lin.
1: Un peu lin, décontracté, avec les coudières, comme quand j'étais enfant. Vous vous souvenez pas de ça?
3: Non, c'est prof d'histoire géo,
2: c'est
3: ça.
2: Ça, c'est le truc de prof d'histoire.
1: Ouais. Mes parents, ma mère, elle en pouvait plus. À chaque fois, comme j'étais toujours par terre, elle m'achetait des coudières, elle me remettait des coudières.
4: Quand t'avais un trou, sinon, dans le truc.
1: Ouais. T'avais mis du verre de pelouse, qui ne partait plus. Hop, coudière, ça et genouillère.
3: C'est vrai que ça fait prof.
1: Ma mère, elle achetait les deux.
2: Bah, les genouillères aussi?
1: Je suis passé, oui, parce que j'étais toujours dans l'herbe et tout machin, donc elle me remettait des genouillères sur les jeans.
2: Truc de roller.
3: Qu'est-ce que tu foutais dans l'herbe?
1: On est passé de t'as une très belle veste. Ah, on dirait, c'est vrai qu'on dirait un prof. Ouais. Merci, Stouff.
3: Mais non, ça te va bien.
1: Monsieur Pietro est heureux.
2: Ouais, ça va.
1: Alors évidemment, Corentin, bienvenue. Salut. On va revenir sur toi dans un instant. Bonjour à notre journaliste et à tous les journalistes de France, Vito.
5: Bonjour.
1: Qui a arboré le t-shirt, le maillot.
3: Maillot.
1: Du PSG.
2: Moyen, quoi.
1: Vous êtes content?
5: Ah oui,
1: content. Ah, j'ai vu une vidéo, tu ressembles à rien. La vidéo, vidéo de...
2: D'après match, torse nu avec l'écharpe.
3: T'as passé ton temps à être nu, non?
2: Non, bah, il faisait chaud, il faisait 40 degrés.
1: Non, le deuxième qui faisait parler ses fesses, c'était pas lui.
2: J'ai bien cet après-midi, par contre.
6: Oh, Jeff Panaclock.
1: Cette vision.
2: En fait, à la base, c'est suite à une erreur. Je voulais répondre à Vito sur une photo qu'il avait envoyée. Je me suis trompé au lieu de lui envoyer à lui. J'ai envoyé la vidéo sur le groupe où il y a tout le monde.
1: Vous savez que vous feriez pas, vous savez que vous, les gars torse nu, vous feriez pas la couve d'un magazine, hein, je vous le dis. Je me permets de vous le dire. Bon,
2: si Ricard Magazine.
1: En tout cas, bravo, mais un mort, une deuxième personne entre la vie et la mort. 240, combien de personnes blessées? Combien de personnes?
2: Je sais pas, mais il y a pas loin de 800 interpellations.
1: Excusez-moi, sérieux. Mais je vais redire ce que je vous ai déjà dit, hein. Quand il y a la victoire de Lens, feu rouge de détérioré. Hein.
2: Non.
1: Et Paris, je ne sais pas ce que vous avez, mais il y a des gars chez vous.
2: Et puis ça,
1: sont pas humains.
2: C'est pas que à Paris, ça a été le bordel dans toute la
1: région. Non, mais enfin, ça veut dire quoi? Ça veut dire que quand c'est Paris, c'est tous les abrutis de la terre et tous les animaux fous furieux sortent. Et moi, j'ai vu des images sur le périph. Mais je me dis, je suis en voiture, j'ai mes enfants à l'arrière ou à côté.
3: Mais tu sors pas avec tes
1: Je vois
3: enfants.
1: Des mecs qui tapent sur les machins et tout.
2: Tu deviens fou. Ouais.
7: T'as déjà la voiture là. Ouais.
1: T'as déjà vu ça en tennis, toi?
2: Ah oui. Non, on gagne jamais, c'est pour ça que ça pas de ça.
6: Le jour où on va gagner, je peux t'assurer.
1: Et alors donc là, évidemment, tous les politiques depuis hier, c'est ça. Plus jamais.
2: Ouais.
1: Alors ça, plus jamais. Donc vous remontez 2 ans en arrière, c'était ça. Plus jamais. Vous remontez 5 ans en arrière, là, ce qu'on a vu. Plus jamais.
3: Oui, c'est ce qu'Emmanuel Macron a dit en recevant les joueurs.
2: Et tu sais ce qu'ils disent systématiquement.
1: Ah, tu peux remonter 10 ans en arrière. Ça. Plus jamais.
2: Et attendez de voir qu'on gagne la Coupe du Monde. Là, ce sera la même. Ce sera pas que Paris, effectivement. Si on gagne la France, gagne la Coupe du Monde, ce sera la même.
1: Hein. Puis on donne une belle image. Puis alors vraiment,
2: on passe vraiment pour des.
1: On donne une image dans le monde d'un pays sécure. Vraiment civilisé. Non, vraiment, c'est
6: les magasins qui se barricadent même avant le match. J'ai l'impression qu'il y a une guerre civile qui se prépare.
4: Mais oui.
1: Ah non, mais c'est catastrophique. Champion du monde de l'actu, on en parlera dans un instant. Attention au tatouage, ne vous faites pas tatouer n'importe quoi. La France qui bosse aujourd'hui, il est palisseur de tomates. S'il arrive à me dire ce que c'est, tant mieux. En tout cas, il ou elle, nous l'aurons tout à l'heure puisqu'il se réveille tôt le matin. Le son des réseaux. Alors, c'est une demoiselle qui a été interrogée dans la rue, qui est très très fière de dire son pays d'origine. Tant mieux. Par contre, vous allez voir qu'elle ne le connaît pas très bien. Les animaux qui parlent tout à l'heure, oui, après avoir fait parler les voitures et les éléments de cuisine. Mmh. Aujourd'hui, nous faisons parler les animaux. Vous entendrez le son du hamster et de mon chat Grisouille et votre chien. S'il pouvait parler, qu'est-ce qu'il dirait ? La Villa des animateurs reviendra sur Cleaner, sur TFX. Bon, t'as l'impression que... Ah bah c'est dégueulasse, Cleaner. C'est, tu vois le truc.
4: Il y a quelqu'un qui a mis une grenade dans la maison.
1: C'est pire que tout. Dans les toilettes, ça a explosé dans les chiottes pleines. Et ensuite, ils disent bon, on fait une émission de télé. On va tourner. C'est horrible. Chantal là-dessous, Patrick Sébastien seront là tout à l'heure. Non, j'ai mon coup de gueule. Je passerai tout à l'heure à 9h, mon coup de gueule. Pas envie de démarrer l'émission.
5: Non, c'est chiant là.
1: Mais non. Non, je vais vous parler d'un sport. Il y a un sport qui vient d'arriver, le championnat du monde de golf.
5: Ah,
1: ouais,
5: ah
1: oui. Enfin, naturiste.
5: Ah, ah,
1: qui va se dérouler à côté de Bordeaux. Amis bordelais, amis bordelaises, vous aimez jouer au golf à poil. C'est votre kiff, c'est votre plaisir. Eh bien, sachez que les 13 et 14 juin 2026, on n'a pas passé, non, c'est dans 15 jours.
5: Ouais.
1: La commune du Porge, située à côté de Bordeaux, va accueillir le seul et unique championnat du monde de golf naturiste. Ouais, une compétition aussi étonnante qu'unique, organisée dans un cadre naturel exceptionnel au cœur de la Pinède girondine. Au total, les participants devront parcourir 24 trous, ouais, plus le leur, répartis sur 2 jours de compétition. Le tournoi débutera le samedi matin avec une première session de 12 trous.
5: C'est toujours bizarre quand même.
1: Fait beaucoup de trous tout ça quand même. Hein, hein. Parce qu'en plus, à chaque fois qu'un joueur va se baisser pour ramasser sa balle, pour le peu qu'il y en ait un, qui n'ait pas une bonne vue dans le fond, vous savez, je vais me...
5: Faut pas se baisser.
1: Ah bah tu peux passer un... En 2 secondes, t'as passé un 19 trous. Hein. Je voudrais quand même... Vous savez, ça fait partie de ces trucs. Moi, les gens naturistes, tout ça, super. T'aimes bien vivre tout nu, oui, mais je respecte, chacun fait ce qu'il veut. Mais... quel moment tu vas te dire tiens, j'ai envie de faire du golf nu?
5: Bah parce que justement le golf, ouais, t'es dans la nature, t'es bien.
6: Ouais. Enfin, surtout que le golf, normalement c'est pas trop l'ambiance. Hein.
1: Ah, parce que généralement, en plus il faut les fringues de golf. Ouais, c'est-à-dire t'arrives en jean sur un green,
4: c'est foutu.
1: T'es mal vu. Mais par contre t'arrives les boliches à l'air, maintenant t'es bien vu.
5: Bah écoute,
1: d'accord, ok. Alors, on est passé de la case il faut des vêtements spécifiques à plus de vêtements.
5: C'est ça.
1: Ah bon bah écoutez, bonne chance, vive le sport. Allez.
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1: Champion du monde de l'actu arrive dans un instant après Lex Warren. Bonjour, c'est lundi. Nous sommes déjà le 1er juin. Profitez-en aujourd'hui, il va faire très beau. Bon.

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3: C'est Europe 2, voici les champions du monde de l'actu. Bonjour, il est 7h14 dans un instant. Qu'est-ce que nous écouterons, Vito?
4: Florida.
3: 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Petit coup d'œil rapide à la météo du jour. Attendez, je regarde ce matin. Ouais, ça va. Je regarde cet après-midi, ça va, c'est nickel. Sauf sur les côtes de la Manche et la Bretagne, des grisailles, de la grisaille et peut-être même... un petit peu de pluie. Hein, comment?
5: De la grisaille.
3: J'ai envie de dire retour à la normale. Ouais. Non, enfin, il y a un moment donné...
4: C'était bizarre.
3: C'était pas normal tout ça. Champion du monde de l'actu, le premier, s'appelle Mariano Puerta. Entraîneur du tennisman Alejandro Davidovich Fokina. 26e mondial qui est actuellement à Roland-Garros.
5: D'accord. Oui.
3: Mercredi dernier... Mariano, donc l'entraîneur, a quitté la France en avion, en plein tournoi, sans prévenir. Il a même bloqué le numéro de son joueur, ce qui n'est pas très bon signe. D'autres personnes ont eu de ses nouvelles, il serait chez lui à Miami.
5: Le gars,
3: il
5: est bon.
3: Voilà,
4: il a bloqué son joueur, quoi.
3: Mais moi, je pense qu'il aurait entendu. Il en pouvait plus des. Je pense qu'au cinquième, il a dit bon, ça me saoule. Je reprends l'avion, je me barre et je vais vous dire. Je le comprends. Deuxième champion, un opérateur de chez Walmart qui a reçu une commande de 165 frites de piscine. Il faut prendre un gros carton, tu les rassembles toutes et tu les envoies.
6: Un gros carton, mais bon.
3: Voilà. Non, c'est... Oui, mais 160, oui, ça fait un gros carton. Une commande de 165 frites de piscine.

0: Le mec de chez UPS a dû les scanner un par un.
1: Bah oui.
0: Le client a dû signer 165 fois sur la tablette. Le bon de réception, l'opération a pris 3 heures. J'espère que c'était la bonne taille. J'espère qu'il ne s'est pas trompé dans la couleur.
2: Ah oui.
0: Parce qu'imaginez, hein, sinon tu retournes au relais colis. Ouais. Voilà, et là tu viens, tu es...
3: Bonjour, c'est pour un retour.
0: Et voilà, et là, tu les reprends un par un et on va les scanner. Championne du jour, c'est une Américaine, écoutez bien, j'ai cru que c'était une blague, mais pas du tout. Elle avait pris l'habitude de tatouer le prénom de ses petits copains sur son visage et de les rayer quand la relation se termine.
2: Oh là là.
0: Ce qui est déjà complètement con. Rassurez-vous, elle ne fait pas ça à chaque relation, seulement quand elle se dit « Lui, c'est le bon,
2: ah oui,
0: c'est l'homme de ma vie. » Le problème, c'est qu'elle tombe souvent amoureuse. Elle en est à sa troisième rupture. Elle recherche... Alors, attendez, parce qu'elle a eu Louis.
2: Ouais.
0: Il est rayé sur le front.
4: Elle le raye en plus.
0: Il y a eu Dick. Ouais. Dick, il est rayé.
2: Ouais, mais Dick, ça
5: Dick
2: veut dire...
5: déjà sur le front, déjà.
0: Parce que je rappelle que Dick, en anglais, veut dire bide. Bon, voilà.
4: Comment ça, j'ai une tête de Dick?
0: Ah oui, c'est vrai que c'est pas de chance. Le dernier s'appelle Marc.
4: Ouais.
0: Donc, avant de rayer Marc qui est sur sa joue, elle a passé une petite annonce en disant si vous vouliez sortir avec moi et que vous appelez Marc, ça m'arrange.
2: Ah, oui.
0: Je trouve ça drôle.
3: Ouais, c'est drôle.
2: Ah,
3: c'est
2: non.
3: Drôle.
0: Non.
2: Non. Non. Bah non.
0: Ah si, sinon elle rajoute Assin, ça fait Marc Assin, elle prend un petit sanglier.
2: Comme ça,
0: j'essaie de trouver des idées.
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0: Salut, c'est Europe de la France qui bosse et qui se lève tôt. Il s'appelle Clément et il arrive dans un instant.
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0: 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Et Corentin, ben ça on sait pas parce qu'il a bouffé la capsule.
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2: Ça c'est Florida. C'est ce que vous allez entendre dans un instant. Merci d'être très nombreux à écouter Europe 2 tous les matins. Avoir peut-être quitté votre radio habituelle à venir nous retrouver, ça nous fait très plaisir. Merci, merci, merci. Tous les jours nous sommes là entre 7h et 11h. Et 15h30, 18h l'après-midi, on ne vous lâchera pas au moins jusqu'au 14 juillet, ça nous fait très plaisir. Les animaux qui parlent dans un instant, le son des réseaux, ils lui demandent de quel pays elle est, elle donne son pays d'origine, elle en est très fière. Bon, problème c'est qu'elle n'a pas bien bossé le dos familial. On en parlera d'ici quelques minutes, la France qui bosse et qui se lève tôt. Voici donc le métier de Clément, que je n'ai toujours pas compris.
3: Moi je sais exactement ce que c'est, je suis en plein dedans.
2: Clément, tu es palisseur de tomates.
4: Ouais. Oui, oui, bonjour à vous.
2: Eh bien, bonjour Clément, qu'est-ce que c'est que ce métier ?
4: Eh bien, en fait, moi je travaille dans les serres de tomates, là où il fait chaud, tout simplement. Et en fait, vous en parlez en plus vendredi, justement, des serres de tomates, bien, quand il fait 32 dehors, il fait 42 à l'intérieur, même un peu plus. Et donc, le métier de palisseur, ça consiste tout simplement, eh bien, en fait, eh bien, le pied il monte, dans tous les cas, c'est un travail de 6 mois dans la saison. Le pied il monte, et plus il monte, et bien, plus il faut le tourner autour de la ficelle. Et l'entretenir, ça veut dire
2: mais
4: enlever
2: non.
4: Les courants.
3: T'as jamais vu ces images-là ?
2: Ah non.
3: Non. Bah, il voilà. y a des fils qui pendent du plafond. Moi, j'ai installé ça chez moi. Ça tombe du plafond, et en fait, à chaque fois qu'il remonte, hop, tu prends ton pied, tu l'enroules autour de la ficelle.
2: Excuse-moi, il a fait combien là dans ta serre la semaine dernière ?
4: Je crois qu'on est monté vers les coups de 48-51.
3: Ce que je disais, c'est pas ventilé parce qu'il y a un moment, c'est dangereux pour les légumes.
4: Il y a des fenêtres qui sont en haut, mais en fait, ouais, on sent pas le vent.
3: Mais ça fait pas des tomates confites.
2: Non, l'avantage c'est qu'elle poussait en une journée.
3: Tomates facile.
2: Tu mettais la graine, la fin de journée était prête.
4: Ouais, mais après on récolte tous les jours, ça pousse tous les jours, ça enchaîne quoi.
2: Mon ami,
4: quand on passe le week-end et qu'on arrive le lundi, il y a un travail monstre quoi.
2: J'ai appris un truc aujourd'hui. Voici les questions. Quelle est la maladie la plus courante des tomates ? Mm-hmm. La pécole, la peau du cul qui se décolle. Mm-hmm. La mozzue, le bout de mozza qui te pousse au cul. Ou le mildiou.
4: La 3.
3: Ça vous arrête pas très qu'une pratique une mozzue.
2: Une mozzue sur place. Le bout de mozza qui te pousse au cul. Laquelle de ces variétés de tomates existe ? La cœur de bœuf, la cervelle de porc, la couille de taureau.
4: La cœur de bœuf.
2: Bravo, bravo. Qu'est-ce qu'une ficelle horticole ? Une ficelle fabriquée à base d'ortie et de colle. Une ficelle qui pique et qui picole. Ou un guide de croissance spécialement conçu pour accompagner et soutenir les pieds de tomates.
4: La troisième.
2: Je te fais un gros bisou. On t'embrasse, Clément. Profites-en pour balancer.
4: Je peux juste faire une petite dédicace ?
2: Bien sûr que oui.
4: Une petite dédicace à l'équipe de Trentel qui a été champion de France, Trentel 13 qui a été champion de France ce week-end.
2: Allez !
4: À la famille Lopez de Villeneuve.
2: Et à mon
4: crasseux de Périgueux, il se reconnaîtra.
2: On embrasse le crasseux de Périgueux. Bisous, voilà. Bisous, Clément.
3: J'espère que c'est pas un statut Tinder. Sur
2: le mec qui sort, je viens de choper un gars, il s'appelle crasseux de Périgueux. Je pense que j'ai passé une belle soirée. On s'est liké.

0: Bonne journée tout le monde, c'est Europe 2, je m'appelle Coé. Tous les jours entre 7h et 11h, nous sommes là pour vous réveiller. Bon courage si vous partez à l'école ce matin, si vous êtes déjà dans les bouchons, dans les grandes villes, nous on est là pour vous accompagner. Dans un instant, une demoiselle qui est fière dans un micro-trottoir sur le son des réseaux de dire son pays d'origine, mais bon, qui n'a pas bien révisé la géographie du pays. Le son des réseaux, et si, par le son des réseaux, notre enquête à nous, et si les animaux parlaient, que diraient-ils, notamment, que dirait mon chat ou que dirait votre chien? 7h30, Météo et News, salut, c'est Europe 2. Je m'appelle Cédric Lecor.
1: C'était la victoire de Paris ce week-end ou pas?
2: Pas du tout.
1: D'accord.
2: J'ai fait dans une piscine, voilà. Mais ça m'a fait plaisir.
0: Écoutez, balancez votre bonheur à la gueule du monde. Allez-y, les news, Cédric Lecor.
2: Un temps calme et ensoleillé ce lundi avant des orages généralisés demain sur de nombreuses régions. Météo plus complète à la fin de ce flash. De grands patrons sous les dorures de Versailles. Nouvelle édition du sommet Choose France ce lundi autour d'Emmanuel Macron. Le chef de l'État poursuit son opération séduction pour attirer les entreprises étrangères. Et un gros poisson a déjà mordu à l'hameçon avec un investissement record de 75 milliards d'euros annoncés en amont par le japonais SoftBank. En plein boom de l'intelligence artificielle, le conglomérat nippon va installer d'énormes data centers dans l'Hexagone, dont les premiers verront le jour d'ici à 2031 dans les Hauts-de-France. Toujours aucune trace de la jeune Liana. Une battue a été organisée hier à Fleurance, dans le Gers, pour retrouver cette collégienne de 11 ans, portée disparue depuis vendredi. Une enquête pour enlèvement et séquestration de mineurs a été ouverte. Un homme de 41 ans qui dit l'avoir déposé en voiture à la piscine vendredi est en garde à vue. Cela fait suite à la commission d'enquête ouverte après les révélations de l'affaire Betaram. Une proposition de loi pour protéger les enfants et lutter contre les violences en milieu scolaire sera examinée ce lundi à l'Assemblée nationale. Elle prévoit notamment un contrôle renforcé dans les 7500 établissements privés sous contrat. À l'étranger, Emmanuel Macron annonce que la Marine nationale a raisonné hier un nouveau pétrolier russe dans l'Atlantique qui contournait les sanctions internationales. On l'évoquait, le Parc des Princes plein a craqué hier soir pour célébrer les joueurs du PSG au lendemain de leur sacre à Budapest. Les Parisiens ont fêté leur deuxième étoile en Ligue des Champions lors d'une parade jusqu'à la Tour Eiffel avant d'être reçus à l'Elysée pour finir en apothéose dans leur stade. Les joueurs ont brandi leur deuxième trophée sous une pluie de feux d'artifice acclamée par leurs supporters. En tennis, le phénomène brésilien João Fonseca, qui avait déjà éliminé Novak Djokovic, s'est qualifié hier soir en quart de finale en battant le Norvégien Casper Ruud. Notre dernière représentante tricolore tentera de faire de même à la mi-journée. Diane Paris sera opposée à la Polonaise Maja Jwalinska. Michael Jackson s'installe à Paris, ou du moins sa légende. La maison de vente à Gute propose une collection exceptionnelle de 50 objets ayant appartenu à la star, parmi lesquels l'iconique gant en strass porté lors du Bad Tour, estimé entre 100 000 et 150 000 euros, mais aussi d'autres objets un peu moins coûteux comme un oreiller ou des chemises à partir de 400 euros. Et puis 3 jours de fête, d'engagement et de grands noms à Paris. Solidays sera de retour à la fin du mois, les 26, 27 et 28 juin à l'hippodrome de Paris-Longchamp pour soutenir la lutte contre le VIH. De nombreux artistes seront mobilisés. Aurel San, Elena, Louisa, Major Lazer ou encore Zara Larsson, dont ce sera l'unique concert en France. Il reste encore des places.
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2: La canicule est derrière nous, mais le soleil est toujours au rendez-vous. Un ciel légèrement voilé sur certaines régions, mais partout un temps lumineux. Sauf sur la pointe bretonne où des averses sont à prévoir. Les températures vont même repartir à la hausse. Il fera 25 degrés à Belfort et Alençon, 26 à Candis et Royac, 27 à Paris et Tarbes, 30 degrés à Montélimar, 33 à Perpignan. Mais attention, le temps va devenir orageux dès la nuit prochaine dans le quart nord-ouest. 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
3: Salut Chloé.
1: Salut.
3: Bon, toi qui viens sur Annecy très bientôt là. Toi qui es un bid de bouffe, comme on appelle ça dans la région. Tu sais qu'il y a un triple champion du monde de pizza avec sa fille qui elle aussi est championne de monde de pizza.
1: Mais non !
3: Sur Annecy, ça s'appelle Sortie 15. Donc passe y faire un tour et régale-toi. Allez, ciao.
4: Tu vas avoir toutes les adresses.
5: Faut que tu ailles 3 semaines là.
1: Tout le week-end. Ouais. Puis alors, attendez, parce que ce week-end sur mes réseaux, il y a eu la baston. Il y a Chambéry qui est rentré dans la...
6: Ah oui, bah oui,
1: tu vas à Annecy, pourquoi tu viens pas à Chambéry?
7: Ah, c'est pas la même bataille, là. Hein.
1: Ah ben, ouais. Excusez-moi, chacun défend son truc. Donc voilà, j'ai eu le malheur de dire la semaine dernière que je passais quelques jours,
4: à Annecy.
1: Bon, moi, bah, je suis invité à tout. Hein. Je crois que la même journée, j'ai de la plongée sous-marine, manger des pizzas, j'ai droit à tout. Comment elle va l'équipe aujourd'hui?
2: Ça va.
1: Vous êtes bien réveillé, vous êtes en pleine forme. Oui. Quelle heure s'est terminée cette fête de match, alors, monsieur Pietro?
7: Bon, c'est terminé au poker, 5h du mat.
6: 5h du mat, quoi.
7: Bah, par contre, non, j'ai pas pris. Je déconne parce qu'on a fait des petites vidéos internes.
6: Ouais.
7: Mais non, on n'a pas pris de scooter, on n'a pas été sur les champs, j'ai passé là.
6: Okay. Pour ça, quoi. Mais vous avez joué nu au poker, du coup.
4: Ouais. C'est ce qui est encore plus bizarre.
5: Apparemment, Tony a perdu.
7: Mais pour le coup, l'ambiance à Boulogne, parce que j'étais juste à côté du parc, et nous, on n'a rien. Enfin, c'était vraiment festif, il y avait des gamins qui chantaient et tout. Nous, il n'y a pas eu des voitures brûlées partout non plus, quoi.
1: Non, bah non. Bah
6: des
1: non.
6: Poubelles.
7: C'est ça que je veux dire. À Chantilly aussi, la famille à Chantilly, pareil, c'était très calme aussi.
1: Enfin,
7: c'était.
1: Enfin, il y a quand même 280 blessés, presque 2 morts, ouais. Mais sinon, t'as raison, c'est très calme, effectivement.
7: Non, mais je veux dire, c'était pas partout le bordel non plus.
1: Non.
7: Quoi.
1: Enfin bon. Effectivement, oui, il y avait des petits villages, il n'y avait rien du tout. En plein champ, il n'y avait rien. En pleine forêt, il ne se passait pas grand-chose non plus.
6: En Larzac.
1: Bon. Le 1er juin, c'est aujourd'hui. On dit toujours qu'il y a beaucoup de choses qui changent le 1er juin.
7: Oui, c'est vrai.
1: On dit toujours le 1er juin, c'est souvent le moment où il y a des petits trucs en augmentation, des petits changements.
6: Ah bon ?
1: Je vous ai fait la liste pour que vous passiez une belle journée. Non, une bonne nouvelle déjà. Pas pour les patrons. Le SMIC augmente de 2,41% au 1er juin 2026.
7: Ça,
1: 35% d'euros net par mois pour un salarié à plein temps.
7: 35 euros, parce que 35% ça ferait.
1: Qu'est-ce que j'ai dit?
7: 35%. Non.
1: 35 euros, merci de suivre. Merci de suivre.
7: Sinon, ça ferait 400 euros,
4: on prend.
7: Sinon, on prend.
1: Mais 35 euros net par mois pour un salarié à plein temps. Les aides carburants vont être élargies avec l'ouverture de nouveaux guichets pour plusieurs professions dépendantes de leur véhicule. Voilà une bonne nouvelle.
7: Ça, c'est pas mal.
1: Le prix repère du gaz. Vous savez qu'on dit toujours qu'il y a un prix repère, etc. Bah, il baisse de 5%, ce qui va alléger certaines factures énergétiques. Et les aides aux véhicules électriques professionnels sont renforcées.
7: Ah bah, tu vois,
1: en gros,
7: bonne nouvelle.
1: Petite hausse du pouvoir d'achat.
7: Bah voilà, c'est très bien.
1: Avec ce que vous allez économiser là, il y aura presque, je dis bien presque, de quoi s'acheter le nouveau maillot du PSG avec les deux étoiles.
4: Ah bah oui,
7: qui à 160 euros, j'ai
4: 140, 160, 99.
6: À 140, tu rajoutes le flocage, ouais, 160.
7: Il y a une belle marge sur ce produit. Hein.
6: Le short, les chaussettes, ouais, t'as 200 balles. Ouais.
7: Ah, c'est de la qualité, hein.
1: C'est beau.
6: Ouais, tu parles.
1: Allez, ça se met partout, ça se met avec tout. Qu'est-ce que vraiment?
5: En plus. Ah oui, regarde.
1: Ah oui, bah c'est ce que je dis. Ah mais moi j'ai un problème avec les gens qui mettent les maillots de foot.
7: Ah oui.
1: Pour moi c'est comme quand tu t'habilles en jogging, c'est quand t'as sport. C'est quand je vois tous les mecs qui sortent avec leur nana là le samedi.
7: Ah
1: tu
7: non,
1: les vois
7: non,
1: dans les. Bah, attends. Il y en a beaucoup. Tu les vois dans les rues piétonnes.
7: Tu vas à Marseille, ouais,
1: Les petites nanas qui ont fait l'effort, tac, tac, tac, elles ont mis les petits taillons, elles sortent avec leur chéri. Et le mec, il te sort un jogging avec un maillot, hein, comme ça.
6: T'inquiète, chaussettes.
5: Si, pour la Saint-Valentin, la rigueur, mais pas.
7: Oui, c'est ça.
1: J'ai un problème avec ça, moi.
7: Non, au testicrousti, ça passe.
5: Ouais.
1: Oh, testicrousti, oui. J'ai un problème avec ça. Le maillot de foot, je trouve que c'est tout sauf classe.
6: Mais viens avec un maillot de lance, hein, maintenant.
1: Ah oui, non, mais tu me verras pas.
6: Bah si.
1: Si, dans un match. Tu vas à un match avec ta famille.
4: Pour fêter.
1: T'as le soir du match avec tes copains, tes machins, etc. T'es fier, t'es devant ta télé, tes machins. Oui, mais tout ce que tu veux.
7: Mais que toi, les mecs dont tu parles au match, eux, ils sont en smoking. Ils sont en costard.
1: Mais aller te balader dans la rue, 15h, avec ta chérie à la main, avec ton maillot de foot.
5: Ah, bah non, non. Bah d'ailleurs, là, j'ai pris un t-shirt de rechange parce que je me vois pas non plus aller à la cantine.
1: Tu l'assumes pas complètement alors.
5: Bah, si, un petit peu, mais
4: c'est
5: avec
4: surtout qu'il veut pas le tâcher.
1: Dans un instant, et si les animaux domestiques parlaient, restez avec nous, vous allez entendre tout ça. Vous allez peut-être enfin entendre votre chien et ce qu'il dirait, ou votre chat, ou votre hamster, s'il pouvait parler. Direction le son des réseaux, on est tombé sur un micro-trottoir. Écoutez bien, c'est un jeune homme qui interpelle une femme dans la rue. Ça commence doucement.
2: Alors, on est avec
8: Fériel.
2: Tu es de quelle origine?
8: Je suis d'origine algérienne.
2: Tu es fière d'être algérienne?
8: Mais je suis très fière d'être algérienne.
2: La DZ, la vraie.
1: Ah, évidemment, t'es fière. Ah, voilà, oui. Souvent, les gens qui nous écoutent sont fiers de leurs origines. Bah, oui. Les Portugais qui nous écoutent sont fiers de leurs origines portugaises, oui, évidemment. Normal. Voilà. Alors, connaît-elle vraiment l'histoire de l'Algérie? Ou tout simplement la base, évidemment, de son pays d'origine? Voici la première question.
2: Comment s'appelle le président de l'Algérie?
8: Aujourd'hui, j'ai Alzheimer.
2: C'est pas lui.
1: Voilà. Ah, d'accord. Aujourd'hui, j'ai Alzheimer. Demain, j'aurai Parkinson. Voilà. D'accord. Ok, très bien. Une autre question pour se rattraper. Allez, plus simple.
2: Comment s'appelle le président de l'Algérie?
8: Aujourd'hui,
2: quelle est la devise de l'Algérie?
1: La devise.
8: Le jour, j'ai pas dormi cette nuit, j'ai oublié. Ouais,
6: c'est pas ça non plus.
1: Non.
7: Ah, c'est peut-être ça, on s'est pas renseigné.
1: Je me permettrais de dire que cette demoiselle n'est pas la merguez la plus épicée du couscous.
6: Ouais,
1: dernière question. Et là, normalement, c'est facile, mademoiselle, je vous demande de vous concentrer. Vous êtes fière de votre pays. L'Algérie, elle est derrière vous, madame. Ah, il faut y aller, là, hein. Tu peux le faire. Là, c'est niveau primaire, voici la question.
2: Quelle est la capitale de l'Algérie?
1: Capitale de l'Algérie, ah,
9: oui, là. Tunis, non?
1: Non, et toi, tu vas sortir. Capitale d'Algérie?
7: C'est Alger.
1: Bah, évidemment qu'elle va bien répondre.
2: Quelle est la capitale de l'Algérie?
8: C'est Dubaï.
1: Eh bien, je sors ma cloche.
10: Alerte Google, les enfants.
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1: Les enfants qui êtes dans la voiture, ne retenez pas cette leçon. Dubaï n'est pas la capitale de l'Algérie. Ne répétez pas ça en classe, s'il vous plaît. Vous allez avoir des mauvaises notes derrière. Voici Bruno Mars.

0: avec nous tous les jours sur Europe 2 entre 7h et 11h et l'après-midi on remet le couvert pour vous ramener à la maison entre 15h30 et 18h. 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
0: Ça c'est
1: Madonna.
0: Ma tante qui viendra chanter dans un instant. Ouais. Madonna, j'adore ce titre, j'adore.
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0: oui.
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0: C'est bien, mon grand. C'est bien,
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0: Et si les animaux domestiques parlaient, que dirait-il? Notre équipe de scientifiques de l'université, du bar d'à côté, a décidé de bosser le dossier. D'abord, que dirait le chien?
4: Oh, je suis contente! Oh, je suis contente! Tiens, j'ai envie de courir! Oh, puis non, j'ai bléché la teub! Tu peux pas le faire, toi, là-haut!
0: C'est vrai. Le chat normal, que dirait le chat normal?
5: Qu'est-ce que c'est bien de rien faire? On va peut-être pas les éliminer tout de suite, ces humains, tout compte fait. Ah ouais, ça veut dire que j'ai faim, donc mine-toi, bordel.
0: Que dirait ma grisouille, mon petit chat?
6: Maman! Oh zut, j'ai encore fait à côté.
7: Il y a une différence entre les deux, hein. Légère.
0: Ouais, un petit peu de ça quand même, un petit peu de ça. Que dirait le hamster s'il pouvait parler?
8: Ça tourne! Action! Pourquoi ça avance pas?
0: C'est vrai que ça n'avance pas. Ouais. Mais la poule, si elle pouvait parler, elle dirait quoi, la poule?
9: Manger. Mais qu'est-ce que... Docteur, c'est des trucs bizarres qui sortent de mes fesses.
7: Ah oui, ça fait des œufs.
0: Si le coq pouvait parler, qu'est-ce qu'il dirait?
8: Oh putain, 4h30. Tiens, viens là, la poulette, là. Regarde par là. Bam.
0: Si le coq, il peut. Si le coq dans la basse-cour, c'est la nature, le coq il peut.
10: On veut des œufs. Oui.
0: Que diraient les poissons rouges?
11: Salut toi, comment tu t'appelles?
9: Bubule.
11: Enchanté, Bubule. Oh, salut toi, comment tu t'appelles?
9: Toujours Bubule.
11: Enchanté, Bubule. Salut toi, comment tu t'appelles?
9: Ta gueule.
0: Ouais, si. Ah, mais il peut être agaçant, le poisson.
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0: On reste avec nous dans un instant, la villa des animateurs. On reviendra sur Cleaners avec Patrick Sébastien.
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0: Alors, c'est rien d'avoir la plus grosse cacahuète du paquet. 7h51, Madonna, c'est ce que vous allez entendre dans un instant. Bonjour, bonne journée. Aujourd'hui, nous sommes le lundi 1er juin, avec une belle journée encore. Profitez-en, c'est la dernière.
7: Ah bon?
0: Ah, je crois que les températures vont baisser.
22: Cette semaine, après, ouais. Ça repart le week-end prochain,
0: oui,
22: je crois, non?
0: Oui, oui, à partir de vendredi, c'est bien, mais là, cette semaine...
7: Faut que je retourne acheter du pelé?
0: Retour, non, ça ira. Retour à la normale. Cleaners, les experts du ménage sur TFX. C'est l'émission qu'il faut pas regarder quand tu es en train de manger. Ah, mais je te dis, il y a des gens, mais comment tu peux être aussi sale que ça? Ça va au-delà du bordel.
7: Mais c'est pas fait, c'est vraiment des vrais gens qui se mettent dans des états pareils.
23: Je pense qu'ils en rajoutent un peu, quand même.
24: Bah oui, je pense.
23: Tu peux pas être aussi crâne.
24: Ah si, des fois, il y a les syndromes de Diogène, là.
0: Honnêtement,
24: les poubelles et
0: je
24: tout,
0: sais même pas s'il y a besoin d'en rajouter. Ouais. Je crois vraiment qu'il y a des gens qui sont comme ça.
23: Ouais, mais c'est grave, hein, quand même.
0: Bah, c'est pour ça qu'ils appellent cleaners.
23: Oui, oui.
0: Est-ce que les personnalités de la villa aiment faire le ménage? Le font-ils souvent? On a qui,
22: on
0: ma
22: va
0: leur
22: demander pour commencer. On a Chantal là-dessous avec nous. Bonjour, Chantal.
25: Ça va, coincé? On fait le ménage. Ouais. On appelle la vieille.
7: Misogyne!
23: Non, mais non.
25: Parce que vous savez que. Mais je la fais quand même. Vous savez, j'ai obligé. Ça m'excite, le ménage.
7: Ah bon?
25: En plus, on se ressemble. On a les mêmes poils de moustache.
7: Rigole pas!
22: Mais on rigole pas, Chantal. Mais en vrai. Vous aimez le ménage?
25: Tous les jours, je fais le ménage. Après chaque émission des grosses têtes.
23: Ah bon?
25: M'écoute des fois aux grosses têtes.
22: Oui, oui, oui.
25: Je sais que tu t'excites.
7: Non, c'est pas vraiment
25: tellement vieux. Ils sont tellement vieux aux grosses têtes, ils pissent partout. Non. Ah oui. On se croirait dans les escaliers du parking Indigo de Barbès pour ce soir. Non, la même musique, la même odeur. Mais c'est pas ça le pire.
23: Ah bon?
25: Le pire, ce sont les costumes de Mazinger. Vous savez que je suis Mazinger?
23: Bah oui.
25: Quand ils ont nettoyé l'intérieur du costume de Laurent Wauquiez, je peux te dire que le paradis, il est que dans son camping.
23: Pourquoi?
25: Ah, entre la transpi et l'épée, ça sent le sanitaire bouché.
7: Plus de semaine.
22: On va en rester là, Chantal. On va avoir des problèmes. On va finir avec Patrick. Je suis pas sûr que ce sera mieux. Ça sera mieux.
23: Qu'est-ce qui me fait rire?

0: Putain, tu connais ma chanson. Ça me touche, c'est pas que la boule droite. Ça va les amis?
1: Ça va,
0: mes petits leftos, vous êtes en forme? Putain, moi je suis en forme, j'ai passé un super week-end. J'ai été au club, je sais pas si tu connais le Quête d'Harmonique.
2: Non.
0: Quête d'Harmonique. Quête d'Harmonique. Quête d'Harmonique. Je sais, c'est Quête d'Harmonique. C'est tenu par un groupe de blagues que j'adore, les Couilles on the Gang. Ils sont énormes. Tu connais Couilles on the Gang? C'est fun kiki comme musique. Quête d'Harmonique.
1: Quête d'Harmonique. Là, on parle de ménage, Patrick. Pas de Quête d'Harmonique.
0: Pardon, non, c'est Quête d'Harmonique. Non, ouais, c'est Quête d'Harmonique. On parle ménage, ouais,
1: voilà.
0: Ouais, ça va. Et puis je suis en train de chanter, tu nous pètes l'ambiance lundi matin. Elle pète un coup, Lucienne. T'as cru que je faisais le ménage, ferme les yeux. Et hop, un Dyson V12 animal. T'es jalouse?
1: Non, ça va.
0: Remarque, Souf. Si tu fais le poirier avec ta moustache, ça fait balai. Putain, je déconne. Un peu du bourre-de-beauf, quoi. Un peu, on peut plus rien.
1: C'est facile. Bon, bref, vous faites le ménage, Patrick, ou pas?
0: Ouais.
1: J'imagine que oui.
0: Ça va étonner tout le monde, mais ouais, je fais le ménage. Ouais, c'est mon truc. Je vais te dire comment je le fais. Je le fais en chanson.
2: Allez,
0: musique. Tout le monde au cap d'ail. Allez. On chante dans le micro. Attention, madame, à ta droite, c'est pas un micro. Le ménage, c'est dur. Surtout.

0: Qu'est-ce qu'il y a, t'aimes pas?
1: Non, j'aime pas celle-là.
0: D'accord.
1: Une autre.
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0: content. Il y a un événement qui est organisé à Paris. C'est notre argent.
1: Ah, c'est nous qu'on paye.
0: Enfin, c'est surtout les habitants de la ville de Paris qui payent. Kylian Mbappé viendra nous parler dans un instant de la victoire du PSG. Qu'en pense-t-il? Et le loyer qui va tomber dans un instant. Si jamais je vous appelle, je vous dis quelle est la seule radio qui paie votre loyer. Vous me dites
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0: Ah bien, et vous gagnez le montant du loyer. Et puis on aura le président Macron qui a dit maintenant ça suffit. Hein. Bon, il y a quelques années, il avait dit aussi maintenant ça suffit. Hein, les casses dans la rue, maintenant ça suffit. On refera un classement des maintenant ça suffit.
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0: Dans 2 minutes, il sera 8h. Maintenant ça suffit. Bonjour, bienvenue sur Europe 2.
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0: Salut, il est 8h01, c'est Europe 2 que vous écoutez, le loyer va tomber dans un instant. Kylian Mbappé viendra réagir à la victoire du PSG, on aura des mots qu'il faut connaître sur le dérèglement climatique, un coup fait chaud, un coup fait pas chaud, tout ce qu'il faut savoir.
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0: justement, le point météo sur cette journée, Cédric Lecor.
19: Salut Coé, bonjour à tous. Il n'y a plus aucun département en vigilance orange orage ou canicule. D'ailleurs, retour d'un temps calme donc ce lundi. Mais avant, de possibles orages demain. Je reviens sur les prévisions dans 2 minutes. 44 euros brut mensuel en plus. Le SMIC augmente de 2,4% ce lundi 1er juin. Une revalorisation qui n'a rien d'exceptionnel mais qui est censée suivre l'inflation. Le prix repère du gaz baisse lui de 4,8%. Et certains paquets de cigarettes vont atteindre la barre symbolique des 13 euros. Parmi les autres nouveautés, l'entrée en vigueur de nouvelles aides à destination des professionnels pour l'achat ou la location de véhicules électriques. Plus de 200 chefs d'entreprise du monde entier réunis autour d'Emmanuel Macron. Le château de Versailles accueille à nouveau ce lundi le sommet Chose France, un événement organisé afin de promouvoir l'attractivité économique de l'Hexagone. Le japonais SoftBank a déjà annoncé 75 milliards d'euros d'investissement dans des data centers liés à l'intelligence artificielle dont les premiers vont voir le jour d'ici 5 ans dans les Hauts-de-France. À l'étranger, les voix continuent de s'élever contre l'extension de l'offensive israélienne au Liban. Tsahal a annoncé hier s'être emparé de la forteresse médiévale de Beaufort dans le sud du pays, se justifiant par des opérations contre des cibles du Hezbollah. Un cessez-le-feu très fragile aussi après des attaques réciproques entre l'Iran et les États-Unis. Une célébration en apothéose donc sous une pluie de feux d'artifice hier soir au Parc des Princes après une parade jusqu'au Champ de Mars et une réception à l'Élysée. Les joueurs du PSG ont retrouvé leurs supporters dans leur enceinte pour célébrer leurs deuxième étoile de champion d'Europe. Deuxième titre consécutif assombri par des violences et l'interpellation de plus de 800 personnes pendant le week-end. Le tennis à Roland-Garros à suivre ce lundi. Notre dernière Française encore en lice, Diane Parry, jouera à la mi-journée face à la Polonaise Maja Jawalinska pour une place en quart de finale. L'occasion de se faire un bon resto à petit prix, l'opération Tous au restaurant est de retour dès aujourd'hui et pendant deux semaines dans près de 1000 établissements un peu partout en France. Un menu offert pour un lâcher, des bistronomiques, des gastronomiques, des traditionnels, certains étoilés. Il y en a pour tous les goûts, à condition de trouver une table, il faut réserver sur l'application The Fork. Et puis ça sent bon l'été avec dans 20 jours exactement la fête de la musique, suivie une semaine plus tard par l'un des plus gros festivals de France, Solidays, les 26, 27 et 28 juin à l'hippodrome de Paris-Longchamp. Un festival pas comme les autres où la musique rencontre l'engagement avec son village des solidarités. La lutte contre le sida reste bien sûr le moteur de Solidays, les artistes aussi se mobilisent. Parmi les têtes d'affiche, Elena, Big Flo et Oli, Major Lazer, Gims, Orelsan, mais aussi Zara Larsson, que vous ne verrez d'ailleurs nulle part ailleurs en France. Il reste encore quelques passes, trois jours notamment.
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19: Le calme avant les orages, des coups de tonnerre sont attendus dès la nuit prochaine dans le quart nord-ouest avant de s'étendre à l'est demain. D'ici là, c'est donc le soleil qui va briller, un lundi très agréable quasiment partout. Des averses à prévoir tout de même sur la pointe bretonne et le mercure va même repartir à la hausse, jusqu'à 34 degrés attendus à Béziers, 31 à Cahors, 27 à Paris, Niort, Laval et Saint-Étienne, 25 à Valenciennes et Saint-Dizier. 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
1: Oui, coucou Chloé.
2: Coucou.
1: Je vous écoute en direct, c'est Coralie. Oui, effectivement, la Ferrari, elle est moche, mais vraiment d'une mocheté. Moi qui adore les voitures, celle-ci d'intérieur encore ça va, mais d'extérieur, elle est vraiment un chier, quoi. Bon, allez, bisous.
3: Ah non, mais on en a
4: J'avais pas l'intention de l'acheter de toute façon.
3: Ouais. On en a parlé la semaine dernière. La nouvelle Ferrari, Luce, elle s'appelle.
4: Ferrari. Parce qu'il a louché le mec quand il a fait le.
3: Elle est abominable. En fait, je viens
2: Tout le monde le dit, ça, c'est
3: je... vrai. Oui, l'action a perdu. Hein. L'action Ferrari a perdu à la sortie de la voiture. Je viens de me rendre compte que Je me souviens de la voiture. J'avais quasiment la même quand j'étais plus jeune. Il y avait le coupé Fiat qui était sorti, ça vous dit rien. La même forme. Hein, le cul un peu plus. Ouais, c'était la même. Sauf, bon, il y a 25 ans, c'était joli. Ouais, et, et honnêtement, et même l'intérieur, ils ont mis une espèce d'iPad au milieu que tu balances de droite à gauche.
5: Bah, il se rapproche des électriques des pays de l'Est.
3: Oui, non, mais. C'est...
5: Mais
3: tu l'as pas vu le truc au milieu. C'est non. un truc sur un support. C'est sur un support, comme si t'avais été au bureau, puis qu'on te dit, monte-moi ton ordinateur, puis tu tournes le truc. Non, mais tu mets 600 000 euros dans une bagnole où t'as une espèce d'iPad au milieu qui tourne sur un petit support pour montrer à celui qui est à côté. C'est-à-dire qu'ils en ont même pas mis un deuxième devant.
6: Le cheval sur le logo, il s'est couché, il paraît. Il est plus cabré.
3: C'est un poney.
4: Ce qui est horrible, c'est que tu peux avoir aussi beau technologiquement supérieur pour 5 fois moins cher.
3: Ah bah oui. Mais honnêtement, je sais, les gars, je sais pas ce que vous avez fait, mais.
5: Trop cher, trop moche.
2: Ils étaient bourrés.
3: Je ne sais pas. Ils sont allés chercher le gars. C'est le concepteur, celui qui a dessiné, n'est pas un dessinateur de voitures.
5: Ah oui.
3: Si je ne dis pas de bêtises, c'est le concepteur design de l'iPhone.
6: Ah oui.
3: Qui a designé la voiture. Alors bon, remarquez, le conseiller de l'iPhone, c'est magnifique.
4: C'est un carré.
3: Enfin, il n'y a pas non plus à se tripoter. Il n'y a pas quoi non plus. Enfin, ça reste. C'est un rectangle avec des boutons sur le côté. Alors, ok. Il est beau, mais pas non plus créé à la révolution.
6: Mais pour le coup, il paraît que si tu fais accélérer et frein en même temps, ça fait un screenshot.
4: Ouais. Et il y a une très jolie coque pour pas l'abîmer aussi, si tu veux, la voiture.
3: Honnêtement,
5: c'est la même batterie. Honnêtement,
3: ça m'a rendu dingue. Barbara Butch, si je vous parle de ça, est-ce que vous savez qui c'est?
2: La DJ, là, non?
3: Oui.
2: C'est pas ça?
3: Oui, mais.
6: On l'a vu au JO.
3: C'est pas que la DJ. C'est celle qui avait fait. On connaissait pas son nom à l'époque, qui avait fait un scandale pendant les JO.
4: Ah oui, c'était quoi d'ailleurs le scandale? Je sais plus.
3: C'était la demoiselle qui était. Qui occupait la place du Christ dans la scène.
4: Ah oui, c'est vrai, oui.
3: Souvenez-vous, tout le monde avait parlé de ça parce qu'on avait dit comment. Voilà, il y avait ça et la tête de Marie-Antoinette. C'était les deux scandales de l'ouverture des JO.
2: Et Philippe bien, Catherine aussi, à poil.
3: Oui, mais Philippe. Bon, à la limite, Philippe Catherine à poil, c'était. Bon, ça encore. Tu fais de mal à personne. Que là, ça pouvait toucher la religion, ça pouvait gêner les gens. Eh bien, elle revient. Histoire de remettre un coup, c'est-à-dire que les gens qui se sont dit, tiens, on va remettre le couvert une deuxième fois, puisqu'elle va investir plusieurs églises parisiennes avec des installations immersives et expérimentales, j'ai peur, les 6 et 7 juin 2026 dans le cadre de la 25e Nuit Blanche. Projet qui a un petit budget de 1,3 million d'euros d'argent public.
4: Quand même.
3: Mais c'est pas comme si la France était ruinée, c'est pas comme si les villes elles étaient endettées. Et que les mecs disent, allez, toi, je te donne 1 300 000, va me foutre 2-3 platines dans les églises, là, mets-moi un petit truc, machin, etc. Et sa rémunération, elle, 42 000 euros.
2: Ah, on en avait parlé.
3: Voilà, on en avait parlé. Ça va gueuler. On a un témoignage. Oui, madame, oui.
7: Je ne peux pas dire que je n'aime pas. Le village est gentil, là, mais c'est l'intervention de cette grosse femme. Enfin, c'est.
3: Non, madame.
7: Ça va très loin.
3: Oui. Oui. Écoutez, madame, c'est un témoignage comme ça, qui est pris au hasard. Non, mais c'est quand même dingue. Vous en pensez quoi, vous?
4: Après, là, c'est pas parce que le pays est vraiment, est endetté qu'il faut rayer toute la culture non plus, quoi.
3: Non, mais est-ce que tu fais pas.
4: Mais après, c'est remuer le couteau dans la plaie, en fait, ça.
3: Est-ce que tu
4: le
3: fais pas.
4: Le fait de la mettre, elle, dans une église et reprendre le symbole des Jeux Olympiques.
5: Mais c'est surtout qu'elle est pas si connue que ça, en plus.
3: Non. Est-ce que tu fais pas attention à chaque euro que tu dépenses quand vraiment on est un pays.
4: Parce qu'après, j'ai pas eu l'impression que l'église ils ont donné l'autorisation de faire
6: mais
4: ça.
6: Mais c'est ça ce qui m'étonne aussi.
3: Non, mais attends, j'ai pas dit que ça allait choquer non plus. C'est une œuvre dans les églises. C'est pas
6: si je suis responsable de l'église et que je vois ce qui avait été fait au JO, je m'inquiète un peu de ce qui va se passer.
3: Je pense qu'ils ont demandé le projet avant.
6: Ils ont dû un petit board.
3: On dit oui, mais montrez-nous quand même. Nous avons perdu 12 degrés entre samedi et dimanche. Voilà, donc spécial dérèglement climatique, avec que des gens qui vont dire oh, je sais plus comment s'habiller.
4: Aujourd'hui, ça va parler que de ça, la machine.
3: Je sais plus comment s'habiller. J'ai trop chaud. Oh, puis demain, il fait 20.
8: Ouais. Mais il fait 20, il faisait 30 la semaine dernière. Bah alors, ouais. Pour la peine, tout savoir à la machine à café, qu'est-ce qu'une rétroaction ?
5: Quand t'achètes un vieux magasin de chez Action ?
4: Ouais, non, c'est quand t'achètes un rétroviseur chez Action, ils ont
5: un rétroaction.
8: Pas du tout. Action n'a rien à voir là-dedans. Rétroaction.
2: C'est un truc ancien ?
8: Non,
2: rien à voir avec l'ancien.
8: C'est un vieux présentateur météo. Non, pas du tout. Non, c'est la conséquence qui réchauffe ou refroidit la planète. Les gaz à effet de serre ont une rétroaction positive dans le sens que ça,
4: ça réchauffe.
8: La reforestation a une rétroaction négative. Mm-hmm. Ça refroidit.
4: Oh,
8: voilà.
4: Il est fort, le chef.
8: Oh, bah, il lit ce qu'il a écrit surtout. Qu'est-ce qu'une circulation thermohaline ?
4: Et j'ai crié ! Crié !
8: Thermohaline !
4: Ça caille !
8: Ouais, bien sûr, pas du tout. Et une circulation thermohaline.
4: Ah, j'ai jamais entendu ce nom là-bas, thermo, non. Oui.
8: Il y avait les vieux, les t-shirts de l'époque.
4: Thermohaline !
8: Pas du tout.
4: Non. Ah, non.
8: Différence de densité des zones mer liées à la température ou à leur teneur en sel. Et ben avec ça, allez, plus simple, jet stream. Allez, ça va.
4: C'est un cocktail, ça.
5: Non, hein, c'est
2: le jet stream.
6: Moi, je suis quand
2: non, ouais. C'est quand tu écoutes une musique de merde en stream et tu vas.
8: Tu la jettes.
5: Le jet stream.
8: Marrant. Mais c'est pas ça du tout.
5: C'est pas ça.
8: L'axe de vent d'altitude très puissant qui circule autour de la Terre d'ouest en est. Et je crois qu'il était très chaud cette fois-ci.
4: Ouais, mais il se déplace en plus.
8: Voilà. Qu'est-ce que la décarbonation, pardon.
4: Ça, c'est quand t'aimes pas les pâtes carbo.
8: Tu te préviens, sur moi aussi, je te décarbonise. Oh non !
5: C'est quand ça, ça a trop cuit dans le plat, dans la poêle, c'est décarbonise.
2: C'est quand t'es moins bonne qu'avant, quand tu vieillis.
6: Ou c'est les carbos d'action, hein.
8: Attends, je n'ai pas la dernière. Tu peux le refaire lentement, tu es seul.
2: C'est quand tu vieillis, t'es plus bonne.
8: Même la musique s'est barrée.
2: T'es plus bonne, quoi.
8: Et donc,
2: t'es en décarbonation.
4: Ah, la bonne
8: étude. T'étais en décarbonation.
4: Décarbonation.
8: Nul. C'est l'ensemble des politiques et des mesures visant à réduire ou éliminer complètement les émissions de gaz à effet de serre.
4: Voilà. D'accord. Rien à voir avec Madonna.
8: Non, oui. Sur Europe 2. Kylian Mbappé arrive.

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1: Bienvenue sur Europe 2, la seule radio qui vous réveille tous les matins. Tout à l'heure, le loyer va tomber. Oui, vous allez peut-être gagner jusqu'à un mois de loyer, voire même complètement le mois de loyer ou le mois de remboursement de crédit. 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On joue dans 10 minutes. C'est peut-être vous que j'appelle et ça, c'est ce qui arrivera derrière. C'est bébé Richa.
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1: Le Paris Saint-Germain vient de remporter sa deuxième étoile. Voilà. Alors bon, il y en a un qui est plus là. Hein. Comment il le prend? Est-ce qu'il le prend avec sport?
6: Le pauvre, il est parti exprès. Et comme par hasard, c'est au moment où il part qu'on en gagne deux d'affilée.
1: Alors, Kylian Mbappé. Salut mon Kylian.
7: Bonjour.
1: Comment vous vivez ça, Kylian?
7: Oui, forcément. Je vis ça très bien.
1: Oui.
7: Franchement, très bien.
1: Bah oui, ça y est.
7: D'ailleurs, je viens de manger un yaourt nature.
1: Ah oui.
7: Sans sucre.
1: Oh là là.
6: Ah ouais.
7: C'est dire à quel point je vais bien.
1: Bah oui. Certains disent que le PSG, Kylian, attendait votre départ pour tout gagner. Ce qui est...
7: Oui. Alors attention, hein, quand je pars d'une file d'attente à la boulangerie, la queue avance aussi. Hein, ça veut pas dire que j'étais le problème. Nature.
1: Ah oui.
7: Sans sucre.
1: Oh là là.
6: Ah ouais.
7: C'est dire à quel point je vais bien.
1: Bah oui. Certains disent que le PSG, Kylian, attendait votre départ pour tout gagner. Ce qui est...
7: Oui. Alors attention, hein, quand je pars d'une file d'attente à la boulangerie, la queue avance aussi. Hein, ça veut pas dire que j'étais le problème, monsieur Coy. Chaque chose en son
1: c'est
7: temps.
1: Une belle analyse. Ça, vous êtes quand même, je sens un peu.

0: de l'ex qui regarde les photos de mariage de son ex. Ah, oui. Le pire, c'est qu'elle s'est mariée deux fois. C'est terrible.
1: Peut-être un peu exagéré quand même, là, non?
0: Peut-être, mais maintenant, quand Paris joue une finale, je coupe tout. Je vais me promener. La dernière fois, je suis rentré dans une animalerie. Même le perroquet m'a regardé, il a crié « Deuxième étoile !» Désolé, je craque, mais
1: non, mais je comprends. Non, mais je comprends, ça devient compliqué, Kylian.
0: Oui, vous savez, au début, je pensais que c'était une coïncidence. Puis Paris a gagné une deuxième Ligue des Champions.
1: Ouais, mais c'est plus...
0: Là, j'ai commencé à me demander si j'étais pas une sorte de porte-bonheur.
1: Ouais.
0: Mais à distance.
1: C'est ça.
0: Ah, attendez.
1: Qu'est-ce qu'il y a de passe, Kylian?
0: J'ai un message de Nasser, un vocal.
1: Allez-y.
0: Écoutez.
1: Je vous en prie.
0: Ah, oui. Il bug mon téléphone.
1: Ah, non, mais faites comme vous voulez.
0: Oui, j'ai plus de thunes.
2: Salut Kylian, c'est Nasser. Nous avons gagné deuxième Champions League sans toi et toi champion dans ton cul. Allez Paris, Paris magique, Paris, je touche un bon chanteur. Non, non, pour toi.
1: Ouais.
2: Non, mais.
3: Voilà, ouais. Pas les paroles non plus.
1: Qu'est-ce qu'il a dit?
0: Il a dit t'es le bienvenu dans Paris.
1: C'est ça,
0: ouais. Je crois. Après, il a chanté, mais je sais pas en quelle langue.
1: Bah oui, nous non plus. Bon,
0: à bientôt. Ouais, je retourne pleurer.
1: Oui, moi je vous en prie, Kylian.
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1: 8h18, vous restez avec nous, le loyer arrive dans un instant, à tout de suite.
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1: Avant de vous offrir le loyer, nous aurons une réaction du président rapport au bordel qui a été fait après par des casseurs. C'est même plus des supporters. Là, c'est des gars qui veulent foutre le bordel. Les supporters,
2: oui,
1: en théorie,
2: on
1: sont,
2: est d'accord.
1: Sont plus malins que ça. Mais on est d'accord, Pietre. On est d'accord, ils viennent en famille, ils viennent s'amuser. Là, c'est des gars qui avaient juste envie de brûler des poubelles. On en parlera tout à l'heure parce que le président a fait une déclaration. On aura le top de Stouff dans un instant. Ce sera quoi?
3: Comment reconnaître un vrai supporter de foot?
1: Ah, ben voilà, on est pile poil dans le thème. Il y aura le « oh oui, mais non ». Tout à l'heure, un spécial protéines. Vous cherchez à prendre du muscle. Vous avez envie d'être beau avant l'été. Tout ouais. n'est pas perdu. Ah je bon vous expliquerai un truc tout à l'heure. Et le JT des Sports reviendra sur quoi avant 9h?
4: Eh bien, on aura du tennis et un championnat d'Europe assez insolite.
1: Très bien. J'appelle quelqu'un pour l'instant pour le loyer. C'est peut-être vous. Si vous vous êtes inscrit, si vous avez envoyé un SMS au 7-12-13, je vous appelle, je vous pose une seule question. Vanessa. Qu'est-ce qui se passe? Vanessa?
5: Allô? Allô?
1: Bonjour Vanessa.
5: Bonjour.
1: Vanessa, comment allez-vous ce matin?
5: Oh, ça va bien. Je pense que c'est un bon début de semaine.
1: Ah, je ne sais pas. Je ne sais pas.
5: Ah, je ne sais pas.
1: C'est la banque à l'appareil.
4: Les impôts.
5: Oui. Ouais. Et les impôts.
1: Et les impôts. Et l'URSSAF. On a tout groupé en un seul coup de fil. Quelle est la seule radio qui paie votre loyer, mademoiselle?
5: C'est Europe 2, bien sûr.
1: Allez, excellent. Oh allez, c'est un bon début de semaine. Bonjour, ma petite Vanessa. Oui.
5: Bonjour.
1: Comment ça va? Je te présente Stouff, Pietre, salut, Corentin, salut, toute l'équipe.
5: Bonjour à toute l'équipe, bonjour tout le monde.
1: Alors tu habites où? Qu'est-ce que tu faisais là maintenant?
5: Alors moi je suis chauffeur de taxi et donc là voilà, donc là je fais le scolaire pour les enfants et j'habite une petite commune du 44 auprès de, on va dire, entre Redon et Saint-Nazaire.
1: D'accord, très bien, ça se passe bien taxi? Ça va?
5: Ça se passe très bien.
1: Bon, l'essence, ça se passe comment? C'est ça?
5: Ah bah, c'est un peu pique. Cher, hein. Voilà, ouais, ça pique un peu, mais...
1: T'as quoi comme voiture? Tu roules en quoi?
5: Nous sommes en Mercedes. Nous avons une flotte de Mercedes.
1: Moi, j'aime bien savoir en quoi les gens nous écoutent. Ah, oui. Après, pour ceux qui nous écoutent dans une voiture pourrie, on prend aussi.
4: Oui.
1: Mais j'aime bien, je me projette un petit peu. Quel est le montant du loyer?
5: Alors moi, je suis à 890 euros par mois.
1: Dis donc,
4: oui.
1: Ça pique.
4: Ça fait piquer, ça.
1: Un chéri, des enfants.
5: Une maison individuelle. Je vis en concubinage et j'ai deux garçons de 15 et 11 ans.
1: Comment ils s'appellent, les gars?
5: Lonnie et Malone.
1: On fait un gros bisou. Deux beaux prénoms, 890 euros. Bon, tu connais le principe. Hein, maintenant, si tu écoutes l'émission, je suis obligé de demander à Josiane, c'est elle qui valide. Pas une signature de chèque sans Josiane. Josiane, c'est ton coco. 890 euros, Josiane. Ah, direct. Ah ouais, d'accord.
4: Ah ouais, direct.
6: Oh, salut toi, t'es rentrée de vacances?
1: Josiane, ça va, y a pas de bobo?
6: Deux secondes, je discute avec une collègue.
1: Ah d'accord.
6: T'as vu, on a perdu 10 degrés dans le week-end.
1: Ouais, okay.
6: Après, on nous parle de réchauffement climatique. Non mais mon cul,
1: ouais. Okay. Bon, ça a l'air d'aller. 890 euros. Je te fais un gros bisou, travaille bien. Super. Occupe-toi bien des gens à l'arrière, d'accord? Je t'embrasse.
5: Merci beaucoup, bonne journée à
1: salut,
5: vous, merci.
1: Salut ma belle, bisous Vanessa, bisous.
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1: 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Bibi Wixa, bonjour, 8h28.

0: Merci de nous avoir choisis. Nous sommes là tous les matins entre 7h et 11h. On remet le couvert entre 15h30 et 18h. Et ça, c'est ce que vous allez entendre dans un instant. C'est Pink.
1: J'adore ce son.
0: Ça, c'est le son d'Europe 2. Dans un instant également, le top de Stouff qui reviendra sur à quoi reconnaît-on un vrai supporter, c'est ça?
2: C'est ça, ouais.
0: Je dis ça parce qu'elle est partie aux toilettes. Et puis un spécial protéine dans un instant. Alors, je vous donnerai un truc. Bon, après vous me direz si vous avez envie d'en manger ou pas. News, météo, 8h31. Cédric Lecor,
2: c'est ça.
0: Pleine forme, mon grand.
2: Mais oui.
0: On y va, c'est pour la météo et l'actu.
3: Un temps calme et ensoleillé ce lundi avant des orages généralisés demain sur de nombreuses régions. Météo plus complète à la fin de ce flash. De grands patrons sous les dorures de Versailles, nouvelle édition du sommet Choose France ce lundi autour d'Emmanuel Macron. Le chef de l'État poursuit son opération séduction pour attirer les entreprises étrangères. Et un gros poisson a déjà mordu à l'hameçon avec un investissement record de 75 milliards d'euros annoncé en amont par le japonais SoftBank. En plein boom de l'intelligence artificielle, le conglomérat nippon va installer d'énormes data centers dans l'Hexagone, dont les premiers verront le jour d'ici 2031 dans les Hauts-de-France. Toujours aucune trace de la jeune Liana. Une battue a été organisée hier à Fleurance, dans le Gers, pour retrouver cette collégienne de 11 ans, portée et disparue depuis vendredi. Une enquête pour enlèvement et séquestration de mineurs a été ouverte. Un homme de 41 ans dit l'avoir déposé en voiture à la piscine vendredi, est en garde à vue. Ça fait suite à la commission d'enquête ouverte après les révélations de l'affaire Betaram. Une proposition de loi pour protéger les enfants et lutter contre les violences en milieu scolaire sera examinée ce lundi à l'Assemblée nationale. Elle prévoit notamment un contrôle renforcé dans les 7500 établissements privés sous contrat. Un vol plutôt inattendu ce week-end au centre Pompidou-Metz. Un visiteur a dérobé un fruit, mais pas n'importe lequel. La banane, faisant partie de l'œuvre de comédienne de Maurizio Cattelan, qui l'a tout simplement scotché sur un mur. Elle a aussitôt été remplacée par le musée. Elle avait déjà été mangée l'an passé par un autre visiteur, mais aussi croquée par son acheteur, le fondateur d'une plateforme de crypto-monnaie qui avait déboursé plus de 6 millions de dollars en 2024 pour cette œuvre. Le Parc des Princes, plein à craquer hier soir pour célébrer les joueurs du PSG au lendemain de leur sacre à Budapest. Les Parisiens ont fêté donc leur deuxième étoile en Ligue des Champions lors d'une parade jusqu'à la Tour Eiffel avant d'être reçus à l'Elysée pour finir en apothéose dans leur stade. Les joueurs ont brandi leur deuxième trophée sous une pluie de feux d'artifice acclamés par leurs supporters. En tennis, le phénomène brésilien João Fonseca, qui avait déjà éliminé Novak Djokovic, s'est qualifié hier soir en quart de finale en battant le Norvégien Casper Ruud. Notre dernière représentante tricolore tentera de faire de même à la mi-journée. Diane Paris sera opposée à la Polonaise Maja Jwalinska. Et puis trois jours de fêtes, d'engagement et de grands noms à Paris. Solidays sera de retour à la fin du mois, les 26, 27 et 28 juin, à l'hippodrome de Paris-Longchamp pour soutenir la lutte contre le VIH. Ce rendez-vous orchestré par Solidarité Sida finance la recherche, la prévention et les actions auprès des malades. La prog sera encore éclectique avec Zara Larsson, dont ce sera l'unique concert en France, mais aussi Aurel San, Louisa, Elena, Major Lazer, Skip the Use. Il reste encore des places.
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3: La canicule est derrière nous, mais le soleil est toujours au rendez-vous. Un ciel légèrement voilé sur certaines régions, mais partout un temps lumineux. Sauf sur la pointe bretonne où des averses sont à prévoir. Les températures vont même repartir à la hausse. Il fera 25 degrés à Belfort et Alençon, 26 à Candis et Royac, 27 à Paris et Tarbes, 30 degrés à Montélimar, 33 à Perpignan. Mais attention, le temps va devenir orageux dès la nuit prochaine dans le quart nord-ouest. 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
1: Bonjour, petit message.
2: Allez, laissez Pietre tranquille. C'est notre petit préféré, on l'adore, Pietre. Ce mec-là, c'est une mitraillette à blagues. Et un P aussi. Bon, ouais. Alors, bah, c'est équilibre les choses.
3: C'est vrai que c'est une mitraillette à tout.
1: Ça va, mon petit Pietre?
4: Ça va et vous?
3: Il est heureux.
4: Ouais,
3: le PSG
4: va.
3: A donc sa deuxième étoile. Voilà. Les fans de football sont ravis. Même ceux qui sont peut-être pas très faits PSG. Voilà. Et tu m'as dit que c'était pas un beau match.
4: Non,
5: bah, on s'y attendait.
6: Comme on t'avait dit, qu'est-ce qui s'est passé? On t'avait dit, on t'avait briefé.
3: Oui, je sais que c'était pas un beau match.
6: Non, pourquoi?
3: Parce que, en vrai.
7: Ça défend bien.
3: Hein?
7: Ça nous défend bien.
3: Parce que les Français défendent bien?
4: T'as pas retenu ce qu'on t'avait dit. Il fallait dire qu'Arsenal, ils défendent bien.
3: Arsenal, ils défendent bien, mais bien sûr, c'est leur point fort.
4: C'est très dur lors d'un début, donc du coup, c'était très compliqué. Il y a 1000 buts dans le but, là.
3: Stouff, t'as pas regardé le match?
8: Ah, si, évidemment.
3: Ah, t'as regardé le match?
8: Bien sûr.
3: Non.
8: Bah, évidemment.
9: Mais t'as vu l'audience du match?
3: Non.
9: Sur les deux chaînes, il y avait M6 et Canal. Il y a eu 13 millions de téléspectateurs.
3: Mais c'est normal, c'est un événement. Plus les bars, plus la façade vers mon avis.
6: Bah après, pour une ville comme ça, normalement, c'est pas censé fêter dans les. Enfin, j'imagine qu'à Marseille, ça n'a pas dû se transmettre beaucoup. Quoi.
3: Marseille, non, mais t'as plein d'autres villes de France parce que c'était ça dépasse PSG. Quelque part, c'est un peu France contre Arsenal un petit peu.
9: Si, mais à Marseille aussi, c'était pour Arsenal, c'est tout. Mais...
3: Voilà. Voilà, il a regardé le match aussi, Corentin.
7: Oui, en famille. Et moi, du coup, mes petits cousins étaient très contents. Ils ont tous enlevé leur maillot. Et il y en a même un de mes petits cousins qui s'est caché parce qu'il avait peur de se faire engueuler par son père. Il a mis 3 heures à remettre son maillot. Il était planqué derrière le mur. Putain, faut que je le remette, sinon je vais me faire engueuler. Non, mais c'était trop mignon. Franchement, ils étaient trop contents. Je les embrasse.
3: Notre journaliste a pas regardé le match?
10: J'ai pas regardé, mais j'ai écouté la fin, les tirs au but à la radio, parce que j'avais pas de télé en fait.
3: Ah ouais.
10: C'est pas ton truc, toi, ça.
7: Ouais, non,
10: bon, pas trop, je suis pas très foot, mais la Coupe du Monde, je vais suivre quand même.
3: Alors, moi, je vais vous expliquer un truc. Tout à l'heure, on aura les nouvelles du président qui a dit attention, c'est la dernière fois, les choses dans la rue. Moi, j'ai regardé, je zappais. Parce que je suis pas très match, mais j'aime bien savoir quand même. Donc. Et j'ai fait un blocage sur les chaînes d'infos. Quand vous regardez les chaînes d'infos,
4: ouais.
3: C'est news, etc., etc., vous aviez que des images de une poubelle qui brûle
4: ouais.
3: Et les gens qui étaient dans le Parc des Princes. Et ça a duré 2 heures. Et pendant 2 heures, ils filmaient toutes les chaînes d'infos que les tribunes.
4: Bah oui.
3: Et en fait, ça m'a permis. Je me suis mis une réflexion. C'est-à-dire, je me suis dit, la télé, vous le savez, ça va quand même, de moins en moins bien parce que la concurrence, c'est les réseaux sociaux, etc., c'est YouTube. Et en fait, je me suis dit, mais toutes les règles que donne l'Arcom, etc., les règles d'image que t'as le droit de diffuser ou pas diffuser, sont devenues complètement archaïques. Pourquoi je vous dis ça? Pourquoi ils montraient les images des mecs dans le stade? Parce qu'ils n'ont pas le droit de montrer une seule image du match.
6: Oui, c'est payant.
3: Donc ils n'ont pas le droit.
6: Non.
3: Sauf que quand tu vas sur les réseaux sociaux, les mecs filment leur télé, te font déjà les premiers montages mis bout à bout du premier match.
6: C'est vrai en plus.
3: Les mecs qui sont bons chez eux avec un petit ordinateur te font un petit montage rapide et ils t'ont montré les plus belles passes de Dembélé.
4: Sauf qu'ils n'ont pas le droit non plus, eux non plus.
3: Mais ils n'ont pas le droit, mais on ne leur dit rien. Ce que je veux vous dire, c'est que j'étais chez moi et je me dis, mais en fait, il y a un fossé qui est en train de s'opérer entre la télévision qui est déjà un vieux truc, tu vois, qui est déjà des horaires imposés, etc. Et le monde du digital où chacun fait ce qu'il veut. Mais en plus, on vient les obliger à faire des règles qui ne vont pas du tout dans le sens du reste. En gros, tu vas sur n'importe quel Twitter, enfin X, Insta, etc. Tu vois toutes les images,
4: les
3: ralentis.
4: Même les poubelles cramées, tu les as aussi.
3: Tu vois l'actu et en plus les images du match et les gars qui font ça de chez eux. Et en fait, la télé, les mecs se disent « Non, nous, on n'a pas le droit parce qu'on n'a pas les droits, donc on ne peut pas le montrer. » Mais c'est la même chose avec les marques.
10: Ouais. Mais dans les faits, ils n'ont pas le droit, mais sauf qu'ils n'arrivent pas à réguler et à surveiller surtout.
3: Avec les marques.
10: Ouais.
3: Tu t'amuses aujourd'hui à la télévision. Amuse-toi à mettre un gros crocodile ou un petit truc où il y a marqué Vuitton.
9: Ah bah oui.
3: Mais t'as tout de suite l'Arcom qui fait son boulot, attention. Qui va t'envoyer un truc, amende, vous avez fait de la pub. Et à l'inverse, sur tous les réseaux sociaux, les Vuitton et compagnie font venir tous les influenceurs de la Terre parce qu'ils savent qu'ils peuvent faire toutes les vidéos du monde en disant on est invité par Vuitton. Ils le disent 1000 fois, on met le petit truc sponsorisé et personne ne dit rien. Donc ma petite analyse de ce week-end de vieux con qui était devant sa télé, je me disais mais comment tu veux aider la télévision et ce média, alors que tout le reste a le droit de tout faire, et eux, tu leur mets des règles impossibles à tenir.
4: Mais la télé, c'est facile à censurer. C'est comme ce que tu dis, le mec qui est chez lui, avant de le retrouver, d'aller le censurer, de lui mettre une amende, ils sont des milliers à faire ça. Une télé, t'en as 6, t'en as 30, des télés.
3: Sauf que les millions de gens aujourd'hui vont sur leur téléphone portable et désertent leur télévision dans le salon ou dans la cuisine.
9: Si tu sais que tu peux pas réguler sur les réseaux, tu allèges un peu la télé. Tu dis, bon,
3: c'est ce que je voulais dire.
9: Ouvrir un peu les vannes.
3: À un moment donné, il faudrait leur dire, écoutez, la pub, les fringues, les machins, puisqu'il faut mettre un petit truc sponsorisé, faites la même chose à la télé. Quand le mec arrive marquer la cause, vous direz sponsorisé. Mais tu peux pas mettre des règles draconiennes à la télévision, etc. Et laisser tout faire sur les réseaux.
9: Bah, tu boxes avec les mains dans le dos, tu peux rien faire.
3: Bon voilà, c'était mon petit coup de gueule du jour, mais je regardais en même temps le match. Hein, mais je me disais surtout, putain, les chaînes de télé, tu dois montrer une poubelle qui brûle, les chaînes d'info, des gens qui regardent un match et rien d'autre. Eh ben, va faire de l'audience avec ça.
4: Ouais.
3: Donc, c'était mon petit coup. Tiens, on parle, je vais changer de sujet. Dans l'Ariège, il y a un panneau de signalisation qui indiquait la route des cols. Qui fait le tour des réseaux sociaux, il y a un petit plaisantin, voilà. Voilà, il y avait écrit, il fallait la route d'école suivre Seix, S-E-I-X, qui est une ville.
4: Hein. Une ville. Hein,
3: le mec, il a gratté le panneau, c'est devenu la route des culs, suivre Seix.
5: Ah, il a enlevé le haut du haut.
3: Pietre, t'es allé faire un tour là-bas ce week-end?
4: Ben, pourquoi?
3: Parce que c'est une vanne que t'aurais pu faire. Non, j'adorerais Patrick Sébastien s'il était maire de là-bas. Ah putain, votez pour moi. Hey, faut visiter la route des culs, passe par Seix, c'est génial. On a 3 étoiles au guide du Quetard.
5: Allez, ma petite touche, le classement du jour. Alors le top, évidemment, avec l'actu oblige, c'est comment reconnaître un vrai supporter de foot.
3: Bien sûr.
5: On va commencer, il a son maillot qui a au moins 10 ans, voire plus, il le porte fièrement, parce que le nouveau, c'est fait pour les touristes. C'est pas des vrais.
4: Je suis tellement d'accord avec lui.
3: Attends, donc le vrai... Il a l'ancien.
4: Faut avoir l'ancien. Ah, tu vas voir être le vrai supporter. Ah, moi, j'ai un maillot du PSG, le RTL.
5: C'est
4: l'ancien.
5: Oui, bah oui, c'est celui-là.
4: Tu le mets jamais. Bah non, je le mets celui-là. Il est chez moi,
5: il est encadré.
4: Encadré, celui-là.
5: Donc là, t'es le vrai supporter. Oui. Voilà.
4: Déjà aussi.
5: C'est pour tous les clubs pareil.
3: Ah ouais, d'accord.
5: Ensuite, il y a celui qui gueule contre l'arbitre avant même la faute. Il a le sens du jeu. Il sait à quel moment il doit râler.
9: Oui, puis il connaît mieux les règles.
5: C'est le vrai supporter. Oui.
4: Et il voit mieux que l'arbitre et que le VAR.
3: Mais ça gueule encore beaucoup, le fameux chiotte l'arbitre. Il y a encore beaucoup, ça.
5: Oui, il y a encore.
9: Il s'est allumé, oui.
5: L'arbitre, avec Arsenal, il s'est fait un peu... Il y a une faute qu'il a
9: Parce qu'en fait, on pensait qu'avec la vidéo, ça allait régler tous les problèmes. Mais en fait, même avec la vidéo, il y a toujours une interprétation qui fait que...
3: D'accord.
9: Il y a faute, pas faute.
3: D'accord.
5: Le vrai supporter regarde jamais le match tranquille, debout, assis, debout,
3: il bouge.
5: Les mains dans les cheveux, debout, encore debout.
3: Non.
4: Et à la fin, il casse sa télé.
5: Il vit ses émotions. Le vrai supporter aussi, c'est il aurait mieux fait que l'entraîneur. Sa tactique du canapé, c'est quand même imbattable. Ah, et il critique souvent les choix.
4: Mais on est d'accord.
8: Les gars, on ne va pas au pénalty non plus, donc on y va là, on se bouge le cul là. C'est Zico. Mais Beraldo, du tamer, on s'en bat les couilles de Beraldo. Mais non, pas l'Ukrainien là.
11: Non, comment il s'appelle?
8: Mais non. Sortir Marquinhos en finale de Champions League.
4: Oh merde. Mais arrêtez, je suis pisté de partout, c'est insupportable. Je peux regarder un match sur ton orangis.
3: Je comprends même pas pourquoi ils t'ont pas mis comme entraîneur ou sélectionneur. Vraiment.
9: Et il a dit il a raison.
5: Et pour terminer, le vrai supporter, il faut le silence total pendant les tirs au but. Il aime pas que les gens parlent.
11: Non, ta gueule, toi.
4: Je suis
11: vraiment pas bien, ça.
4: Pourquoi,
11: Pietre?
4: Parce que
11: c'est
4: nul.
11: Vas-y, moi j'ai pris une partie de je m'en bats les couilles.
12: Mais à quel niveau?
11: Ta gueule.
3: C'est un bonheur de regarder un match avec Pietre, c'est un bonheur. Tous les matins, Coé sur Europe 2. Salut, bonjour et bon réveil.

0: 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C'est Pink. Bonjour, il est 9h moins le quart, c'est Europe 2.
1: 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Non, c'est pas vrai.
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0: L'été arrive à grands pas, nous sommes le 1er juin aujourd'hui et vous êtes en train de vous dire « Ouh là là, mon summer body !» J'ai un peu oublié.
5: Oh, il était où lui?
0: C'est mon body calcium. Mais ouais, mais heureusement, j'ai peut-être un truc pour vous. Je sais pas si vous allez y aller.
6: Ah ouais, mais non.
0: Oh.
6: Ah ouais, mais non.
5: Pas un truc dégueu.
6: Bah. Ah ouais, mais non.
0: Alors.
6: Ah ouais.
0: Écoute bien, Stouff, tu es la plus sportive de l'équipe, ça va te parler. Des scientifiques ont découvert que la blatte du Pacifique, est-ce que c'est une blatte?
7: Oui.
5: Un gros cafard,
8: oui,
5: là.
8: Oui,
5: énorme.
0: Des produit des cristaux de protéines semblables à du lait pour nourrir ses larves et que ces cristaux pourraient être bien plus riches en énergie et en protéines que le lait de vache.
5: Ah, oui.
0: Cette découverte a fait grand bruit car la substance contient des protéines, des lipides, des sucres, des acides aminés essentiels concentrés dans de minuscules cristaux, ce qui la rend la plus riche et bien plus sain que le lait de vache.
5: Mais par contre, pour la traire, c'est chiant. Quoi.
0: Ah bah, il faut des bonnes lunettes, des petits doigts.
8: On est sûr que c'est du lait.
0: Ah voilà, ah oui, non, c'est. Bon, je vous sers.
5: Oui,
6: Oh. Ah ouais, mais non.
5: Ça va, c'est
6: pas. Ah non. Ah ouais, mais non.
5: On va mettre les chocs à pic dedans.
6: Oh. Ah ouais, mais non.
5: Moi, je le fais, mais avant ou après,
6: ah ouais.
5: On sait jamais.
6: Ah oui.
8: Faut les mettre après, mais bon.
0: Les blattes avant ou après le chocapic?
8: Le lait, il faut le mettre après.
0: Ouais, ouais, je suis d'accord avec vous.
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0: Allez, prends un verre de lait, tiens. A tout de suite, ça va moins le cas.
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0: T'as dit quoi ?
9: Au moment de négocier le prix, j'ai pas réussi à parler.
0: T'aurais pu négocier, moi t'inquiète, j'avais la réponse bien réfléchie.
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0: Merci d'être avec nous tout le monde. David Guetta, Teddy Swims et Tanzanai, c'est ce que vous allez entendre dans un instant. Nous aurons des nouvelles du président. Puisqu'il a dit, ça suffit maintenant, allez, oh, ça suffit, hein, les gens qui brûlent des poubelles, ça commence à bien faire, c'est suffit, on en parlera tout à l'heure dans le zapping télé. Qu'est-ce que nous ferons encore ? On aura la vérification de l'horoscope d'hier, nous aurons Pierre et Maryse qui seront là d'ici quelques minutes et qui seront avec nous, et on aura plein de surprises, et je vous inviterai certainement à la fin de l'émission, tous les jours de cette semaine, pour la réouverture le 4 avril. 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
26: Ah, oui.
0: 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Vous avez les billets d'entrée pour 2 jours, même en période rouge, avec l'accès au spectacle Les Noces de Feu. Très beau, ça, on l'a fait.
26: Ah, magnifique, ça.
0: Une nuit en chambre dans l'hôtel Le Grand Siècle, très beau, ça, on connaît.
8: Ouais.
0: Le petit déjeuner, très beau, on l'a fait. Le dîner dans un restaurant, la table des ambassadeurs,
8: ah,
0: très bien, on l'a fait.
8: Celui-là, il est avec le buffet. Ah,
0: on l'a fait, celle-là aussi, on l'a fait.
8: Génial.
0: Et 8 coupons de restauration.
8: Oh,
27: très bon, ça.
8: Très bon.
0: Restauration, on l'a fait aussi. Voilà.
27: Les spectacles, on ne peut pas vous dire. On était
8: très bon.
0: Faites-vous plaisir. On a tout fait, on connaît tout. En attendant, nous aurons donc. Qu'est-ce que nous allons avoir d'ici quelques minutes ? Ah, le loyer, je voulais juste vous dire, pour jouer avec nous demain, pour réessayer le loyer, c'est simple, vous envoyez loyer, loyer. QR au 7 12 13 et je voudrais embrasser toutes les personnes qui me laissent des messages, puisqu'hier en story sur mon Insta avec ma chérie, j'ai essayé un masque.
27: Oui.
8: Ah, c'est le masque hydratant, c'est ouais. Avec quoi, un hydratant ? C'est celui qui reste, tu dois laisser 90
0: alors,
8: minutes ou pas ?
0: Oui, j'ai fait la version 45 minutes et il y en a un qui dure 4 heures. J'ai dit 4 heures.
8: Il y en a un qui dure 4 heures. Ouais.
0: 4 heures.
8: Il est génial celui-là.
0: Ouais, il est génial. Mais...
8: Après, t'as la peau qui est glow.
0: Ouais, elle est glow. Okay. Bon, bah écoute, elle est. Donc j'ai dit, et pour déconner, j'ai dit, il paraît que c'est le masque Brad Pitt. Donc j'ai mis comme ça que demain matin je serai Brad Pitt.
26: Alors
0: depuis ce matin je me suis filmé. Toutes les femmes me laissent des messages sur mon Insta en disant bah alors il est où Brad Pitt.
27: Tu peux pas escroquer des gens.
0: Hein. Ah, non, je me suis trompé, j'ai pris le masque Sim. C'est quasiment le même, mais vraiment quasiment. JT des sports, que s'est-il passé dans le monde du sport ces derniers jours? C'est notre journaliste. J'ai envie de lui dire bonjour mon petit Corentin.
28: Bonjour Sébastien, bonjour.
0: Alors
28: tout
0: comme
28: le monde.
0: Chaque week-end sport, vous n'avez pas suivi le résumé pour frimer devant vos collègues. On va commencer par du tennis.
27: Allez,
28: et Roland Garros.
0: Allez,
28: chez les femmes, seule Diane Parry reste en lice en se qualifiant pour les huitièmes de finale du Grand Chelem. Comme quoi, hein, Paris est magique.
0: Et chez les hommes ?
28: Eh ben, il n'y a plus personne.
0: Ah, d'accord.
28: Tout le monde a été éliminé avant les huitièmes de finale.
0: Ah, quand même.
27: Ouais. Comme d'hab, quoi.
28: Ouais, voilà, quoi.
0: Bon. Hein,
28: vive le tennis français, de dire, Sébastien.
0: On pense qu'on passe à autre chose.
28: Oui,
0: passons au football.
28: Et difficile de ne pas être au courant. Le PSG a remporté samedi sa deuxième Ligue des Champions d'affilée.
0: Bravo.
28: Le fameux back-to-back. Et les Marseillais, vous inquiétez pas, hein, vous aussi, vous avez fait votre back-to-back ce week-end. Deux concerts de Jules d'affilée. C'est un back-to-back, hein.
0: Principal,
28: sans étoile, mais.
0: C'est que tout le monde soit content.
28: Mais
0: voilà.
28: Oui, c'est le principal, Sébastien.
8: Premiers,
0: hein. Autre finale importante ce week-end, cette fois-ci en Belgique.
28: Et précisément à La Panne, près de la frontière non loin de Dunkerque, la finale du championnat d'Europe du
0: cri
27: de. De cochon.
28: Non, de la mouette.
0: Ah, bah oui.
28: On a le cri du vainqueur, écoutez.
0: Oh. Ah si, c'est bien.
28: Ah ouais.
0: Ah si.
27: Pas mal.
0: Ah si.
28: C'est beau, hein.
8: Ouais. Ah oui, il y a du niveau.
0: Ah si. Est-ce qu'on peut le réécouter?
8: Ah ouais.
0: Si, honnêtement, c'est franchement.
28: Ah oui, c'est bluffant.
2: Ouais, c'est vrai.
0: T'as eu mon réflexe
28: ouais.
0: J'ai regardé en l'air, je me suis dit, je vais me faire chier dessus. Tout de suite, j'ai.
28: Ah, non, mais c'est surtout à quel moment, tu sais, il fait chaud en Belgique, tu te dis, je vais pas profiter du soleil et bronzer, non. J'allais faire le cri de la mouette à la panne.
0: Attends, bravo, parce qu'il le fait très bien.
28: Et puis. Il le fait bien, mais il y a peut-être autre chose à foutre.
0: Et puis, on termine par une actu encore plus locale.
28: Et oui, gros week-end à la salle des fêtes de Saint-Pourçain pour le championnat cantonal de danse folklorique. La troupe des Sabots Joyeux l'emporte après une bourrée d'Auvergne jugée nerveuse mais maîtrisée. Jean-Claude, 62 ans, a impressionné le jury avec un tour sur lui-même qu'il n'avait pas prévu. Mais le mouvement a été validé malgré une arrivée un peu brutale dans le stand de gaufres. La compétition a été interrompue 5 minutes pour retrouver Yvette. Et oui, Yvette était partie danser avec les manjous de saucisses de l'Andivisio. Pendant ce temps-là, le maire a salué l'excellence de nos traditions avant de marcher sur un accordéon. A été bourré aussi, le maire. Une victoire qui place Saint-Pourçain parmi les grandes
0: bravo.
28: Places de la danse régionale.
0: Bravo, bravo.
28: Juste derrière le mariage de Sabine et Cyprien en 2018.
0: Je m'en souviens. Je m'en souviens. Bah, pas du tout.
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0: C'est Europe 2 que vous écoutez, vous restez là. Dans un instant, vous allez jouer avec nous. Vous allez peut-être partir en famille ou entre amis au Puy du Fou. Vous envoyez pour jouer avec nous, vous vous inscrivez au 06 33 11 32 11 ou en envoyant Coé par SMS au 7 12 13 avec votre numéro de téléphone. Ça, c'est ce que vous allez entendre dans un instant. C'est Angel et Justice. Vous restez avec nous. Nous aurons dans un instant le débrief télé qui va parler du président Macron et on ira vérifier l'horoscope.
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0: Ah, et Pierre et Maris qui vont vendre les objets. Tout de suite.
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0: Allez, 9h02. Pierre et Maryse et un objet du jour, le sondage. Tout à l'heure, j'ai un sondage sur la football qui va sortir aussi. On ira vérifier l'horoscope. Tout ça, c'est sur Europe 2 tous les matins. Et en plus, on remet le couvert tous les après-midi entre 15h30 et 18h.
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0: Une belle journée en perspective, peut-être l'une des dernières de cette semaine.
16: Oui.
0: Mon petit Cédric.
16: C'est possible, oui. Il n'y a plus aucun département en vigilance orage ou canicule. Retour d'un temps calme ce lundi ensoleillé avant de possibles orages à partir de demain. Je reviens sur les prévisions dans 2 minutes. 44€ brut mensuel en plus. Le SMIC augmente de 2,4% ce lundi 1er juin. Une revalorisation qui n'a rien d'exceptionnel mais qui est censée suivre l'inflation. Le prix repère du gaz baisse, lui, de 4,8%. Et certains paquets de cigarettes vont atteindre la barre symbolique des 13€. Parmi les autres nouveautés, l'entrée en vigueur de nouvelles aides à destination des professionnels pour l'achat ou la location de véhicules électriques. Plus de 200 chefs d'entreprise du monde entier réunis autour d'Emmanuel Macron. Le château de Versailles accueille à nouveau ce lundi le sommet Choose France, un événement organisé afin de promouvoir l'attractivité économique de l'Hexagone. Le japonais SoftBank a déjà annoncé 75 milliards d'euros d'investissement dans les data centers liés à l'intelligence artificielle dont les premiers vont voir le jour d'ici 5 ans dans les Hauts-de-France. La mort d'André Santini à l'âge de 85 ans, réélu il y a quelques semaines malgré ses problèmes de santé. Il était maire d'Issy-les-Moulineaux depuis 1980. Il a également été ministre sous Jacques Chirac et François Fillon. Regain de tension au Moyen-Orient. Téhéran dit avoir ciblé une base américaine utilisée par les États-Unis pour des frappes contre son territoire. Les Américains ont confirmé avoir bombardé des systèmes de radars et de contrôle de drones dans le sud de l'Iran malgré le cessez-le-feu en vigueur. Une trêve très précaire aussi au Liban où l'armée israélienne a poursuivi ses opérations contre le Hezbollah dans le sud du pays. Une célébration en apothéose. apothéose sous une pluie de feux d'artifice hier soir au Parc des Princes. Après une parade jusqu'au Champ de Mars et une réception à l'Elysée, les joueurs du PSG ont retrouvé leurs supporters dans leur enceinte pour célébrer leur deuxième étoile de champion d'Europe. Deuxième titre consécutif assombri par des violences et l'interpellation de près de 900 personnes pendant le week-end. Le tennis à Roland-Garros, à suivre ce lundi, notre dernière française encore en lice. Diane Parry jouera à la mi-journée face à la polonaise Maja Jwalinska pour une place en quart de finale. L'occasion de se faire un bon resto à petit prix, l'opération Tous au restaurant est de retour dès aujourd'hui et pendant deux semaines dans près de 1000 établissements un peu partout en France. Un menu offert pour un acheté, il faut réserver sur l'application The Fork. Et puis ça sent bon l'été avant, avec dans 20 jours exactement la fête de la musique, suivie une semaine plus tard par l'un des plus gros festivals de France, Solidays, les 26, 27 et 28 juin à l'Hippodrome de Paris-Longchamp, un festival pas comme les autres où la musique rencontre l'engagement avec son village des solidarités. La lutte contre le sida reste bien sûr le moteur du festival. Parmi les têtes d'affiche, Elena, Big Flo et Oli, Gims et Zara Larsson, il reste des places.
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16: Le calme avant les orages, des coups de tonnerre sont attendus dès la nuit prochaine dans le quart nord-ouest avant de s'étendre à l'est demain. D'ici là, c'est donc le soleil qui va briller, un lundi très agréable quasiment partout. Des averses à prévoir tout de même sur la pointe bretonne et le mercure va même repartir à la hausse, jusqu'à 34 degrés attendus à Béziers, 31 à Cahors, 27 à Paris, Niort, Laval et Saint-Étienne, 25 à Valenciennes et Saint-Dizier. 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
1: T'es en train de dire il fait chaud, tout le monde me regarde, fait non, heureusement il y a Théo, mon copain gros, qui est d'accord avec moi.
2: Ah oui, voilà,
1: ouais. Ah oui, mon Théo, ah, il fait chaud pour nous.
2: Hein,
1: bah oui, je suis d'accord, bah voilà, bah, vous êtes là. Hein, j'ai chaud, c'est un truc de fou. Bonjour, 9h07, vous nous laissez des messages au 06 33 11 32 11.
3: Bonsoir Coé, Stouff, Pietre, Corentin, Vito et tout le reste de l'équipe. Juste pour dire que, bon, ben, à la base, hein, je suis encore un fan de l'émission sur Europe 2. Je vous ai découvert sur Europe 2 en 2002. J'étais apprenti dans le camion, mon maître d'apprentissage. Il écoutait ça.
1: Mais non.
3: Je viens d'assister à la finale de la Ligue des Champions. Il faut savoir que je suis né dans les années 80 à Marseille.
1: Aïe,
3: voilà.
1: Aïe, ça me fait mal de voir
3: que le Paris Saint-Germain a gagné au pénalty. Voilà, par un pénalty raté d'Arsenal. Voilà, donc.
1: C'est le jeu.
3: Pietre, je t'adore.
1: Merci.
3: Si t'es content de la victoire, en tant que Marseillais, je suis quand même obligé de me foutre de ta gueule parce que c'est sur un pénalty raté d'Arsenal.
4: Allez, voilà.
5: C'est le jeu. Ça aurait pu être l'inverse. Hein.
6: Avec quel maître, hein.
1: Oui. Bah, même toi, tu disais que c'était pas un beau match.
7: Non, non, pour le coup, mais on le savait que ça allait être un match
4: oui, mais pas fermé. Faute de Paris, hein.
1: Comment
4: faute de Paris,
7: non,
4: c'est Paris
7: c'est
4: qui a joué.
7: En face, ouais, il est en face, ça jouait pas. Donc.
1: Nous aurons Pierre et Maryse tout à l'heure. Pierre et Maryse pour un nouveau téléachat avec des objets d'auditeurs aujourd'hui. On sait ce qu'ils vendront.
6: Un livre de cuisine par un chef français.
1: Ça va.
6: C'est pas Cyril Lignac, je vous rassure.
1: Oh merde, ça démarre par Philippe.
6: Ah. Oui,
1: on
6: ça
1: est mort. On est mort. Le bâtard du jour sera un perroquet. Je vous dirai pourquoi tout à l'heure. Un sondage sur les Français et la Ligue des Champions. Sondage sur le football tout à l'heure, un petit peu avant 10h. Le devine actu d'ici quelques minutes. Vous aurez un indice. Vous devrez jouer avec nous pour essayer de trouver de quoi il s'agit. Nous vérifierons l'horoscope d'hier dimanche. Nous prendrons du monde, donc jouez avec nous. Si vous voulez qu'on vérifie l'horoscope d'hier, 06 33 11 32 11. Et puis on va s'occuper. Faut qu'on s'occupe du président. Faut qu'on s'occupe de notre président.
6: Pourquoi ?
1: Bah, notre président, il n'est pas content. Il est pas content. On va commencer par quoi ? Ce qu'il a dit hier.
6: Ouais.
1: Parce que
6: hier,
1: il y a quand même eu. Rappelons-le. Il y a quand même eu un mort. Ouais. Il y en a un deuxième, une personne dans un état grave. Il y a des gens qui étaient dans des. Il y a quand même un type qui s'est jeté d'un pont pour aller dans la Seine.
4: Ouais. 900 interpellations.
1: Ça ressemble à rien. Enfin, pardon, mais c'est censé être une victoire. C'est pas censé. Alors que tu brûles deux poubelles, allez.
7: Bah même ils n'ont pas à cramer les pauvres poubelles.
1: Non mais ce que je veux dire, c'est que sur 50 000 personnes qui est deux cons qui brûlent une poubelle, bon, oh, tu l'auras partout ça. Là, on parle de 900 arrestations, on parle de vie de gens qui ont été blessés. Même Carl Olive, le député, on l'a retrouvé en train de sauter sur un capot de bagnole. Ouais. Alors il a été filmé et il a fait l'excuse qui m'a beaucoup fait rire. Tu le vois avec un. Il est avec un mec à côté, il dit je suis désolé, mais c'est la voiture de mon ami.
5: Ouais,
1: ici présent.
7: C'est pas une raison.
5: Quel exemple de merde. Hein.
1: Pietre, il a raison, c'est pas parce que c'est la. Il devrait monter l'exemple, monsieur.
7: Ouais, c'est ça. Mais c'est une 307, regardez, elle est pourrie.
1: Mais monsieur, vous avez brûlé une poubelle. Ah oui, mais c'est ma poubelle. J'ai brûlé ma poubelle. Oui, non, mais en fait.
7: Ah non, j'ai brûlé la jaune.
1: Ouais, mais bon, je pense qu'il se rend compte qu'il a fait une connerie. Voilà, quand t'es député, ça doit pas arriver.
4: Bah, non.
5: Ouais, mais enfin, faut connecter les neurones, quoi.
6: Ouais.
1: Ouais, bah si on commence à connecter les neurones de tous les députés, si tu veux, entre les anciens dealers.
7: Si on a bien qui sont censés montrer l'exemple, c'est eux.
1: Je suis d'accord, mais ça fait un petit bout de temps que les députés montrent plus trop l'exemple. Alors Emmanuel Macron a reçu les joueurs du PSG pour les féliciter du sacre dans Champions League. Il en a profité pour évoquer les violences.
8: Je veux remercier l'ensemble de nos forces de l'ordre, évidemment nos commerçants qui ont été touchés, les victimes, les gens qui ont été blessés. C'est pas le foot, ça. C'est pas le sport, c'est pas ce qu'on aime. Donc, merci à nos policiers, à nos gendarmes. On sera intraitable avec ceux qui ont été attrapés. On ne veut plus voir ça. Fini.
1: Terminé.
6: Allez, c'est pas le foot.
1: Caca prout. Ouais. Terminé.
7: C'est fini tout ça.
5: Il l'a dit l'année dernière.
1: Ah bah non, l'année dernière, exactement, il avait dit ça.
8: Ces incidents sont très graves, ils sont inacceptables et ils ont privé beaucoup trop de nos compatriotes de ce qui aurait dû être un moment de bonheur et d'insouciance. Et donc, je vous le dis, la réponse de l'État sera à la hauteur. Nous poursuivrons, nous punirons, on sera implacable. Le football, ça n'est pas cela.
1: Voilà, donc c'est terminé. Résultat, depuis sa déclaration de l'année dernière et ce qui s'est passé ce week-end, 45% d'arrestations en plus et de dégâts supplémentaires.
6: C'est pas ça le foot.
1: Voilà. Alors, et si jamais ça recommence l'année prochaine, qu'est-ce que vous direz, monsieur Macron ?
9: Eh bien, j'irai cramer des scooters, vu que je ne serai plus président.
1: Ah oui.
6: Bah non.
9: Non, je plaisante.
1: Ah pardon.
2: je cramerais juste une poubelle.
9: Oui. Poubelle honnête.
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1: Voici Angel et Justice. Salut. Cette Europe 2, Martin Solveig va arriver dans un instant. Quand c'est mou, vous le savez. Oh non,
10: C'est pas nous.
1: Vous êtes en voiture, vous êtes à l'entrée des grandes villes, ou vous êtes dans les grandes villes. Il y a des embouteillages un petit peu partout. Nous sommes là pour vous faire passer le temps. Ça roulera pas mieux, mais en tout cas, vous aurez peut-être le sourire. C'est lundi.

0: lundi 1er juin. 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
0: Est-ce que vous regardez votre horoscope le week-end? Moi, je le regarde jamais.
3: Non, jamais.
0: Autant la semaine, des fois, je dis, oh, tu passes devant, tu regardes, tu dis, oh, on ne sait jamais.
3: Ouais, si je tombe dessus, je vais regarder, mais...
0: Le week-end, quand ils te disent, ça va bien se passer avec vos collègues, ouais. Tu dis, bah en fait, samedi, tu les vois très peu, tes collègues.
3: Santé, il va faire chaud, mettez de la crème.
0: Travail, t'as toujours le truc, t'as souvent ta santé, amour, travail.
4: Ouais, c'est ça.
0: Travail le dimanche, excuse-moi, à part les gens qui sont vers le dimanche et le boulanger...
5: Travail, vous êtes en week-end, oui, merci.
0: Ah ouais, c'est pas énorme, attention, nous avons en ligne Christelle. Comment ça va, ma petite Christelle?
6: Mais bonjour l'équipe, ça va bien?
0: Bonjour Christelle, elle nous écoute d'où, Christelle?
6: De Suisse.
0: Quel endroit en Suisse?
6: Tout près de Lausanne.
0: D'accord, comment ça s'appelle? Je connais tout, moi, en Suisse, je connais tout.
6: Ouais. Ça s'appelle Hiver dans les bains.
0: Eh ben, pas du tout.
3: Tu vois,
0: Hiver dans les bains, je connaissais pas du tout. C'est une très jolie région, c'est très beau. Vous avez beau temps aujourd'hui?
6: Oui, on a. Mais en fait, non, mais là, je suis à Métabier, je suis en France ce matin.
0: D'accord.
4: Ah, Métabier, je connais.
0: D'accord, elle bouge.
5: Petite station de ski.
0: Mais bien sûr.
6: Exactement.
0: Tu fais quoi comme métier?
6: Je suis assistante administrative en recherche d'emploi pour
0: d'accord,
6: le moment.
0: D'accord. Ma petite Christelle, tu es quel signe?
6: Sagittaire.
0: Je m'occupe de toi dans un instant. L'horoscope d'hier chez les taureaux, bon signe, disait beaucoup d'activités au programme pour vous ce dimanche. Sieste, sieste, sieste et surtout sieste.
3: Alors
0: Je vous cache pas que ce week-end,
4: j'ai fait deux sur les quatre.
0: J'ai siesté.
3: Ah, mais il est blessé aussi.
0: J'étais un peu fatigué. J'ai siesté.
4: Elle a marché ton excuse de l'épaule blessée pour pas démarcher là.
0: Il y a même un moment donné, j'ai dit à Nath, j'ai rien. J'ai fait le truc radar pluie.
3: Ouais.
0: Elle me dit on va marcher et en fait le radar pluie c'est un petit truc en dessous où tu fais défiler des heures.
3: Ouais. Ouais.
0: Je l'ai bloqué sur la pluie qui était passée il y a une heure. J'ai dit non regarde.
4: Ah oui.
0: Elle me dit il pleut pas, j'ai dit. Ça va arriver.
3: Bah oui, regarde.
4: On va être dessous. Hein.
0: Ah, je lui dis, on va être dessous. Ne prends pas de risque, chérie. Pas plus du tout. Qu'est-ce que j'ai d'autre? Stouff, tu es Verseau. Journée de grand ménage à la maison, disait l'horoscope d'hier, en espérant qu'il reste une poubelle intacte dans la copro.
7: Mais alors, en plus, c'est vrai de vrai. J'ai trié mon dressing et ceux des enfants. Non, j'ai enlevé tout ce qui était gros pull d'hiver et tout, hop, dans les trucs à la cave, je remonte les fringues d'été.
5: En ta maison secondaire.
7: Ce qui va plus, ce qui est trop grand, hop, allez, je les donne à la Croix-Rouge et tout ça. Hein, non, c'est que des enfants. J'ai enlevé tout ce qui était gros pull d'hiver et tout, hop, dans les trucs à la cave, je remonte les fringues d'été.
5: En ta maison secondaire.
7: Ce qui va plus, ce qui est trop grand, hop, allez, je les donne à la Croix-Rouge et tout ça.
3: C'est pas quelqu'un qui le fait à ta place.
7: Bah non,
0: elle aime bien de temps en temps. Elle aime bien de temps en temps. 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

0: poisson, les gars, c'est pour vous. Ouais. Une étoile qui brille, un supporter qui braille. Bon dimanche en perspective.
1: Ouais, bon, c'est un peu ça. Ouais,
0: c'est ça. Elle est Christelle, elle
2: Sagittaire.
0: Est Sagittaire. Ton horoscope d'hier disait... Profiter de la baisse des températures pour un déjeuner en terrasse.
1: Ah bah oui, là tu pouvais du coup.
0: Qu'as-tu fait hier ?
3: Hier, j'ai traîné, j'ai pas fait grand-chose, j'ai fait un peu de ménage.
0: Bon, bah voilà.
1: Ouais, très bien.
3: Bah voilà. Mais moi, j'ai qu'une chose à dire, hein. Vivement le retour des canicules. Hein.
0: Pourquoi ?
3: Histoire qu'elle fasse un petit peu son boulot, là. Ras-le-bol d'aller manger tous les dimanches à midi chez la belle Doche.
1: Violent, ça m'a... J'espère qu'elle écoute pas.
0: Non, mais... J'aime bien le truc. Est-ce que cette canicule pourrait faire son travail?
4: Il fait chaud, hein, belle maman. Oh, pas tant.
0: Attendez, belle maman, je vais fermer la fenêtre.
2: Faut pas dire ça.
0: Et je vais vous enlever l'eau parce que vous avez un petit peu trop d'eau.
5: Voilà. Vous voilà. Je vous mets en plein soleil.
0: Gros bisous, ma belle. Je t'embrasse. Bisous, Christelle.
3: Bisous.
0: On embrasse belle maman. Bon, on t'aime fort aussi. Bisous, ma belle.
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0: 9h18, vous restez là. Pierre et Marie arrivent et le devine actu.
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4: 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Bonjour à vous tous qui êtes peut-être dans les transports en commun. Rajoutez l'image, on est sur Twitch ce matin.
5: Oui.
4: Facebook Live. YouTube.
5: Oui,
4: c'est
6: ça. TikTok. La centrale.fr.
4: La centrale. Kiloutou également. On est diffusé sur Kiloutou.
6: Bon
4: et comme j'aime. Voilà, donc voilà, vous avez
6: comme
4: tout.
6: J'aime.
5: On a juste Monique sur Facebook qui nous remercie.
4: Monique.
5: Qui nous remercie pas pour une musique qu'on a fait en début d'émission.
4: Quelle musique?
5: La quête à Monique, du coup.
4: Quête dans Monique. Chanson de Patrick Sébastien. Quête dans Monique. Et Couillon the Gang, oui, absolument. On embrasse. Tiens, petit devine actu du jour, alors que dans un instant, Pierre et Marie seront là. On dit toujours que les chats sont des bâtards. Vous découvrirez le perroquet, qui est le bâtard du jour. Nous aurons un français, un sondage sur les Français, le football. Vous réentendrez les animaux de compagnie qui parlent. Ça, c'est énorme. Ne surtout pas rater tout à l'heure à 10h du mat. Et pour l'instant, écoutez bien, voici le devine actu. C'est bien chanté, c'est comme d'habitude.
7: Ah oui.
8: Les divas du dressing, elles en ont beaucoup trop.
9: Et je les range où mes fringues, moi?
8: Nous, on a même plus de place pour ranger un polo. Les divas du dressing,
4: ma vie.
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4: C'est ma vie.
5: Ah là là, sans le vécu, quoi, hein. C'est qu'on prend trop de place, les femmes.
4: Non, oui, c'est pas exactement ça. Vous savez, pendant que vous réfléchissez au vrai truc, vous savez que ma chérie, j'avais une maison, moi. Ok.
5: Ah oui, ma chérie. Toujours, non?
4: Oui, mais ma chérie, elle est arrivée, j'étais en célibataire.
6: Ouais. Ouais.
4: Elle est arrivée avec ses enfants et grisouille.
6: Ouais.
4: Donc les enfants ont choisi leur chambre. Et parce que quand on prend une personne, il faut prendre les pièces qui vont avec.
6: Oui, bien sûr.
4: Les enfants, je les accueillis aussi. Et j'avais un dressing. Pour moi.
7: Ouais.
4: Et là, j'ai vu elle rentrer. Et tout de suite, tu sais, elle a fait un œil de. Tu vois Terminator.
7: Ouais.
4: Steve Austin, cosmonaute, calcule. Elle calcule. Tu vois, tac, tac, tac, tac, elle a fait. Deux semaines après, j'avais un mètre. Et elle m'avait tout condensé sur un mètre. J'ai dit, mais chérie, c'est un peu exagéré. Elle me dit, non, ça passe. Écoute-moi bien. Tout avait été tassé, on aurait cru un parpaing.
7: Compacté, ouais.
4: Ah, c'était compacté. Ouais. Et la dernière fois, je me suis un peu fâché. J'ai dit, bon, elle m'a rendu 30 cm.
7: Ah, oui.
4: Bon, alors, vous l'avez.
7: Là, il y a les fringues d'été qui arrivent, là, ma stat.
6: C'est une stat sur.
4: Pas une stat, c'est un nombre.
5: Ah, que les femmes ont trop de fringues.
4: Oui.
7: Oui.
4: Alors, en moyenne, je vais vous aider. Les habitudes vestimentaires montrent qu'une femme possède en moyenne 95 vêtements.
6: Mais elle n'en porte que 8.
5: Et 11. Encore les étiquettes.
4: Le chiffre est 11. La plupart des gens ont tendance à porter en alternance les mêmes tenues favorites. Pour être honnête avec vous, c'est exactement
6: moi,
4: mon
6: cas. Pareil.
4: C'est-à-dire que tu prends ce qui est lavé, tu le reprends, tu as tendance à le remettre, tu le remets au-dessus, et quand tu retournes en dessous, souvent tu fais c'est dégueulasse, ça vient d'où? C'est moi. Donc tu as tendance à remettre toujours les mêmes. Les psychologues expliquent ce phénomène par notre préférence pour la familiarité et le confort. Une fois que nous avons trouvé les vêtements qui nous vont bien, dans lesquels nous nous sentons bien, nous continuons à les choisir tandis que les autres restent dans le placard. Eh oui. Voilà.
6: C'est vrai.
4: Voilà.
5: Quoi, voilà.
4: Bon, non, j'embrasse ma chérie, si elle
5: veut.
4: Et sa vendeuse. Je vous ai dit qu'elle avait un dressing tellement grand qu'il y avait une vendeuse dedans.
5: Ah, non. C'est pratique le matin.
4: Ah oui, et puis il faut se dépêcher, c'est solde, c'est vente privée.
6: Et en plus, Grisou, il n'a pas son dressing.
4: Non, mais ça va venir.
7: Je l'ai en reste celui-ci. Oui, vous l'avez regardé.
4: Salut, voici Martin Solveig, 7h02. Merci de nous avoir choisis.

0: Restez avec nous dans un instant, Pierre et Marie seront là. Dans la foulée, vous aurez ça. Zidane va marquer. Vous savez qu'il faut qu'on s'occupe de la chanson de la Coupe du Monde de football, les gars. Ah. Si on en refait une là-dessus, ce ne sera jamais que la sixième version qu'on fait.
1: Ça nous porte malheur à chaque fois.
0: Et alors, mais que j'en le fous.
1: Bah non, pas nous.
0: Bon, enfin, nous, on fait notre chanson, on fait notre chanson. Restez avec nous, les news, la météo, 9h31. Salut. Cédric Lecor va nous dire, attention, profitez de cette journée.
2: Exactement, tu me fais un petit résumé, attention aux orages demain, oui. Il fera aujourd'hui jusqu'à 34 degrés dans le sud de la France, le mercure repart à la hausse, avant donc un épisode orageux demain, météo plus complète à la fin de ce flash. De grands patrons sous les dorures de Versailles, nouvelle édition du sommet Chouze France ce lundi autour d'Emmanuel Macron, le chef de l'État poursuit son opération séduction pour attirer les entreprises étrangères. Un gros poisson a déjà mordu à l'hameçon avec un investissement record de 75 milliards d'euros, annoncé donc en amont par le japonais SoftBank en plein boom de l'intelligence artificielle. Le conglomérat nippon va installer d'énormes data centers dans l'Hexagone, dont les premiers verront le jour d'ici 2031 dans les Hauts-de-France. 11 personnes seront jugées aujourd'hui en comparution immédiate à Paris. Après les violences du week-end en marge de la victoire du PSG en Ligue des Champions, près de 900 personnes en tout ont été interpellées. Cela fait suite à la commission d'enquête ouverte après les révélations de l'affaire Betaram. Une proposition de loi pour protéger les enfants et lutter contre les violences en milieu scolaire sera examinée aujourd'hui à l'Assemblée nationale. Elle prévoit notamment un contrôle renforcé dans les 7500 établissements privés sous contrat. Toujours aucune trace de la jeune Liana. Une battue a été organisée hier à Florence, dans le Gers, pour retrouver cette collégienne de 11 ans, portée disparue depuis vendredi. Une enquête pour enlèvement et séquestration de mineurs a été ouverte. Un homme de 41 ans qui dit l'avoir déposée en voiture à la piscine vendredi est en garde à vue. La mort d'André Santini à l'âge de 85 ans, réélu il y a quelques semaines malgré ses problèmes de santé. Il était maire d'Issy-les-Moulineaux depuis 1980. Il a également été ministre sous Jacques Chirac et François Fillon. Côté musique, Céline Dion vient d'annoncer 10 nouveaux concerts à Paris en mai 2026 pour contenter en partie les déçus qui n'avaient pas réussi à obtenir des tickets, toujours à la Défense Arena. La billetterie ouvre dès mercredi et puis 3 jours de fête d'engagement et de grands noms à Paris également. Solidays sera de retour à la fin du mois, les 26, 27 et 28 juin à l'hippodrome de Paris-Longchamp pour soutenir la lutte contre le VIH avec une belle programmation. Zara Larsson, Aurel San, Elena, Louisa, Major Lazer, Skip the Use. Il reste encore des places.
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2: La canicule est derrière nous, mais le soleil est toujours au rendez-vous. Un ciel légèrement voilé sur certaines régions, mais partout un temps lumineux. Sauf sur la pointe bretonne où des averses sont à prévoir. Les températures vont même repartir à la hausse. Il fera 25 degrés à Belfort et Alençon, 26 à Candis et Royac, 27 à Paris et Tarbes, 30 degrés à Montélimar, 33 à Perpignan. Mais attention, le temps va devenir orageux dès la nuit prochaine dans le quart nord-ouest. Bonne matinée avec Coé sur Europe 2.

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2: Salut Chloé, salut toute l'équipe. Alors, je viens de vous entendre parler du golf naturiste. Je sais pas vous, mais moi là, j'ai l'image du gars qui fait le swing avec son truc qui, bah, qui part avec le swing. Quoi.
3: Enfin, je suis d'accord.
2: Voilà, je vous laisse avec ça. Allez, bisous tout le monde.
3: Non mais à la raison. Non mais à la raison. Alors je voudrais pas me mettre les naturistes à dos parce que moi vous faites ce que vous voulez. Barbecue, du vélo, tout
4: après,
3: nu.
4: Moi, le golf, ça me gêne pas.
3: Pas enfin, tout nu.
4: Au contraire, c'est sel, t'es dans la nature.
3: Non mais Pietre, elle a un peu raison. Tu la vois l'image là? Tu mets ton petit pote là par terre.
4: À chaque fois qu'il ramasse la balle.
3: Chaque fois que tu ramasses la balle, trop de balles. Tu vois, tu es là et puis après, tu fais ton swing, je sais pas comment ça s'appelle.
5: Ouais, c'est ça.
3: Tu tapes. T'as la, effectivement, elle a raison. T'as la belette soup, qui part dans le sens du vent.
5: Ou alors madame qui est un peu âgée. Qui...
3: Non mais, il y a un moment, tout nu, on n'est pas forcément design.
6: On a même les bonbons qui collent au cuir de la golfette. Hein,
3: bah,
6: ah mais c'est vrai, on oublie
3: ah oui,
6: ça.
3: Mais... Ah oui, il a raison. Tu remontes dans la golfette, tu l'as laissé en plein soleil. Attention, hein, c'est pas.
4: Non, non, mais... chérie, c'est pas une balle, ça.
3: Ça fait partie des trucs. Je comprends la nature, le machin, tout ça. Mais si t'aimes vraiment être tout nu dans la nature, il me semble qu'il y a quand même beaucoup d'endroits où tu peux faire du naturisme en pleine nature.
4: Oui, si t'as envie de jouer au golf.
3: Mais tu vas pas les empêcher de jouer au golf tout nu s'ils ont envie.
6: Oui, mais la tenue pour faire du golf, c'est le chino, le polo.
3: Il y a un moment.
4: Tu fais des sacrées économies.
3: Non, mais tu peux faire du roller tout nu si ça te fait plaisir. Enfin, tu peux tout faire tout nu. Tu peux faire une chasse à courre tout nu. Enfin, tu vois. Non, mais ce que je veux te dire, c'est que je comprends le délire, mais en fait, non, je ne le comprends pas.
4: je ne comprends pas
3: le délire d'être naturiste à ce point-là. C'est pas d'être naturiste, que tu aimes bien être tout nu chez toi, dans ton jardin, sur une plage, mais je le respecte. Sur un bateau. Génial, je pense que c'est extraordinaire. T'es au large, t'es sur un bateau, t'es avec ta chérie, voire même t'es cinq personnes naturistes, tu te mets comme tu veux. Mais faire du golf.
5: Par contre, j'entends jamais, ça bataille pas trop pour faire des sports de montagne. La raquette, du ski et tout.
3: Très peu d'escalade tout nu. Ok, il a raison, très peu de ski de fond tout nu. Arrête, il a raison, il n'y a pas. Non, mais je sais pas, t'en penses quoi, donne-moi ton avis.
4: Ben moi, je te dis, ils sont faits assez en truc clos, les gens.
7: Voilà,
4: justement.
7: Ce dire. Et c'est clos, c'est entre eux.
4: Un délire d'intérieur, je dirais, jouer au ping-pong nu, le championnat du monde de ping-pong nu dans un garage, ça n'a aucun intérêt. Mais là, le golf, là, t'es là, t'es décontracté du club, là. T'es à la cool, quoi.
5: Ouais. Est-ce qu'on serait pas bien tout nu tous ensemble, là?
4: Allez, non. Allez, Cédric, on y va.
3: Non,
4: tu vois, faire de la radio.
5: Ça, lui, depuis un moment, là.
4: Faire de la radio tout nu, je comprends. Voilà, là, effectivement, mais le golf, pour moi, c'est un sport de nature, d'extérieur, donc oui, pourquoi pas, quoi.
6: Le foot aussi, c'est un sport d'extérieur.
4: Non, de parce que là, t'as du contact physique. C'est
7: plus embêtant.
5: Rugby tout nu.
4: Dans la mêlée, là.
7: Tennis, hein.
3: Une mêlée tout nu. Qu'est-ce que tu dis, Stouff? Stouff, on entend le fait.
7: Mais non, je disais le tennis, c'est pareil. Tu te prends la balle.
4: Mais le tennis, c'est là. Pour coup, le tennis, c'est ridicule parce que c'est physique. Le golf, tu te promènes globalement. T'es là, tu te promènes avec ton truc, là.
5: Du rugby tout nu, là. Michel, c'est toi.
4: Et la lutte. T'es Michel, j'étais cool. Je suis allé, Michel.
7: Et la pétanque.
4: Le jujitsu. Non, mais la pétanque, c'est pareil. Mais ça, pétanque nue, je comprends.
7: Bah oui, mais tu dois ramasser tes boules et tout. Tu vois,
5: il y a des petits aimants.
3: À quel moment c'est si gênant de ça de mettre un short?
4: Parce que c'est une façon d'être, c'est un art de vivre, de se dire comme à l'ancienne, Adam et Ève, machin, ils étaient tout nus. Et...
7: Bon, après, ils sont entre eux, laissons-les faire, ils font ce qu'ils veulent. Voilà.
4: Et franchement, t'es pas bien les coucounettes alertes, sérieusement?
3: Non. Non, il y a des
7: pourquoi
3: trucs, je me sens. Il y a
7: ça,
3: des trucs, honnêtement, il y a des trucs, non, je me sens pas bien.
4: Moi, quand je rentre chez moi, je sais que je suis tout seul à la maison avec la canicule, là.
3: Je
4: mets pas de maillot de bain pour aller dans la piscine.
3: Aller dans la piscine, non, parce que la piscine, t'es dans ta piscine, t'es machin. Aller à la piscine municipale, c'est un autre problème.
4: Salut, voisine.
3: La piscine, c'est un autre problème. Mais est-ce que tu te promènerais chez toi pendant une heure, dans ton jardin et chez toi, deux heures toute la soirée tout nu?
6: Oui.
3: Tout nu.
6: Quoi, ça vous
4: mais par contre, ça me viendrait pas.
3: Tu mettrais pas un petit caleçon.
4: Avec les quand si je suis tout seul, non, ça me gêne pas. Aller dans un camping naturiste, je le ferais pas. Le ferais pas. Ça, le pire. Moi, c'est les gens dans les campings naturistes qui gardent le sweat parce qu'il y a une petite fraîcheur, mais qui mettent pas de caleçon. Et tu les vois en train de discuter. Ouais, c'est juste le truc qui pend.
3: Ouais, j'ai vu ça.
4: Ça à mourir de rire.
3: J'ai
4: mais
3: vu
4: non,
3: ça la dernière fois parce que j'ai fait du vélo entre Le Touquet et Berck.
6: Ouais.
3: Par la plage. Et les gens qui le savent, savent que tu traverses une zone naturiste.
6: Ouais.
3: Mais t'es dans une zone naturiste du nord de la France. Et donc, comme dit Pietre, le bas est libre, mais en haut, il y a un petit scoop.
5: Ouais, ça, c'est ridicule.
3: Et donc, tu as tous les gens qui te disent bonjour, et, tu, et en fait, tu bloques parce que le haut est en suite, parce voilà. qu'il fait froid.
4: Et dès que tu passes.
3: Et le bas, tu regardes, tu dis, il fait froid aussi. Est-ce que je veux dire, ouais, non, c'est très, très étonnant. Je suis d'accord.
6: Là, je peux pas, j'ai pétanque.
3: On a un nouveau cadeau, je crois, des auditeurs, la séquence de Pierre et Maryse et du téléachat. Aujourd'hui, ils doivent vendre un nouveau cadeau.
6: Oui, un livre de cuisine par le chef Etchebest.
1: Oh, mais non.
6: À voir, ça se trouve, il arrive.
3: Bonjour à tous. Bonjour Europe 2, bonjour Maryse.
8: Bonjour Pierre.
3: Bonjour pour ceux de la livre, mais juin. Bonjour.
8: Et bonjour Pierre.
3: Cher téléachat, bonjour Maryse.
8: Bonjour Pierre.
3: Bienvenue dans ce nouveau téléachat, télé-shopping spécial auditeur de Quiz sur Europe 2. Bonjour Maryse.
8: Et bonjour Pierre.
3: Maryse, quel est le monde ce matin, Maryse?
8: Alors, je vous le donne de suite. Tenez, c'est un livre de cuisine, Pierre.
3: Ah,
8: vous aimez ça, hein?
3: Écoutez, Maryse, merci, je le prends avec plaisir. Très, très, très beau livre, magnifique, le livre de cuisine, Maryse, qui va servir à décorer la cuisine et prendre la poussière, parce que je vais remarquer que lorsqu'on a des livres de cuisine, souvent, ils servent dans les cuisines.
4: Ça va tellement plus vite d'aller sur Internet.
3: Bonjour, Maryse.
8: Et bonjour, Pierre.
3: Alors, écoutez, Maryse, c'est quand même un livre à la con, on s'en fout.
8: Ah, mais Pierre, je rappelle que nous devons vendre ce livre, Pierre.
3: Autant pour moi, Maryse, puisque c'est le téléach. Eh bien,
8: voilà.
3: Je l'ouvre au hasard, bim, belle recette. Écoutez, avec ce livre, vous pourrez préparer un très très bon plat grec.
8: Qu'est-ce que Pierre?
3: Un magnifique tzatziki, tzatziki, un magnifique tzatziki du tout.
1: Quoi?
3: Tic tac, tic, un magnifique tatatas.
1: Ah, je l'ai.
3: Tata qui fait pipi, un magnifique. Ah, magnifique, c'est papi qui fait pipi. Tic tic, tachicheki, un magnifique.
1: Non.
3: Sauce, chac, chic, chic, chic. Aïe, aïe, aïe, aïe. Ah, magnifique. Oh, nom de Dieu,
8: Oh, c'est qui, Pierre?
3: Un chétatitatou, un tac.
8: Chétatitatou.
3: Bon, écoutez, vous le retrouverez sur Marmiton, mais pas dans ce livre, la con, c'est écrit tout petit en plus.
6: Oui.
3: Oh là là, je sais à quoi ressemble une carotte, pas besoin de la mettre en gros. Bref, c'est le livre de cuisine du célèbre.
6: Ah.
8: Oui, le chef.
4: Comment il s'appelle?
3: Philippe.
4: Ouh là, ça va être dur, là. Aïe, aïe, aïe.
3: Philippe Jussier.
4: Allez, en un coup, on prend l'élan.
3: Philippe Testapèche. Philippe Stenalèche. Philippe Stenalèche. Philippe Postapèche. Philippe. Philippe Chebibou. Philippe Estebèze. Philippe.
8: On l'a déjà dit, Pierre.
3: Philippe Chebibou.
8: Philippe Etchebest.
3: Eh bien, écoutez, dans le livre, voilà. Philippe, vous avez qu'à prendre le livre de Philippe Cyril Lignac.
8: Oh, voilà.
4: C'est mieux.
3: Écoutez, Maryse, je vous ai envoyé d'ailleurs un petit vocal. Écoutez,
8: attendez.
3: Je viens de vous l'envoyer.
8: Oui, allez-y, c'est quoi?
3: Je vous soulèverai bien comme la coupe du PSG, Maryse.
6: Ah,
3: non, c'est pas celui-ci, Maryse, c'est l'autre.
8: Attendez, je me suis trompée, voilà.
3: C'est l'autre. Bonne journée, Maryse, au revoir, Maryse.
8: Oh, ah, Pierre.
3: C'était celui-là qu'il fallait mettre.
8: Mais oui, parce que l'autre, c'était un copain.
3: L'autre, c'était footballistique.
4: Ouais,
3: Philippe, est-ce que vous...
8: Et je
3: Ah là là là là là

0: Vous restez avec nous, c'est Europe 2 dans un instant, les Français et la Ligue des Champions. C'est le sondage du jour, j'ai tous les chiffres, les animaux qui parlent. Que dirait votre chien ou votre chat s'il se mettait à parler? Nous aurons tout à l'heure, nous fêterons la Saint du jour, Justin et Justine.
1: Oui.
0: On peut vous appeler partout en France, ça c'est ce que vous allez entendre dans un instant, c'est Katy Perry, c'est Europe 2, salut.
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0: Est-ce que vous avez passé une belle journée pour l'instant, les amis? Ça va?
4: Oui, oui,
0: partez pas trop loin à gambader, puisque je vous rappelle que nous sommes de retour à 15h30 tout à l'heure.
4: Bah, c'est ce que j'allais dire. Hein.
0: Non, mais voilà, 15h30, 18h en plus, tous les matins. Nous sommes là pour vous réveiller et l'après-midi, on vous raccompagne. Ah, j'ai le bâtard du jour.
5: Les babatards.
6: Les quoi?
5: Les bâtards du jour.
0: Ouh. Et non, ça n'est pas un être humain.
4: Ah bon?
0: Non, ça n'est pas un chat qui veut dominer le monde. C'est un perroquet nommé Buddy. À Londres, Corinne Pretorius, propriétaire d'un perroquet gris du Gabon nommé Buddy, a découvert que ce Buddy avait appris à utiliser son enceinte connectée Alexa pour passer des commandes sur Amazon.
4: Non.
0: L'oiseau imitait, écoutez bien, les commandes vocales qu'il entendait dans la maison et a réussi à commander des friandises, notamment des fraises, de la pastèque, du brocoli, des raisins secs et même de la glace.
4: Wow, c'est énorme.
7: Ouais, elle a limité les dégâts parce qu'il aurait pu commander une bagnole.
4: Oui, j'imagine.
8: Ouais, une bagnole, t'as check le vérif à faire quand même.
0: Ouais. Mais moi aussi, je me suis fait avoir. J'avais un perroquet pareil, la même histoire.
4: Un vrai bâtard.
0: Et je me suis fait gauler à cause de ça. Il commandait, tu sais ce qu'il faisait?
4: Non.
0: Il commandait chaque semaine des McDo, des Burger King, des Giants, des Double Giants.
8: Et t'avais rien à voir là-dedans, toi.
0: Mais rien du tout.
4: C'est dingue.
8: Salaud de perroquet.
0: Ah, vraiment, alors.
7: Il est où le perroquet, d'ailleurs?
0: Je sais pas encore. J'ai pas encore trouvé la suite de mon histoire. Mais je savais que c'est l'histoire du perroquet, mais j'ai pas encore toutes les justifications qui vont bien.
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0: Voilà, perroquet. Où est-ce que je vais le trouver maintenant? Allez, c'est Europe 2.
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0: Aurore, oui. Tu es la gagnante des 10 000 euros du triple mix. Oh, 10 000 euros.
9: Vous êtes incroyable, merci beaucoup.
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0: Cathy Perry arrive. Si vos animaux de compagnie parlaient, si par exemple le hamster parlait, si votre chien se mettait à parler ou votre chat, restez avec nous. C'est un document exclusif qui a été fait par notre institut de chez nous en interne. On a des scientifiques qui travaillent en interne. Je vous expliquerai plus tard. En attendant, le sondage sur les Français et la Ligue des Champions. Est-ce que vous saviez que 31% des Français admettent faire semblant de connaître la règle du hors-jeu pendant un match de la Ligue des Champions?
7: Est-ce que tu la connais enfin, toi?
0: Toujours on l'a pas. Expliqué mille
7: on
0: fois.
7: On a fait des tableaux et tout.
0: Vous savez que vous me l'avez expliqué.
7: Ouais.
0: Même des joueurs de foot me l'ont expliqué. Thierry Roland me l'a expliqué.
7: Ah
0: Zinedine
7: oui
0: Zidane me l'avait
7: mais
0: expliqué.
7: Non.
0: Ah ouais,
7: ah oui.
0: Et quand je suis devant eux, je fais. Ah ouais.
7: Ouais, d'accord.
0: Ouais.
7: Ah, c'est quand il
0: je rentre chez moi, je fais. J'ai oublié.
7: Ouais. C'est quand il lève le drapeau.
0: Ouais, c'est quand ouais, ils disent hors-jeu, quoi.
7: Ouais, ouais, voilà.
0: C'est quoi?
7: Bah
0: c'est...
7: Allez,
0: oh là là.
7: Non mais, ah bah. Non mais le concept de la règle, c'est pour éviter que t'aies un joueur adverse qui se retrouve devant tes buts
0: tout seul. Ça,
7: tout seul.
0: Voilà.
7: Le but, c'est d'empêcher que les.
0: Comment on appelle ça dans
7: partout
0: les jeux vidéo là, les mecs qui planquent là.
7: Campeurs, ouais,
0: campeurs. Les campeurs.
7: C'est sûr, tu te mets à côté du but, on t'envoie la balle et tu.
0: Bah c'est
7: là
0: ce que faisait Messi.
7: Bah non.
0: Bah non.
7: Bah
0: non. Il peut pas en fait. Il faut que le dernier défenseur soit.
7: Grosso modo, faut que les défenseurs soient derrière toi.
0: Il faut que les défenseurs soient derrière toi au moment où ton pote te passe la balle. C'est-à-dire que tu peux traîner, tu peux faire ce que tu veux, t'as le droit, tant qu'on t'a pas passé la balle, tu peux être derrière, faire oui, oui, oui.
7: Demande
0: sauf
7: à
0: qu'au moment où
23: c'est
0: le mec te passe la balle, faut que t'aies un défenseur derrière toi.
7: Demande à ton chat GPT.
0: Allez, tiens,
7: tu lui parles
23: mais
7: souvent.
23: Mais non, mais prends-lui en image.
0: Explique-moi la règle du hors-jeu.
24: Voilà, ouais, vas-y,
23: t'as le gardien, t'as tes adversaires, t'as là au milieu, c'est pas bon.
7: Comme un enfant de 5 ans, lui.
0: Attends.
24: Mais au moment où.
0: Peux-tu m'expliquer simplement la règle du hors-jeu, s'il te plaît?
25: Alors, l'idée de base du hors-jeu, c'est d'éviter qu'un attaquant triche en restant juste devant le but en permanence. Concrètement, un joueur est hors-jeu s'il est plus proche de la ligne de but adverse que le ballon est l'avant-dernier défenseur au moment.
0: Okay, tu m'as saoulé. 42% des Françaises disent devenir invisibles aux yeux de leur conjoint dès le coup d'envoi d'un match PSG en Ligue des Champions.
7: Ah oui,
24: ah oui,
23: je pense qu'il y en a plein.
7: C'est terrible.
0: 28% des Français ont déjà crié sur l'arbitre avant de découvrir au ralenti que finalement il avait raison.
7: Mais avant,
0: 54% des Français interrogés dans ce sondage pensent que leur équipe aurait gagné s'ils avaient regardé le match dans leur maillot porte-bonheur.
7: Ah oui.
0: On
7: moi
0: a
7: c'est l'inverse,
0: ça.
7: Moi.
0: Les
7: c'est
0: quoi?
7: C'est l'inverse, mais en fait, à chaque fois que je mettais le maillot de Paris, à chaque fois il perdait, donc je le mets plus.
0: D'accord. Ah, oui. 37% des Français reconnaissent avoir changé de place dans le canapé pour ne pas porter la poisse pendant une soirée Ligue des Champions.
7: Ouais. Ouais. Oui, ça va avec. Ouais.
0: D'accord, donc 37% des Français se sont donc assis sur le chat sans faire attention. Ah bah oui, bah désolé.
7: Bah oui, bon, moi, ils ont gagné.
0: Voilà, 22% des couples français se disputent au moins une fois par saison à cause d'un match de la Ligue des Champions.
7: Ah, c'est ouais, terrible. Ça.
24: Moi, je me fais traiter de beauf en permanence.
7: Ouais.
0: Tu divorces, oui, mais t'es champion d'Europe.
7: Voilà. Ouais. Oui.
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0: Salut, c'est Cathy Perry sur Europe 2. Merci d'être là. Et si les animaux du quotidien, vos petits animaux domestiques, se mettaient à parler, que diraient-ils? Restez avec nous et vous le saurez.

0: C'est un rendez-vous. Salut tout le monde. Dans 3 minutes, il sera 10h. Est-ce que vous avez vu que Netflix invente des chaussettes qui se mettent les séries en pause?
1: Quoi? J'ai rien compris.
0: Bah alors, je vous explique. C'est des chaussettes nouvelle génération qui possèdent un capteur qui détecte l'endormissement et met automatiquement en pause ta série Netflix. C'est pour éviter que tu t'endormes. Tu ouvres les yeux, tu fais ah, oh,
1: j'ai loupé.
0: Je suis à la saison 7.
2: Ah, c'est pas con. Ouais,
0: ça c'est quand t'as fait une grosse nuit.
1: Non,
0: alors visiblement, quand tes pieds ne bougent plus du tout.
3: Ouais. Si t'as des spasmes,
2: il y a un capteur, oui.
0: Et ben il y a un capteur qui montre que tu te serais endormi et donc ça met en pause. Ça te met d'abord un petit message. Êtes-vous toujours en train de regarder machin et voilà.
1: Mais elles sont lourdes tes chaussettes alors parce qu'elles doivent être connectées.
0: Non, ça doit être un tout petit truc. Ouais. Mais alors ça veut dire que t'es obligé
2: de bouger les pieds pendant ta série quoi.
1: C'est vrai.
0: T'es obligé de bouger tes pieds tout le long comme ça pendant que tu regardes ta série, tu bouges.
1: C'est un chiant. Bizarre.
2: Oui, c'est vrai.
0: Pour la personne avec toi.
2: Ouais.
0: Et est-ce que c'est une question comme ça. Hein. Est-ce que ça peut mettre aussi en veilleuse la personne avec qui tu vis?
1: C'est-à-dire?
0: Bah, j'ai trop chaud, j'ai trop froid, j'arrive pas à dormir. J'entends un moustique, ouvre la fenêtre, baisse la clim. Mets la clim sur le petit arbre qui fait machin de truc. Ferme la fenêtre, ouvre la fenêtre. Et voilà.
2: C'est pas moi ces chaussettes.
0: Bien sûr, attends. Je vous pose une question, je ne vous ai rien.
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0: Salut, c'est Europe 2, merci d'être avec nous. Venez rigoler avec nous tous les matins jusqu'à 11h.
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0: Réglage de la montre, il est 10h pile. C'est Europe 2 que vous écoutez, on attaque la dernière heure d'émission. Vous savez qu'après on ne vous laisse jamais orphelin, il y a les podcasts. Bisous à tous ceux qui nous écoutent sur l'appli Europe 2 à travers le monde, qui nous écoutent à l'étranger. Merci d'être avec nous tous les jours.
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0: Cédric Lecor, très bien, il va nous balancer une mauvaise nouvelle.
16: Ah bon ?
0: La fête du soleil, la rigolada, c'est terminé.
16: Mais oui, du soleil encore sur l'ensemble du pays aujourd'hui, ou presque, avant un épisode orageux à partir de demain. Je reviens sur les prévisions dans 2 minutes. Après les violences du week-end en marge de la victoire du PSG en Ligue des Champions, 11 personnes seront jugées aujourd'hui en comparution immédiate à Paris. En tout, près de 900 personnes ont été interpellées. Plus de 200 chefs d'entreprise du monde entier réunis autour d'Emmanuel Macron. Le château de Versailles accueille à nouveau ce lundi le sommet Choose France, un événement organisé afin de promouvoir l'attractivité économique de l'Hexagone. Le japonais SoftBank a déjà annoncé 75 milliards d'euros d'investissement dans des data centers liés à l'intelligence artificielle, dont les premiers vont voir le jour d'ici 5 ans dans les Hauts-de-France. Cela fait suite à la commission d'enquête ouverte après les révélations de l'affaire Betaram. Une proposition de loi pour protéger les enfants et lutter contre les violences en milieu scolaire sera examinée ce lundi à l'Assemblée nationale. Elle prévoit notamment un contrôle renforcé dans les 7500 établissements privés sous contrat. La mort d'André Santini à l'âge de 85 ans, réélu il y a quelques semaines malgré ses problèmes de santé. Il était maire d'ici à Les Moulineaux depuis 46 ans. Il a également été ministre sous Jacques Chirac et François Fillon. Regain de tension au Moyen-Orient. Téhéran dit avoir ciblé une base américaine utilisée par les États-Unis pour des frappes contre son territoire. Les Américains ont confirmé avoir bombardé des systèmes de radars, de drones dans le sud de l'Iran malgré le cessez-le-feu en vigueur. Une trêve très précaire aussi au Liban où l'armée israélienne a poursuivi ses opérations contre le Hezbollah dans le sud du pays. Le tennis à Roland-Garros, à suivre ce lundi, notre dernière Française encore en lice. Diane Paris jouera à la mi-journée face à la Polonaise Maja Jwalinska pour une place en quart de finale. Voilà qui va faire plaisir aux nombreux déçus qui n'avaient pas réussi à avoir leur place. Céline Dion vient d'annoncer 10 nouvelles dates à Paris en mai 2027, toujours à la Défense Arena. Les billets seront mis en vente de mercredi à vendredi. Et puis la musique avec également le festival incontournable du début de l'été, Solidays, les 26, 27 et 28 juin à l'Hippodrome de Paris-Longchamp, avec une brogue exceptionnelle, Big Flo Oli, Major Lazer, notamment Zara Larsson. Et puis la météo, la canicule est derrière nous, mais le soleil est toujours au rendez-vous. Un ciel légèrement voilé sur certaines régions, mais partout un temps lumineux, ou presque. Hein, il fera gris tout de même, avec des averses sur la pointe bretonne. Les températures vont même repartir à la hausse. Il fera 25 cet après-midi à Alençon, 26 à Caen, à Nice, à Aurillac. Vous aurez 27 à Paris et Tarbes, 34 à Perpignan. Mais attention, le temps va devenir orageux dès la nuit prochaine et puis demain.

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1: Bonjour.
2: Bonjour l'équipe, c'est Fanny d'Orléans.
3: Bonjour Fanny.
2: J'étais en train de me préparer pour aller travailler, il est 6h36 là.
3: Oui.
2: Et j'ai entendu Gaël, mon fils, je reste debout. Pardon, mais ça m'a fait éclater de rire. Donc voilà, mon premier fou rire de la journée. Merci, merci à vous et belle journée à tous.
1: Oh bah écoutez, moi, si on peut, si on vous fait sourire le matin, si ça vous fait oublier les problèmes, les soucis, parfois la maladie, les galères de thunes, etc. C'est notre projet! Voilà, et ça nous fait très plaisir. J'adore le nom qu'ils ont donné là pour faire venir les investisseurs. Shoes France. J'ai l'impression que c'était un truc, le palais de la chaussure.
4: Ouais, non, le cœur, c'est pas des chaussures.
1: Vous avez du 44? Shoes France. Donc, donc ils reçoivent des
4: patrons étrangers. Pour leur vanter les mérites France, d'investir en France.
5: D'accord, et il y a quoi dedans comme mérite?
4: Écoute,
5: ils ont trouvé?
4: Je ne sais pas, je crois que les impôts sont pas très chers en France notamment.
5: Ah ouais, il y a pas les charges.
3: Les charges, c'est ça bientôt va aussi, là d'ailleurs. Ah tiens, oui, les impôts, oui.
1: Oh ouais, j'ai toujours pas fait.
3: C'est bientôt fini là. C'est quoi? C'est le 3 juin, c'est quand?
1: Honnêtement,
4: je crois que c'est jeudi, ouais.
1: Honnêtement, je ne vois pas, si ce n'est un deal en retour derrière, je ne vois pas l'intérêt pour des mecs qui ont la possibilité de s'installer dans le monde entier de venir s'installer ici.
5: Ah bah oui, effectivement, qu'il y a quelque chose derrière, oui.
1: Alors le quelque chose, c'est quoi? C'est, allez, on dira rien sur le fait que vous payez pas d'impôts.
5: Oui, c'est ça.
1: Parce que par exemple, les Google et Amazon, ils ont installé des super centrales de je ne sais quoi dans le sud de la France, je crois.
3: Oui,
1: ou Google
3: oui.
1: ou Amazon.
3: Je crois que c'est Amazon, je crois.
1: Et à mon avis, c'est genre, allez, on va s'installer là, mais le fait qu'on paye pas tous nos impôts en France, vous direz rien. On dira rien.
5: Mais comme ils font, ils créent de l'emploi, ouais,
1: non,
5: ça,
1: mais voilà,
5: ça passe sous le tapis.
1: Il y a forcément, parce que si tu prends ta machine à calculer, entre t'installer en France et t'installer dans beaucoup d'autres pays dans le monde,
5: en Irlande par exemple,
1: et que tu vas employer 800, 1000 ou 1500 personnes,
5: oui.
1: Tu fais l'addition de ce que ça te coûte, on n'est pas très... on coûte cher quand même.
5: On n'est pas concurrentiel. C'est pour ça que je te demandais ce qu'il a pu dire.
1: Il dit quoi? Il dit, on est sympa.
5: Il fait beau, on a le Tour de France.
1: Ouais. Voilà.
4: On a deux étoiles.
1: Et on a Joule.
5: Et on a deux étoiles.
1: Voilà.
4: Non, mais on reste quand même la France, c'est un grand pays. Et puis vous avez vu les Japonais qui ont investi, qui ont annoncé 75 milliards d'euros pour construire des data centers dans les Hauts-de-France. Je pense que plus t'es proche du pays, et plus aussi la production comme elle est proche, peut-être qu'il y a des coûts... inférieur par rapport à si tu produis en Chine par exemple.
6: Oui, mais c'est pas comme il dit. Et à mon avis, il y a
1: un deal.
5: Il y a un deal. Achète des rafales en contrepartie.
1: Il y a un deal. Si en contrepartie, tes importations, les taxera pas ou machin truc. Mais parce que sur le papier, s'il n'y a pas de. Bon.
6: Bah oui.
1: Je sais pas, on te dit, va installer. Les gens, ils te sont payés 3 dollars. Ça te coûte rien, il n'y a pas beaucoup d'impôts. Et viens chez nous en France, on est sympa. Et bam
4: tu
1: vas te faire tartiner. Voilà, en tout cas, attendez, c'est bien.
3: Ça crée de l'emploi.
1: S'il y a plein de gens qui viennent et que ça va créer de l'emploi en France, ne critiquons pas, c'est très bien.
4: En général, chaque année, il y a des centaines de millions d'euros qui sont annoncés
1: c'est très
4: investis.
1: Bien.
4: Donc, bon,
1: c'est
4: ça a l'air de marcher quand même.
1: Bah, écoutez, c'est très bien. Voilà.
6: Encore mieux.
1: Vous pouvez y aller.
4: Merci, monsieur.
1: Cordialement.
4: Je suis spécialiste en économie.
1: Vous embrassez votre famille. Voilà, bientôt. Vous avez fait quoi comme formation, comme bac? Vous avez quoi, vous?
4: Moi, j'ai un bac ES. Donc j'avais un petit peu d'économie quand même.
1: Un petit peu d'économie, écoutez. Un petit peu d'économie, c'est mieux que pas d'économie du tout.
4: Keynes, Smith, etc.
1: Comment?
5: C'est qui ça? C'est les mecs d'Arsenal en face.
3: Keynes.
1: Arrête de balancer ta science. Toute l'équipe est là pour vous réveiller aujourd'hui. Nous aurons dans un instant un jeu. Puisque hier, c'était la fête des mamans. Alors, je ne sais pas si vous avez tous pensé à le faire.
6: Oui.
1: Moi, hier, je suis tombé par terre parce que j'ai essayé un truc sur une appli d'IA. Vous savez, ces petites applis où...
5: Ah, j'ai vu ce que tu avais fait.
1: C'est incroyable.
5: Tu une photo de toi avec ta maman.
1: Tu lui dis ce que tu veux faire. J'avais une vieille photo de moi. Alors, je pense que j'avais 6 ans. 5 ans ou 6 ans. Donc bon, voilà, il y a longtemps. Et je lui ai dit, voilà, fais comme si elle me prenait dans les bras pour me faire un bisou. Et tu vois la vidéo, tu fais, mais c'est...
4: Ouais, c'est hallucinant, hein.
1: Mais c'est une blague. Là-dessus, j'ai mis une petite musique triste.
3: T'as pleuré?
1: J'ai versé ma larmounette. Mais non, mais voilà, j'espère que vous avez pensé à faire un petit message.
5: Moi, j'ai versé ma petite larmounette aussi pour la fête des mamans, parce que j'ai acheté un bouquet de pivoine à ma femme.
3: Ah,
5: 49 euros.
4: Ah, oui.
5: Elles sont même pas en fleurs encore, c'est des boules. C'est 5 boules mal foutues dans un truc en papier. Je dis, bon, il n'y avait pas le prix, ça a coûté 20 balles, quoi.
1: Et elle t'a dit, j'aime pas les pivoines!
5: Si, pourquoi les 49 euros
6: des... Depuis quand t'achètes des fleurs, toi? D'habitude, tu les voles sur les ronds-points.
1: Mais il a grandi.
6: Ouais.
1: Nous aurons dans un instant, donc nous aurons un jeu. Il y aura obligatoirement papa ou maman dans la réponse, c'est ça?
4: Oui.
1: Très bien. Aujourd'hui, c'est la Saint-Justin.
3: C'est
1: donc
3: ça.
1: Nous souhaiterons la bonne fête à des Justins, quelque part au hasard en France. Ça peut être vous que j'appelle. Tout à l'heure, qu'est-ce que nous aurons d'autre encore? Des auditeurs aujourd'hui du lundi. On racontera quoi aujourd'hui?
3: Faut que je le retrouve.
1: Putain, une petite
3: question. Non, qu'est-ce que vous ne comprenez pas aujourd'hui? Vous avez du mal à comprendre.
1: J'ai l'impression que c'est moi quand j'étais dans ma chambre quand j'étais gamin. D'habitude. Ah, faut que je le retrouve. C'était là, c'était sous les chaussettes.
6: Je l'avais fait.
1: Ah, je l'ai fait, madame. C'est tout. Là, c'est dans le bureau de la lampe. Faut que je le retrouve. C'est quoi alors?
3: Qu'est-ce que vous avez du mal à comprendre de nos jours? Pas une actualité, mais une façon de faire, une mode.
1: Qu'est-ce que vous n'arrivez pas à comprendre?
6: Bad Bunny.
1: Ouais, vous rentrez.
3: Pareil, mais par exemple, voilà.
1: Vous rentrez dans votre voiture et vous dites ça, je ne comprends pas. Le genre de truc que vous faites quand vous êtes tout seul face à vous-même en bougeant la tête et en disant ouais, bah, ça, je comprends pas.
3: Oui, c'est exactement ça.
1: Voilà, oui, bah, voilà. Je comprends pas.
3: Non, pas forcément, parce qu'il y a des trucs, c'est incompréhensible.
1: Les footballeurs qui mettent des robes, je comprends pas. Je comprends pas. Voilà, j'ai dit oui, ils mettent des robes, ils mettent des jupes. Je comprends pas.
3: Les tendances actuelles que tu as du mal à comprendre.
1: Bad Bunny. Voici les animaux domestiques. Et s'ils parlaient, qu'est-ce qu'ils diraient? D'abord, votre chien, qu'est-ce qu'il pourrait dire? Qu'est-ce qu'il dirait?
7: Oh, je suis contente! Oh, je suis contente! Tiens, j'ai envie de courir! Oh, puis non, j'ai blessé la table. Tu peux pas le faire, Palo!
1: Votre chat, attention, un chat normal, que dirait-il?
8: Qu'est-ce que c'est bien de rien faire? On va peut-être pas les éliminer tout de suite, ces humains, tout compte fait. Ah ouais, ça veut dire que j'ai faim, donc mine-toi, bordel.
1: Et ma grisouille, mon petit chat, si elle pouvait parler, qu'est-ce qu'elle dirait?
9: Maman! Oh zut, j'ai encore fait à côté.
1: Malheureusement, je pense qu'on en est là. Le hamster, dans sa roue, s'il pouvait parler, il dirait quoi?
10: Ça tourne! Pourquoi ça avance pas?
1: La poule, vous savez qui picore toute la journée. Voilà. Si la poule pouvait parler, elle dirait quoi?
10: Manger. Mais qu'est-ce que... Le docteur, c'est des trucs bizarres qui sortent de mes fesses. C'est normal.
1: Eh oui. Si le coq, à l'inverse, lui, pouvait parler, qu'est-ce qu'il dirait?
10: Oh putain, 4h30.
6: Horrible.
10: Tiens, viens là, la poulette, là.
1: Non.
10: Regarde par là. Bam.
1: Ah, c'est le fameux coq de la Basco, hein.
6: Oui, hein.
1: Et les poissons rouges dans le bocal, s'ils pouvaient parler, ils diraient quoi?
11: Salut, toi, comment tu t'appelles?
10: Bubule.
11: Enchanté, Bubule. Oh, salut, toi, comment tu t'appelles?
10: Toujours Bubule.
11: Enchanté, Bubule. Salut, toi, comment tu t'appelles?
10: Ta gueule.
1: Ouais, non, c'est lourd.
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1: Salut, bonjour, bienvenue, bonne journée. Voici Tamim Pala, merci de nous avoir choisis aujourd'hui. C'est Europe 2 que vous écoutez. Dans un instant, nous serons de retour puisque c'était la fête des mamans hier, bientôt la fête des pères. Nous aurons le jeu Papa et Maman dans un instant. Petite chorégraphie des épaules de Stouff. Elle nous a fait une chorégraphie minimaliste.
3: C'est genre...
1: Ah, tu ferais pas danser avec les stars avec ça, mais bon. C'est bien quand même.

0: minutes, mais c'est beaucoup de travail cette émission. J'ai pas dit du bon travail, mais au moins ça bosse.
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2: Excusez-moi, j'étais en train de poser la question à Stouff, qui d'habitude s'y connaît en musique. Mais là, je trouvais que, bon, c'est là qu'on voit qu'elle a vieilli. Je lui ai dit, d'habitude, elle s'intéressait à toutes les chansons, elle connaissait
3: les
2: tout.
3: Paroles, là,
2: je lui ai dit, mais qu'est-ce qu'elle chante? C'est Dracula, ça s'appelle. Mais il est sympa, Dracula. Il a des grandes dents, c'est Dracula.
4: Il fait des prises de sang, c'est Dracula.
2: Il frappe pas chier avant 23h30, c'est Dracula. Mais qu'est-ce qu'elle peut chanter sur un air aussi gai que ça?
5: Elle dit, fuis la lumière du soleil, Dracula.
2: Fuis la lumière du soleil, Dracula.
5: La vue est tout simplement spectaculaire, Dracula. Voilà. Ah,
2: oui. C'est donc de la merde.
5: Voilà, oui. Exactement.
2: Non mais est-ce que ça veut dire que quand c'est paroles, en français, c'est de la merde.
5: Ouais.
2: Non mais pardon.
3: Traduit à chaque fois en français. Tout,
2: non mais excusez-moi. Non mais tu aurais quelqu'un qui arriverait comme ça en français qui ferait ouais il a peur du soleil Dracula.
6: Ouais,
2: il a des grandes dents, c'est Dracula. Mais alors que là on l'entend tous, on fait ouais c'est vachement bien. Et dès qu'on a la traduction, on fait « qu'est-ce que c'est que cette daube ?»
5: Le début, c'est « la lumière du matin vire au bleu, la sensation est étrange. » Ah, ouais. Ça veut rien dire.
6: C'est pas foufou, ouais.
5: C'est mieux en anglais, quand même. Hein.
6: Ouais, tu vois, on disait le « mais je mets le doigt devant, je mets le doigt... » C'était pourri, en fait, c'est vachement bien.
2: Ouais, franchement, la danse d'Hélène...
6: On va demander à Bad Bunny de nous en faire un hit, là, de ce truc, hein, je te le dis. Hein.
2: Salut tout le monde, merci d'être là. Hier, fête des mamans, j'espère que vous avez passé un moment pour faire un bisou à vos mamans. Vous savez, c'est quand on les a plus qu'on regrette, qu'est-ce qu'il y a?
5: Non, mais les paroles, c'est horrible. Après, elle dit, mes amis me disent, tais-toi Kevin, monte dans la voiture, je veux juste être là où tu es, oh mon amour. Il y a quand même Kevin dedans.
7: Ça, c'est une chanson du Nord, en fait. C'est toi Kevin, monte dans l'auto.
5: T'as dit, Polo.
6: Ça va faire claquer la batterie.
2: Monte s'il te plaît dans la Skoda. Ah non mais non mais voilà, je vais prendre la traduction complète. Je veux travailler ça demain. Fête des mamans, je le disais. Donc vous me coupiez. J'espère que vous avez passé un moment important et que vous avez pensé à dire à vos mamans que vous les aimez. C'est important. Voici pour fêter la Journée mondiale des parents. Un quiz. Il y a forcément papa ou maman dans la réponse. Je ne veux pas d'attente longue, je veux que ça aille vite.
6: Ok, okay vas-y.
2: Commence par Corentin.
5: Ok.
2: Mobile.
3: Papa.
6: Bah oui, papa.
5: Papa.
2: Bah oui,
5: ah,
2: maman,
5: papa mobile.
2: Maman,
5: ah,
2: oui. Bah oui,
5: ah,
2: oui, la papa mobile.
5: Mobile, j'étais sur le téléphone.
2: Ah oui, mais non.
6: Eh non.
2: Où t'es?
3: Papa.
6: Papa.
2: Papa où t'es? Très bien. Razi.
3: Razi.
2: Stop, Pietre.
6: Papa. Paparazzi.
2: Bah voilà, merci beaucoup. Attention, confiture bonne.
6: Maman, bonne
2: voilà,
6: maman.
2: Excellent. Ouais. Barba.
5: Papa.
2: Très bien, ça, on y est. Papa Outé, très bien. Razi.
3: Razi.
2: Stop, Pietre.

0: Kouign-Amann. Ah non, c'est Kouign-Amann.
1: Oui,
2: je crois, c'est un truc en créole.
1: Kouign-Amann. Oui, bien sûr. Attention, attention, aïe.
3: Aïe.
4: Aïe, papaye.
3: Aïe.
4: Ah bah, ah oui, papaye.
1: Papa, papaye.
3: Papa, ah, oui.
1: Ah, papa, papaye. Allô, bobo, souffle.
5: Maman, allô,
1: voilà,
5: maman, bobo.
1: Voilà, bien sûr.
6: Allô, maman, bobo.
1: Pietro, olé.
0: Non. Quoi? Olé.
1: Olé.
0: Ah, je l'ai. Papa, papa, papa, papa, papa. Olé.
1: Olé. On y est. Pi.
3: Pi.
5: Pi.
1: Celui-là, si vous me le trouvez. Pi.
5: Non, j'ai pas là. Pi maman,
4: pi maman, pi
1: non,
4: papa,
1: pi maman, pi non,
5: papa pi,
4: papi, papa,
0: ah, pi,
5: pi, pa, pi, pa,
1: oui,
5: pi,
1: vous y êtes presque,
3: c'est oui, la, la chanson là,
1: vas-y,
3: pi, pi, pa, pa, pa, pa, pa.
1: Vous avez été bon, bravo.
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1: Allez, je vous garde. Dans un instant, j'appellerai les Justins pour leur souhaiter bonne fête.
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2: Salut, 10h24, Taylor Swift arrive dans un instant. Dans un instant également, puisque si vous êtes auditeur, vous nous écoutez, vous avez envie de réagir. Le dossier aujourd'hui pour vous, faites-vous plaisir, ce sera le truc. Vous êtes dans la voiture, vous faites je ne comprends pas. Ça, je vous le dis, je ne comprends pas. Même si des fois vous dites je suis un peu seul, ça m'énerve, mais c'est vrai que j'ai envie de savoir. Il y a peut-être des fois j'aime bien ces petits moments où on est rageux, c'est très français ça, où on est là.
3: Quand tu commences ta phrase par de mon temps. Nous, en tant que boomer, à mon avis, on va.
2: C'est pas boomer.
3: Moi, j'en ai quelques-unes de côté.
2: Genre, vas-y, tu m'en donnes un.
3: Bah, moi, c'est le phénomène Bad Bunny, je comprends pas. J'ai regardé le Super Bowl.
4: Demande à Corentin.
3: Tu regardes le show de l'année d'avant avec où t'avais.
5: Rien à voir.
3: T'avais Eminem, t'avais Docteur Dre, t'avais. Il y avait un vrai show, il y avait un truc. Là, c'est un mec qui sort, t'entends tout, tata, pou, tout, tout, tata. Et le mec, il se promène, et les gens, ils font « Waouh,
2: il est extraordinaire !» Il n'est pas très expansif. Hein.
3: Mais oui, c'est pas sur rien.
2: J'ai vu la dernière fois avec un kawaii, des lunettes, un bonnet. Il marche, il est pas. Alors, Corentin,
5: mais il est
2: vas-y.
5: Doué. Enfin,
3: je dis pas que c'est poésie. Je dis que je ne comprends pas.
5: C'est juste
3: pas.
5: Que la musique latine est sur le devant de la scène depuis maintenant quelques années et que Bad Bunny est en train d'exploser avec ses titres. C'est l'artiste le plus écouté au monde.
3: Oui, ce que je comprends pas, c'est que c'est pas. Oui, je comprends. Mais ça peut être. Mais ce que je comprends pas, c'est que c'est pas expressif. C'est pas un show, quoi.
4: C'est Caliente.
3: Le truc du la mi-temps du Super Bowl, j'ai pas compris.
5: Mais parce que au-delà de la perf musicale, il y a aussi la perf où t'animes, où il faut faire le show et tout. Alors oui, rien à voir avec Eminem et tout, mais je pense que lui il a voulu jouer sur le côté culture, je viens d'un pays où il n'y a pas beaucoup de thunes et tout, et aujourd'hui je fais le Super Bowl devant des millions de
3: spectateurs. Ouais, mais sur le moment, sur sa presta, il se passe rien quoi.
5: Ouais, bah écoute.
3: Ah bah t'as qu'à le faire.
5: Ouais, fais-le.
2: Elle était bien sa presta?
5: Bah moi j'ai surtout kiffé. Le mec qui a encore 5 ans, il était pas connu quoi. C'est le message qu'il voulait passer, c'était ça. C'est genre il y a 5 ans, j'étais chez moi, j'étais pauvre, et maintenant.
2: Alors qu'ils auraient fait venir Bugs Bunny. Je veux dire que là, il serait sorti de terre en disant. Alors quoi de l'acteur là
3: ou Al Bundy.
2: Ted Bundy. Ils auraient fait venir Ted Bundy.
4: C'est pire.
2: Allez, 1er juin aujourd'hui, on célèbre la Saint-Justin ou les Saint-Ronan. Il y en a deux.
3: Ah, Ronan.
2: Deux figures anciennes associées aux traditions chrétiennes d'Orient et de Bretagne. Saint-Justin, vous savez quand est-ce qu'il est né?
5: Non.
2: En 100.
3: Ah, en 100.
2: Et 100.
3: Depuis, il fait du saucisson.
2: Oui, bien sûr. Justin est mort à Rome en 166. Philosophe, auteur de livres que vous n'avez pas lus de toute façon.
3: Il a bien vécu pour l'époque.
2: Ouais, 66. Mais alors, comme tous les saints, il a mal fini. Il a été exécuté. Voilà, un saint de toute façon, ça finit rarement dans son lit en disant merci la vie. Ouais. C'est assez cool, c'est assez rare. Alors attention, on fête également le 1er juin. Les guignets. Les joints.
3: Les joints.
6: Ah bah oui, 1er juin.
2: Eh oui. Justin. Justinien. Fluernier. Porcher. Alors là, des gens qui s'appellent Porcher.
3: Ils ont pris une journée, ils se sont dit, tiens, tous les mots là qui servent à rien, on va toutes les mettre là.
2: Bah attends,
3: juin.
2: C'est pas fini. Révérien. Ronan. Ronan. Ronanen. Ronané. Ronaning. Ça, c'est un Ronan qui fait du tuning, Ronaning.
3: Ronaning.
2: Il y a toujours des prénoms, je te jure. Appelez-moi un Justin. Allez, on y va. Allez, je vais fêter.
6: C'est sûr que tu préfères pas un Ronaning.
4: Voilà, pour trouver le Ronaning.
2: Ronaning.
4: C'est en Bretagne, ça.
3: Ronaning.
2: Allez, on y va. Appelez-moi d'un Justin, peu importe l'âge, peu importe l'endroit.
4: C'est à quel âge, les gens?
2: Le téléphone sonne.
4: Non, c'est jeune aussi.
7: Ouais. Oui.
2: C'est pas vieux.
7: Allô.
2: Justin.
7: Oui.
2: On est quoi aujourd'hui? On est le 1er juin.
7: C'est tout à fait ça.
2: Et alors, le 1er juin, c'est quoi?
8: Les impôts.
7: C'est la fête.
2: C'est la fête, c'est la Saint.
7: Oui, juste, il y en a juste un.
2: Eh ben voilà, il y en a juste un. Eh ben bonne fête, Justin. Voilà.
7: Merci.
2: Voilà, on est en direct sur Europe 2, dans toute la France.
7: D'accord.
2: Je m'appelle Coé et on voulait vous faire un bisou et vous souhaiter une bonne fête.
7: Ok, je vous remercie.
2: Bah non, c'est moi, vous êtes pressé, vous voulez partir là, non,
3: c'est pas fini,
7: non, on attend l'infirmière là. Elle va venir là, elle est sur le point d'arriver.
2: D'accord, très bien.
7: Elle a d'autres soucis.
2: Bon, alors,
7: que c'est la fête au sens propre et au sens figuré, entre guillemets.
2: Eh bien, vous savez quoi? Que les problèmes de santé aillent le mieux possible, c'est ce que je vous souhaite.
7: Voilà, je vous remercie.
2: Je vous embrasse. Au revoir, Justin.
7: Allez,
2: à bientôt.
7: Au revoir.
2: Salut, allez, Justin. Alors, pas lui chanter une chanson, le pauvre, il attend l'infirmière.
4: Oui, ouais.
2: Puis là, l'infirmière, le pire, c'est qu'elle est dans sa bagnole. Elle dit attends, j'attends la femme. Lui, il attend, tout le monde attend. Donc.
4: On fait un autre Justin.
2: Voilà, non. Quand il y a un peu de maladie.
4: Oui.
2: On fait un bisou, on souhaite que ça aille bien. Allô, Justin ?
8: Oui, bonjour.
2: Eh, c'est aujourd'hui ?
8: C'est aujourd'hui ?
2: Bah, c'est aujourd'hui quoi ?
8: Ah, bah, c'est ma fête.
2: Bah, voilà.
3: Putain, mais les gens, ils le savent. Hein.
2: Bah, oui. Bonne fête. Bah, évidemment qu'ils savent que c'est leur fête.
8: Ah, bah, je sais rien. 1er juin, bien sûr.
2: Bah, évidemment, 1er juin.
3: Et toi, tu sais, c'est quand la Saint-Sébastien ?
2: 20 janvier.
3: Ah ouais ?
2: Bah, oui.
3: Ah, ouais, je sais pas.
2: La veille de la décapitation de Louis XVI.
3: Ah, oui.
2: Oh.
3: C'est de belles d'avance.
8: T'as pas la même voix au téléphone. Hein.
2: Ah, pardon. Ah, bonjour. Ah, oui, on est sur Europe 2. Je m'appelle Coé. Comment ça va ?
8: Oui, bonjour. Bah, ça va, nickel. Merci, bah, vous.
2: Bonne fête, Justin. Il habite où, Justin ?
8: Il habite dans le Var, à Roquebrune.
2: Ah, très bien, très, très belle région, Roquebrune.
6: Argent.
8: Oui.
2: Sur argent, d'ailleurs, tout est dit.
6: Voilà. Voilà. C'est dans le nom.
2: Bon, bonne fête. Il y a quoi de prévu aujourd'hui, Justin ?
8: Ah, ben, boulot.
2: Tu fais quoi comme métier ?
8: Je suis jardinier.
2: Ah, très bien. T'as dû avoir chaud, toi, ces derniers jours, non ?
8: Ah ouais, la semaine dernière. Là, ça va un peu mieux cette semaine, on dirait. Mais ouais, il fait chaud.
2: Eh ben, mon petit jardinier, mon petit Justin, pas la peine. Chanson de fête. On y va ! Aujourd'hui, c'est ta fête, Justin.
9: Ba-da-ba-ba-ba-ba.
2: Tu vas fêter ça jusqu'à demain.
9: Ba-da-ba-ba-ba-ba.
2: Ce soir avec maman, tu seras bien.
9: Ba-da-ba-ba-ba-ba.
2: Tu lui mettras un coup, mais Justin.
9: Ba-da-ba-ba-ba-ba.

0: Il y a une chérie, Justin, ou pas?
1: Il y a une chérie, il y a une femme. Ah.
0: Comment elle s'appelle?
1: Elle s'appelle Émilie et je l'embrasse parce qu'elle doit nous écouter.
0: Eh ben, on embrasse Émilie aussi. Gros bisous, mon pote. Bonne fête à toi. Profite de cette journée.
1: Allez, merci les gars. Bonne journée.
0: À bientôt.
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comprenez pas. À chaque fois, vous vous dites, non, mais ça, mais vraiment, tu sais quoi, bah, je ne comprends pas. Vous nous le dites, 06 33 11 32 11, 06 33 11 32 11, c'est mon WhatsApp. Bonjour. Mesdames.

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1: 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Ouais. Je ne sais pas comment ils font.
2: Je me pose encore la question.
1: On l'a regardé. On était sur le côté. Ouais. On dit, mais
2: moi, j'ai plongé pour aller voir.
1: Je sais pas comment ils font.
3: C'est magnifique.
1: Une nuit avec une chambre dans l'hôtel Le Grand Siècle. Petit déjeuner, dîner. Vous aurez l'impression d'être Louis XIV. Le dîner
2: même
1: dans
2: aux toilettes. Les toilettes, elles sont extraordinaires.
1: Toilettes Louis XIV.
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1: 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Pour aller au Puy du Fou, vous jouez avec moi.
3: Est bonne, là.
2: Putain, j'y retomberai bien.
1: Tout est bon. Ouais, merci Pietre. Vous avez fini ? Je peux continuer l'émission quand que tout le monde dise qu'il a envie d'y aller ?
5: Qui a envie d'en retourner ?
3: Voilà. Moi !
4: Je suis jamais allé.
3: Tu n'as jamais été, toi ?
4: Bah non.
1: Ah, tu vas halluciner.
3: Tu kifferais.
4: Je connais pas, ouais.
1: Tu vas halluciner.
3: Réserve, va sur le site.
1: Incroyable. 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
3: C'est plein.
1: 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Qu'est-ce que je vais. Ah, au lendemain de la finale de la Ligue des Champions, qui a été gagnée par le PSG. Tout le monde n'a pas le cœur en joie, puisqu'il y a des quartiers qui ont vécu des scènes d'émeutes, notamment ce qu'on appelle souvent les beaux quartiers, dit les quartiers tranquilles, porte de Saint-Cloud, etc. Moi j'ai vu, il y avait un Darty, où est-ce qu'il était celui-là, avenue de Wagram,
5: près des champs.
3: Darty cuisine. Donc c'est des plans de travail.
1: Je les ai vus, ces abrutis.
5: Des bouts de faïence.
1: Ouais. Je les ai vus en train de casser la vitrine. Pour une fois qu'ils sont dedans, se dire « Ah merde, on est dans une cuisine.
5: » C'est nul.
1: Non mais les gars, apprenez à lire avant de péter une vitrine.
3: C'est peut-être leur mère qui voulait une plaque à induction.
1: Mais,
3: je sais pas.
1: Mais même, il y a marqué Darty cuisine. Tu vas pas courir dans les CRS avec une plaque à induction.
3: Ah tu sais, faut pas leur demander d'être intelligent.
1: Non mais que tu démontes un footlocker parce que t'es en vie, pardon. Hein, ou un magasin de fringues parce que tu te dis « Je vais piquer ce qu'il y a dedans parce que je vais le porter. » Chez Darty cuisine, une fois que t'as démonté un caisson, qu'est-ce que tu vas en faire?
2: C'est de l'encastrable en plus, abruti. C'est du sur mesure.
1: Je te jure. Mais vraiment. Je crois qu'on a une invitée spéciale qui était au cœur des émeutes.
5: Ah bon?
4: Bah oui, attends, on va lui dire bonjour. Bon. Bonjour madame.
6: Oui, vous m'entendez?
5: Oui, on vous entend.
6: Salut,
5: c'est qui?
6: C'est la 307 Jean-Pierre.
2: Ah, je savais bien que la connaissais sa voix.
6: Celui que vous appelez Jean-Pietre.
5: Ah oui, d'accord. Bonjour. Enchanté.
6: Bonjour.
5: Vous étiez aux abords du Parc des Princes samedi soir. Comment vous avez vécu la victoire, du coup?
6: Écoute, j'étais venu pour mourir. Tu vois, soyons clairs.
5: Ouais.
6: J'ai 500 000 bornes au compteur.
1: Ouais.
6: Tu vois? Mon voyant moteur est allumé depuis le quinquennat à Sarko. J'ai plus que 3 vitesses à cause des pignons que l'autre con il m'a tapé dedans.
5: Ah bah quoi alors?
6: Lent, très lent et warning. Alors quand j'ai vu les supporters arriver avec les fumigènes, je me suis dit ça y est, mon heure elle est venue.
5: Et pourtant, vous êtes toujours là, c'est bizarre.
6: Même pas une petite flamme sur l'aile arrière, rien que dalle. Les mecs ils ont cramé des palettes, des poubelles, des scooters. Qui avait encore à de l'avenir.
5: Ouais.
6: Et moi, 307 diesel, 2004, 500 000 bornes, qui tousse plus qu'un PMU à 7h du matin. Et ben ils m'ont laissé tranquille.
5: Putain, c'est dingue ça. Et vous pensiez partir en héros en plus quoi?
6: Exact. Un beau départ, une étincelle, une montée vers le ciel des voitures. Je voulais retrouver. Je voulais retrouver les R5. Les BX, les Fiat Punto qui sont partis trop tôt.
2: Toutes ces copines.
6: Et au lieu de ça, je suis reparti sur la A15 avec mon demi-rétro dégueulasse qui pendouille grâce à un lacet et une odeur de gasoil qui constitue désormais ma personnalité.
5: On a l'image. Hein.
6: Motul numéro 5.
2: Critiquez pas.
5: Mais on a vraiment l'image de ta voiture, Piette, là.
6: Hey, encore, on est à la radio, tu verrais mon état. Bah, attends, pas que tu comprends. Tiens, regarde. Dès que j'ai. Oh merde. Oh là là là là là. Dès que Jean-Pierre, il m'emmène à la déchetterie.
5: Ouais.
6: Tu vois le truc?
5: Ouais.
6: Ils se calent dans le coffre, ils le jettent et ils veulent me jeter dedans, moi.
5: Ah merde!
6: C'est terrible. C'est comme ça, quoi.
5: Et courage, merci d'avoir été avec nous. Merci d'avoir été
6: avec nous. Pardon, qu'est-ce que tu dis? Ah putain, je crois que je suis en train. Attendez.
5: Non.
6: Je crois que.
2: Non, Mathis,
6: je suis en train de mourir. Non. Dites à Jean-Pierre. Oh. Dites à Jean-Pierre. Oh là, non, c'est bon. Ah. Ah, ça va, j'ai recraché un rat. C'est parti. Les chevaux sous le capot, l'anneau volant, j'ai la totale. Bisous les gars.
5: Bisous, à 300.
2: À tout à l'heure, ma titine. À tout à l'heure.
6: Dès qu'il y a une émeute de gilets jaunes, vous me prévenez que je me mette sur le parcours.
5: Pas de problème, non.
6: C'est jamais si le Seigneur est avec. Bah non, pas pour aujourd'hui. Qu'est-ce qu'on écoute?
2: Empire of the Sun.
6: Bah j'aime bien ça aussi, j'aime bien.

0: Qu'est-ce que c'est bon d'entendre ce titre. Dua Lipa, c'est ce que vous allez entendre d'ici quelques minutes avant 11h. Je vous enverrai faire un tour tout à l'heure. Au Puy du Fou, vous partez en famille découvrir ce parc incroyable, si vous ne le connaissez pas, qui a été élu meilleur parc du monde. 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
0: Bonjour, voici des petits trucs que vous ne comprenez pas. Vous montez des fois dans votre voiture, vous marchez dans la rue, vous regardez la télé, vous voyez une pub et vous dites « je comprends pas, je comprends pas ».
2: Je comprends pas.
0: Ouais, vraiment, je ne comprends pas.
2: Ah, ça, j'ai du mal.
0: Ouais, je pourrais faire une émission entière de « je ne comprends pas ».
2: Bah,
0: mon équipe, elle me connaît.
2: Par exemple.
0: Je suis un gueulard de la vie. Mais les gens qui courent.
3: Les gens qui courent pas.
0: Qui courent.
2: Ouais.
0: Les gens qui ont aucun style quand ils courent.
3: Parce que faut avoir un
0: les
3: style
0: gens qui courent et qui maigrissent pas. Enfin bon, ils se font du mal. T'as envie de leur dire ah, mange une glace.
3: C'est trop tard, c'est
0: tout,
3: fini.
0: Tout. Ouais, ouais, non, en fait, je suis. Les trucs à la mode m'énervent. Je suis très. Voilà, je suis un peu.
3: Et moi, il y en a un autre truc, sinon, un classique, hein, c'est les gens qui s'entassent sur les plages l'été.
4: Ah ouais, ça, je peux pas.
3: Les serviettes contre serviettes.
5: Ah, non,
3: quand quand
5: ça,
3: t'as 15
5: pas.
3: Ans, quand t'as entre 15 et 20 ans, hop, là, tu vas aller draguer à côté, machin et tout. Mais sinon, non, je vois
0: oui,
3: pas.
0: Oui, je suis d'accord avec toi.
3: Je vois pas
0: avec les enfants qui courent, tiens, ça, je comprends pas aussi. qui courent et qui t'envoient un petit peu de sable à chaque fois.
4: Excuse-moi. Oui, il y a tous les trucs, on en a déjà parlé, mais tous les trucs de bouffe, là, en ce moment. Tu vois, qui ouvre et t'as 2000 personnes devant, c'est de la bouffe de merde.
0: Alors, testicroustides, les machins.
4: Testicroustides, les machins,
0: pour manger du poulet avec du riz, où les mecs trouvent ça kiffant et font la queue. Les pâtisseries en trompe-l'œil, tiens, parlons-en. Cédric Grolet.
2: Alors moi c'est pas Cédric Grelet mais il y a à côté de chez moi dans le centre commercial à côté de chez moi il y a une pâtisserie qui a ouvert, je sais plus le nom.
4: Ouais, je sais plus.
2: C'était blindé.
4: Blindé ouais.
2: Mais genre blindé, ils ont fermé les boutiques et tout pour laisser passer la dame, je sais plus comment elle s'appelle.
4: Mais c'était une rockstar. Une rockstar alors que c'est un truc.
0: Mais moi manger une pomme que quand tu l'ouvres en deux, c'est une religieuse au chocolat, qu'est-ce que j'en ai enfin bon, c'est super mais tu vas pas me faire faire la queue une heure devant pour acheter ça. En plus une fortune.
4: Une fortune ouais.
0: Je comprends pas.
2: Ouais.
0: Je ne comprends pas. Mais il y en a des tonnes de trucs que je comprends pas. Je comprends pas.
2: Ouais.
0: Et bon, après, je pourrais vous en dire plus, mais.
5: Mais je ne comprends pas.
0: On va pas tout dire.
3: Ouais. On ferme la boutique.
4: Mais ça, c'est des effets de mode. C'est des trucs, en fait, c'est des restos, ils savent très bien qu'ils vont le parler. Ils ont fait une franchise.
0: Bah, ça
4: les
0: tient,
4: mecs, ils vendent des franchises, ils vendent des franchises. Et les croustilles poulets, je pense qu'ils tiendront pas. Ça tiendra pas. C'est un truc de mode.
0: Prenons Boris. Salut mon petit Boris, comment ça va ?
6: Bonjour Coé, bonjour l'équipe.
5: Salut.
0: Boris, ce soir, chez Boris, c'est soirée disco. Mon Boris, je t'écoute, qu'est-ce que tu ne comprends pas ?
6: Moi, je ne comprends pas pourquoi les gens finissent les phrases par « che ». Exemple, à la météo. La météo, ils disent « lundi, il pleuche ».
0: C'est quelle météo où est-ce que tu as quelle météo te dit bonjour Randy Schilplush parce que franchement
6: sur France 2 sur M6 sur TF1 à chaque fois la météo dit il pleut lundi et ils finissent toujours par dire
0: lundi. T'as vraiment une météo où la personne fait lundi. Alors attention par rapport à vendredi.
4: Si c'est dimanche c'est normal.
6: Ouais, voilà c'est ça. Marc-Olivier Fogiel en fait au moins en
5: pas fait gaffe.
0: J'ai jamais fait gaffe. Écoute.
6: On m'avait fait la remarque, j'ai jamais fait attention, et une fois que je l'ai eu en tête, c'est fini, je n'arrête pas d'entendre ça. Et je ne comprends pas pourquoi ils finissent par che.
2: Bon, regardez ce soir.
4: On regardera ce soir, on verra demain.
0: Je te promets, parce que demain mardi, je sens le premier cloche. on va écouter,
5: oui,
0: on va y aller.
4: C'est un peu le même style que
6: quand finit en i ou en e.
4: C'est un peu le même style quand tu fais la coiffeuse qui décroche.
0: Ouais, c'est ça.
5: Bonjour.
0: Ah non, c'est le bonjour.
4: Oui, mais
0: c'est
4: un peu.
0: Ouais. Il a rajouté celui-là. Hein. Ouais, d'accord. Okay.
3: Ça se trouve, c'est juste ta télé qui merde. Hein,
0: allez.
3: Le haut-parleur qui décode. Et...
0: Salut mon Boris, belle journée. Belle journée. Ouais, Alison.
6: Bonne journée à toi.
0: Bisous. Alison.
7: Oui, bonjour. Bonjour, toute l'équipe.
0: Bonjour, salut. Alison. Alors, Alison, qu'est-ce que tu ne comprends pas?
7: Alors moi c'est la mode du 6-7. Là j'ai 4 pieds à la maison, j'en peux plus.
4: Pareil, j'ai toujours pas compris.
3: Moi non plus.
7: Ça vient d'un
3: même. Non, ça vient d'un titre en fait. Je crois que c'est une chanson à la base.
7: C'est d'un basketteur, je crois.
3: C'est ça. Et il fait ça comme ça avec les...
5: Du coup tout le monde fait ça et
4: ça
5: personne ne sait pourquoi
0: rien.
5: On fait ça.
0: Attends, excuse-moi.
5: Et il y a la pause où tu mets les trois doigts.
0: Et donc
3: il y a même le pape. Je crois que le pape l'a fait le 6-7.
7: Oui. Le pape l'a fait, oui.
3: Oui.
2: Oui, il a fait le. Après, il a fait un quoi coupé.
3: Il est même pas au courant.
5: Tu connais pas Six Seven.
3: Après, t'as une ado, toi, à la maison.
0: Oui, mais elle fait pas Six Seven.
3: Non.
0: Elle fait pas. Mais c'est surtout une fois que t'as bougé les deux mains et t'as fait Six Seven, qu'est-ce que tu fais d'autre?
5: Rien.
3: Bah, je sais, elle comprend pas non plus.
0: Alison, qu'est-ce qu'ils font une fois qu'ils ont fait Six Seven, qu'est-ce qu'ils font après?
7: Bah, elle rigole bêtement et puis voilà, c'est tout.
3: Je pense qu'il faut avoir entre 15 et
2: 15
3: ans.
5: Même moins, je crois. Et 4 ans, tu vois.
0: Non, je crois que c'est plus jeune que ça.
7: La petite de 6 ans, elle le fait. Donc, ils le font tous à la maternelle.
0: Six Seven.
2: C'est comme le Kwakubé à l'époque, je pense.
5: Ouais, c'est exactement ça.
0: Le Kwakubé, il m'a bien irrité, celui-là. M'a bien saoulé là, le Kwakubé, oh là là. Allez, bisous Alison, bonne journée. Bisous.
3: Regarde, c'est comme à l'époque on avait fait le axe majeur, c'est exactement la même chose. Ça ne veut rien dire.
5: Disait, bonjour axe majeur.
0: Oui, allô Nicolas.
8: Oui, allô.
0: Bonjour. Ouais, allô. Nicolas, je t'écoute.
8: Salut l'équipe. Ce que je ne comprends pas, c'est la coupe de cheveux des minots de 18-22 ans. Ça me rend dingue.
3: Le palmier là.
8: Le palmier, le Tahiti Bob des Simpsons.
3: Ouais, c'est ça. Ouais, ils l'ont tous. Ils sont rasés sur les côtés, en fait, dégradés, et une grosse touffe frisée au-dessus. Ouais. Moi, j'en ai un comme ça à la maison. Voilà.
8: Et puis, c'est vraiment dégueulasse, il faut dire.
0: Tout ça en faisant Six Seven.
4: Et on mange un trompe-l'œil.
0: Un petit testicrousti, Six Seven. Avec les cheveux dans tous les sens. Alors, ceci dit, c'est vrai que nos ados ont tous la même gueule.
3: Les garçons, ouais, vrai, les garçons, ils ont tous la même tête.
0: Ils ont tous la même coupe de cheveux.
4: Ils ont tous les cheveux bouclés, on dirait.
3: Oui,
2: bah c'est ça. Moi, je fais la mode du frisé.
0: Bah c'est vrai qu'on a l'impression que même ceux qui n'ont pas les cheveux bouclés, ils ont les cheveux bouclés.
2: Alain Souchon est à la mode. Hein.
0: Hey, franchement, si Alain Souchon un jour il s'était dit cette coupe de cheveux viendra à la mode un jour, on n'y aurait pas cru. Bisous mon petit Nico, je t'embrasse.
8: Bisous, à bientôt. Bye.
0: Eh ben on a bien fait nos vieux cours, ça y est. On a bien fait le tour. Salut, 10h50.
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0: Dans un instant, je vous envoie au Puy du Fou, tout de suite.
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0: Bonjour, excusez-nous, arrêtez de gueuler. Bonjour, accueillons Cédric et Sabrina. Cédric, bonjour. Sabrina, Cédric, bon, bienvenue sur Europe 2, ma petite Sabrina, mon petit Cédric. Sabrina, où est-ce que tu habites ?
30: J'habite
0: à Nice et tu vas peut-être partir au Puy du Fou avec la famille, les amis, qui tu veux, tu choisis qui ?
30: Ça serait
0: trop bien. Tu choisis qui ?
30: Stouff.
0: Stouff. Ah, d'accord, très bien. Et ouais. Nous avons Cédric, tu choisis qui, Cédric ?
30: Corentin.
0: Allez, excellent.
2: Ah. Ça, il est pas content parce qu'il n'a pas été choisi.
4: Il est chanchon, là.
2: Il voulait jouer.
0: Je voulais jouer.
4: Mais t'as joué toute la semaine dernière.
2: Tu veux jouer à ma place ?
0: Non, c'est pas grave.
4: Non, parce que s'il perd après. Ouais.
0: Allez-y, c'est pas très grave.
2: Là, il va bouder.
0: Non, je boude pas.
4: Alors là, il est foutu, là.
2: Il va bouder.
0: Non, je boude pas. Alors qu'est-ce qu'il faut trouver aujourd'hui, Stouff ?
31: Alors, une couleur, un nom d'équipe de foot, un cocktail, un mot ringard et une ville moche.
2: Un cocktail.
0: Pas
2: de cocktail, moi.
0: Ouais. Pietro, la lettre S. Tac, oula. C'est parti, on y va, allez go.
31: Oula.
0: C'est facile. Allez, je rappelle qu'ils doivent trouver tout cela dans un temps record. Je le dis pour les auditeurs qui viennent d'arriver, il faut trouver évidemment avec la lettre S tous les mots qui ont été demandés. Ils vont faire gagner ou Cédric ou Sabrina qui vont partir dans le parc qui a été élu meilleur parc du monde, qui est le Puy du Foot. Top, on pose son stylo. Eh oh, ma tante, on pose son stylo, merci.
4: Tout rempli, Corentin.
0: Allez, on y va, il fallait trouver au début.
2: Une couleur.
0: Couleur.
2: Cyan.
0: Avec un S.
2: Du coup, j'avais que ça.
31: Mais moi, je me suis loupé, j'ai mis souris, mais bon, c'était gris souris.
0: Il
2: n'y avait pas de couleur en S.
4: Pas de souris, sauge.
31: Sauge, ça se dit en peinture.
2: C'est dégueulasse aussi.
0: Allez, on y va. Ensuite,
2: nom d'équipe de foot.
31: Sochaux.
2: Saint-Etienne.
0: D'accord, très bien, un point chacun. Ensuite.
31: Cocktail, je l'ai pas.
2: Sex on the beach.
0: Mais le sex tout, le sex on the beach. Toi, depuis que tu bois plus d'alcool, t'as tout perdu.
31: Non, moi, j'étais plus sur le Bloody Mary, mais bon.
0: Bah oui, avec un S. Allez, on y va, on continue.
2: Moringard.
0: Pardon ?
2: Moringard.
0: Un moringard, oui.
2: Soulard.
31: Ah non, mais je sais pas, j'avais super top, mais ça veut rien dire.
1: Il y avait Sapristi.
0: Ah, si, super top, c'était
31: super
0: ringard.
31: Top, c'est ringard, super top.
0: Ah ouais, super top, je te le valide.
31: Ok.
0: Super top, c'est bien ringard. Ensuite.
2: Ville moche, Saint-Etienne.
4: Sochaux.
31: Non, moi j'ai mis une jolie ville en plus, j'ai mis Sarlat.
0: Ah non,
4: c'est hyper beau ça.
3: Pourquoi t'as pas mis Sochaux?
31: Bah, parce que je voulais pas faire deux fois le même mot.
2: Ah oui, mais regarde, j'ai gagné.
31: Bah ouais.
0: Qui a choisi Corentin?
3: Oh la mort!
5: Ouais, c'est Cédric.
0: Cédric, tu pars au Puy du Fou avec ta famille.
5: Oh, génial!
0: Tu as l'hôtel qui est une tuerie, tu penseras à nous quand tu iras aux toilettes. Tu iras à l'hôtel Le Grand Siècle, tu vas voir, tu vas te prendre pour le roi Louis XIV.
4: Il va y aller direct.
5: Génial. Merci Corentin.
0: Tu vas adorer. Bisous mon pote, profite bien de ces jours-là, je t'embrasse fort, on rejoue demain.
5: Important. Merci à tous.
2: Choisissez Coé.
31: Ah oui, les deux.

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1: Vous le savez, nous sommes là tous les matins pour vous réveiller l'après-midi. On vous ramène de chez vous ou on vous ramène chez vous. On vous amène pendant que vous amenez les enfants faire du sport. Bref, entre 15h30 et 18h, nous sommes là aussi sur Europe 2. Et je vous remercie parce que j'ai vu les audiences des streams. Les streams, c'est donc tous ceux qui nous écoutent sur les applis, les enceintes connectées. Les streams. Bien sûr.
2: Avec les épées.
1: Je me demande comment on a pu avoir un bon score avec ces vannes-là. Et j'ai vu la semaine dernière, je crois que c'était le record.
3: Ah, c'est beau ça.
1: Depuis notre début. Ça m'a beau. Voilà. Donc je voulais vous remercier à vous tous. Et on va vous faire réécouter la demoiselle du son des réseaux. La demoiselle du son des réseaux, elle est chopée dans la rue comme ça par quelqu'un qui s'est dit tiens, allez, on va lui demander d'où elle vient.
3: Alors, on est avec
4: Fériel.
3: Tu es de quelle origine?
4: Je suis d'origine algérienne.
3: Voilà. Fière d'être algérienne.
4: Mais je suis très fière d'être algérienne.
1: La DZ, la vraie. Bah oui, on est fiers de ses origines, c'est normal. Alors évidemment, tout le monde va dire, mais si elle est fière de ses origines, elle doit connaître un petit peu le pays.
3: Bah oui.
1: Mais elle va attendre le moment pas de connaître tout par cœur, les bases. Première question.
3: Comment s'appelle le président de l'Algérie?
4: Aujourd'hui, j'ai Alzheimer.
1: Eh non, c'est pas Alzheimer, c'est pas lui. Non. Monsieur Tebboune, si je ne dis pas de bêtises.
3: Oui.
1: Voilà, c'est ça. Hein. Voilà. Allez, une autre question, plus simple. Allez.
3: Quelle est la devise de l'Algérie?
4: Le jour, j'ai pas dormi cette nuit, j'ai oublié.
1: Ah oui. Eh non. Allez, une autre question. Elle est importante, celle-là.
3: En quelle année l'Algérie a eu son indépendance?
4: Ah, je suis trop fatiguée. Attends, je le sais, en 1961.
3: Non, c'est pas la bonne réponse.
4: Si. Ben, si, c'est ça. Ben, quand même.
5: Ah ben ouais.
6: Quand même.
1: Dernière question. Et là, normalement, elle est facile. Tout le monde, même ceux qui ne sont pas d'origine ou qui n'ont pas la famille, là, tout le monde la connaît.
3: Quelle est la capitale de l'Algérie?
1: Bon, ouais. Et là,
7: Alger.
1: Ah oui, c'est facile, madame. Celle-là, vous nous la terminez. Ah, merci. Hein.
3: Quelle est la capitale de l'Algérie?
4: C'est Dubaï.
1: Bon.
8: Alerte au Google. Alerte au Google, les enfants.
1: On ne peut plus rien faire. Bisous tout le monde. Bisous, on revient à 15h30. Je vous embrasse fort. Vous avez été très bon. Bonne journée. Bisous.
0: Coé, c'est fini.
1: Mais oui.
0: Pour aujourd'hui. Il revient demain dès 7h sur Europe 2.
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Europe 2, bonjour, c'est Julien Fruté, bienvenue et bon courage hein, pour cette semaine là, qui va durer 5 jours. Oh la vache, c'est terminé hein, les jours fériés, les week-ends prolongés, tout ça, c'était bien, hein, c'est terminé. On écoute Daniel Potter juste derrière Auréa avec Soirée mondaine sur Europe 2, Pop Radio.

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0: Bon, c'est important de démarrer la semaine sur Europe 2 avec de la bonne musique, très très important.
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0: Voilà Jane avec Makeba, hommage à Myriam Makeba que rend Jane. Alors Myriam Makeba, chanteuse sud-africaine, militante politique qui a lutté entre autres contre l'apartheid. Et c'est pour saluer son combat que Jane a écrit cette chanson. 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

0: vous trouvez tellement bien là. Je vais vous mettre la playlist Pop en 2 pendant 30 minutes non-stop. On va se faire ensemble une jolie demi-heure pour commencer. Angèle, Justice, What You Want. Le groupe Linkin Park est en préparation aussi. 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

0: C'est la playlist Pop Europe 2 pendant 30 minutes non-stop. Alors avant les infos de midi, je vous mets un très joli classique Pop Europe 2 de Jamelia Superstar. Et puis là, je vous présente Freya Sky, elle a 16 ans. Freya Sky, 16 ans, mais vous allez vite le remarquer, elle chante comme si elle avait déjà 20 ans d'expérience, c'est un truc de fou. Dans cette chanson, elle évoque une rupture très directe sur le fait d'être ignorée sans explication. Alors les plus jeunes disent être ghostée. Freya Sky, on écoute Silent Treatment sur le nouvel Europe de Pop Radio.
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0: Bon, c'est parti pour la pause déjeuner, là. Ouais. Oh, j'ai faim. Bienvenue sur Europe 2, c'est Julien Fruité. Bon, profite tous ensemble de la playlist Pop Europe 2 pendant 30 minutes non-stop avec Alex Warren au programme, James Arthur ou encore Mickey juste après les infos sur Europe 2.
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2: Bonjour à tous, un temps agréable cet après-midi en France. Chaud, mais sans les excès de la semaine dernière. Météo complète en fin de flash. Des changements entrent en vigueur ce lundi pour permettre de soulager le porte-monnaie des Français. Le SMIC augmente de 2,41%, soit 44 euros brut de plus par mois. Le prix repère du gaz baisse de 4,8%. Puis parmi les autres nouveautés, l'aide à la mobilité Parcoursup peut être demandée à partir de ce 1er juin d'une valeur de 500 euros. Elle est destinée aux futurs étudiants qui souhaitent s'inscrire à une formation en dehors de leur académie. Le sommet de Choose France se tient ce lundi au château de Versailles. Emmanuel Macron vend l'attractivité économique du pays auprès de 200 patrons étrangers. Et pour cette 9e édition, le président de la République annonce ce matin des investissements internationaux records à hauteur de 93 milliards d'euros, avec comme conséquence la création de 15 000 emplois dans le pays. Et je vous rajoute 1000 emplois supplémentaires, puisqu'Amazon choisit également la France pour implanter 3 nouveaux sites logistiques. Le géant de l'e-commerce l'a annoncé ce matin. Les ventes de voitures électriques en France ont bondi de 81% en mai sur un an. Selon les chiffres ce matin de la plateforme automobile, leur part de marché atteint un niveau record. Elle représente quasiment un tiers des ventes de voitures neuves. Les festivités se poursuivent pour les joueurs du Paris Saint-Germain après leur deuxième sacre consécutif en Ligue des Champions. Après avoir célébré avec leurs supporters hier soir au Parc des Princes, les champions d'Europe vont présenter le trophée Roland-Garros cet après-midi. Initiative déjà réalisée l'an passé avec un Ousmane Dembélé qui avait brandi la coupe aux grandes oreilles sur la terre battue de la porte d'Auteuil. Et puis les internationaux français du PSG rejoindront demain le rassemblement de l'équipe de France à Clairefontaine pour préparer la Coupe du Monde. Un premier match amical est prévu jeudi contre la Côte d'Ivoire. Carnet blanc, la star de la pop Dua Lipa et l'acteur Callum Turner se sont dit oui. Selon les médias britanniques, le mariage a eu lieu hier dans le centre de Londres. Le couple s'apprête à célébrer son union dans une grande fête de 3 jours en Sicile. Et puis 3 jours de fête et d'engagement avec Europe 2. Solidaise sera de retour les 26, 27 et 28 juin à l'hippodrome de Paris-Longchamp pour soutenir la lutte contre le VIH. Programmation encore très éclectique avec Zara Larsson, Aurel San, Elena, Major Lazer, Skip the Use, sans oublier le village des solidarités avec la présence d'une centaine d'associations, billetterie et info solidaise.org.
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2: Les prochaines heures s'annoncent globalement bien agréables. Un soleil généreux toujours sur la moitié sud du pays. Ailleurs, le ciel est souvent voilé, mais quand même bien lumineux. Des grisailles plus abondantes sur la pointe bretonne avec encore quelques averses. Les températures cet après-midi de 25 à 30 degrés au sud. Localement 31 à 32 degrés en Languedoc-Roussillon et en Provence. C'est pas mal aussi au nord. 24 à Nantes par exemple, 25 à Strasbourg, 26 à Paris. Ce soir, la perturbation gagne du terrain en Bretagne, en Normandie. Ce mauvais temps devrait s'étendre à presque tout le territoire. Demain, vous écoutez Europe 2 et c'est Julien Fouettec qui est là.
0: Absolument, merci Grégory. La playlist Pop Europe 2 pendant 30 minutes non-stop. Alors Bob Sinclair va pas tarder, James Arthur, et là voici Alex Warren. On écoute Fever Dream sur le nouvel Europe 2 Pop Radio. Bon appétit Europe.

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0: Oh, ça va vous plaire tout ça là sur Europe 2.
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0: Peter Ornette, Scarlett Johnson. Alors, autant quand des actrices et des acteurs se mettent à la musique, je me méfie, c'est pas toujours la folie. Mais là, faut dire que c'était quand même bien réussi de la part de Scarlett Johnson qui accompagne Peter Ornette, Real Actor sur le nouvel Europe 2, Pop Radio.

0: Europe 2, à toutes celles et ceux qui ont un chat ou un chien à la maison, paraît-il que l'entreprise chinoise est sur un très très gros dossier là. La conception d'un collier pour votre animal qui traduirait les aboiements et les miaulements. Voilà. Et ça serait visiblement précis à 94,6%. Vous allez donc très bientôt avoir de grandes discussions avec vos chiens et chats à la maison. Et vous en profiterez d'ailleurs pour leur demander s'ils apprécient la playlist Pop Up 2 là pendant 30 minutes non-stop, même si je suis persuadé que oui. Il y a Taylor Swift qui arrive, Benson Boone, et puis un joli remix de David Guetta sur le nouvel Europe 2 Pop Radio.
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La playlist pop Europe 2 pendant 30 minutes non-stop. Voici Milky, Just the Way You Are, c'est le remix de David Guetta sur Europe 2.

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1: Bon, c'est sympa hein, la pause déjeuner là, dans ces conditions, franchement.
2: Ah ouais.
1: On est bien. Avec la playlist Pop Europe 2 pendant 30 minutes non-stop. Alors on se met de côté, tiens, le duo D6, Théodora, Melodrama, Harry Styles juste avant. Et puis là, c'est Bébé Rexha avec New Religion sur Europe 2.

Pendant 30 minutes non-stop. Alors Rihanna arrive après Summer. On aime beaucoup ce gars. Dans cette chanson, il s'adresse à une femme qui est déjà engagée. Voilà, il veut surtout pas critiquer son partenaire ni briser le couple, mais voilà, il sait qu'il pourrait être celui qui la rendrait vraiment heureuse. Summer avec Unbreaker sur le Nouvel Europe de Pop Radio.

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En voici un joli classique, Adèle sur Europe 2. Allez.

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0: Bon, je vois que ça vous plaît tout ça là sur Europe 2. Hein, on continue alors.
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0: Ah oui.
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0: Et ça alors, on en dit quoi? On l'aime fort, Lisa. Très très fort, Lizzo. Bonus Pop Europe 2, ce morceau a une énergie tellement folle. C'est un mélange de pop, de funk qu'on adore. Puis le message qu'elle passe, c'est cool. La confiance en soi, l'estime personnelle, l'affirmation de soi aussi. Lizzo, on écoute Juice sur le nouvel Europe 2 Pop Radio. Miracle.

0: Alors, on est le 1er juin. Bon, on se rend compte que voilà, le summer body, ça va être chaud encore hein, pour cette année. On risque de passer à côté une fois de plus, hein, j'ai l'impression. Bon, c'est comme ça. Voilà, pourtant, on l'enviait là. Voilà, il y a quelques semaines, on s'était dit, ouais, mais bon, la tarte au citron aussi, elle est là, elle est pas loin. On l'a vu à la cantine et on l'a prise. Bon, allez, on va se mettre la playlist pop Europe 2 pendant 30 minutes non-stop avec Angèle et Justice What You Want, les Maroon 5 et puis Nelly Furtado sur le nouvel Europe 2. 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
0: 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Pendant que vous faites ça, c'est la playlist Pop Europe 2 pendant 30 minutes non-stop. Nelly Furtado, juste derrière Generation avec Storm 2 sur le nouvel Europe 2. 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Là,

Céline Dion a annoncé 10 nouvelles dates de concert à Paris. Ouais. Bah, c'est reparti du coup là. On n'a pas fini d'en entendre parler de cette affaire. La playlist Pop Europe 2 pendant 30 minutes non-stop. My Smith va pas tarder. Calvin Harris et Bruno Mars à I Just Might sur Europe 2.

passagers en déambulateur. Là, j'ai vu qu'une grand-mère avait été flashée à 42 km/h avec son déambulateur dans la rue. Je savais même pas que ça allait aussi vite, ça. Il doit être trafiqué, son truc. Bon, après, on dit les jeunes, tout ça. Bah non, voilà, c'est la mamie la plus rapide. On écoute Shakira après.

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0: Et là, je vous garantis que vous êtes au bon endroit, au bon moment. Le duo américain MGMT, ce morceau sorti en 2007. Alors, très souvent utilisé dans des pubs, dans des séries, des jeux vidéo, des festivals aussi, on adore. Ça parle de l'enfance, de nostalgie, du passage à l'âge adulte, de la perte d'innocence, on est tous passés. MGMT les Kids sur Europe 2.

0: Bah, vous savez ce que je vais faire pour vous là? Je vais envoyer la playlist Pop Europe 2 pendant 30 minutes non-stop. Vous allez vous régaler. Il y aura évidemment tout ce que vous aimez, hein, mais vraiment tout. Vous aurez Rihanna, vous aurez Pierre Demar, LMFAO, encore Alex Warren sur Europe 2. Et avec tout ça, vous gagnez votre séjour à Paris pour la fin du mois. 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

C'est fou hein, ce qu'on est en haut de retrouver une pièce dans sa poche là. Quand on s'y attend pas. Oh, 2 euros. Bon, du coup, on a envie de la dépenser direct là dans une cochonnerie à grignoter. Bon, la playlist Pop Europe 2 pendant 30 minutes non-stop. David Guetta arrive, Katy Perry et Tame Impala avec Jenny sur Europe 2.

Koé de retour dès 15h30 sur Europe 2. Bah, Koé qui vous arrive ce matin, il est là aussi l'après-midi avec vous. Hein. C'est tellement bien ça. Koé, c'est le seul animateur à vous réveiller chaque matin et vous accompagner aussi les après-midi. C'est génial. Donc, le matin, Koé sur Europe 2, 7h-11h et l'après-midi, 15h30-18h. Donc, toute l'équipe arrive. Après Bruno Mars, Bébé Rixa, et là, c'est Martin Garrix avec Ed Sheeran.

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Dans 3 minutes, c'est Koé sur Europe 2, Koé et toute l'équipe pour vous accompagner, on va se marier. Avant ça, voici Bruno Mars. Alors J-17 avant le début de sa série de 3 concerts au Stade de France à Paris. Et Bruno Mars sur scène, je vous garantis que c'est une folie. Voici l'un de ses plus grands tubes, When I Was Your Man, sur Europe 2.

0: Salut tout le monde, merci de nous avoir choisis. J'espère que le week-end était très bon. Nous sommes le 1er juin, lundi, 15h30, et nous sommes déjà de retour jusqu'à 18h tous les jours pour vous accompagner. Mais comment font-ils? Est-ce qu'ils se droguent? Non. Nous, on se drogue à la vie. On se drogue à l'humour. On se drogue à la rigolade.
1: Au McDo.
0: On s'est drogué aux nuggets à un moment donné. Oui. J'ai eu ma phase nuggets 20 morceaux.
2: Quelle sauce?
0: Ah ouais, 20? 20 morceaux, je les défonçais tous.
1: La boîte.
2: Attention à la sauce, laquelle?
0: Et je prenais. À un moment donné, je prenais. J'ai eu une phase curry.
2: Elle est pas mal.
0: J'ai eu une petite phase chinoise.
3: Elle est sucrée.
0: Et il fut un temps, ils ont sorti une petite sauce qui piquait et ils l'ont pas duré longtemps.
3: Non, mais la meilleure, c'est Deluxe. Hein. Oui. Pas de
4: crémie
3: de
4: Deluxe.
0: Écoutez, il n'y a pas de débat. Écoutez, monsieur.
2: La moutarde est pas mal, non.
0: Écoutez, monsieur, c'est la liberté d'expression ici, mais il y a des limites, monsieur. De dire que c'est la Deluxe, c'est la base. Voilà. Donc c'est fini tout ça. C'est fini les nuggets. C'est fini. Aujourd'hui, donnez-nous des pommes. Donnez-nous tout ça.
5: C'est marrant parce que des pommes, on en a tous les jours et personne ne les mange ici.
0: C'est vrai.
3: Si, moi, je les trempe dans sauce de luxe.
0: Ouais. Salut à toute l'équipe. Bonjour. Salut. Bonjour à mon petit Corentin.
1: Salut.
0: Bonjour à mon petit Vito, le réalisateur de cette émission. Pietre et Stouff sont là, comme tous les jours. Tony qui nous produit cette émission, et je lui demande même pas ce qu'il y a dedans parce qu'il me dira qu'il en a aucune idée. En revanche, je peux vous dire que je vais vous offrir votre plein à la station service qui va tomber tout à l'heure. Je vous raconterai. On jouera au jeu de la mémoire. 200 ou 20 euros à gagner. Si vous prenez quelqu'un de l'équipe, et je vous affirme, enfin je vous indique un truc, prenez quelqu'un qui n'a pas de mémoire. À force d'écouter l'émission, vous allez commencer à deviner un peu les personnages de cette équipe. Je pense que si vous tapez Corentin, Pietre, Tony, vous avez des chances de gagner.
1: Oh oui.
0: Voilà.
1: Moi, je vois pas de quoi tu parles.
0: Bon, bah, t'inquiète
5: pas. C'est quoi le truc?
0: Voilà, c'est encore plus que je pensais. Les trois infos qu'il fallait retenir aujourd'hui, on en avait parlé ce matin. Si vous les avez ratées, ce sont les trois infos du jour. Vous avez un petit dîner du lundi soir ce soir. Vous voulez en parler, je vous les donnerai tout à l'heure. Vous avez peut-être tous de un jour, en tout cas ceux qui nous écoutent et celles qui nous écoutent, vous êtes peut-être passé à côté de la demande en mariage. C'est le truc compliqué à faire, la demande en mariage, parce que ou t'essaies d'être classique, ou t'essaies de faire un truc super, mais...
5: Faut pas se planter. Hein.
0: Il faut pas se planter. Puis faut pas que ce soit trop compliqué non plus.
3: Faut bien connaître l'autre.
0: Faut bien connaître. Moi, j'ai vu des demandes en mariage. La dernière fois, j'étais dans un supermarché. Il y a eu la fameuse demande en mariage au rayon yaourt.
5: Je t'aime, mon amour, je t'aime.
0: Elle était au rayon surgelé, le mec il la retrouvait pas. Et quand il est arrivé, c'était devant les Yoplait, là. Enfin, ça n'avait aucun sens. J'avais envie de filmer, puis après, je fume pas, c'est pathétique. Et après, il dit, chérie, tu veux bien? Elle a dit oui, mais tu sentais que. En fait, tu sentais que la demoiselle fantasmait une autre demande.
1: Ah, forcément, oui.
5: Rayon fruits et légumes,
0: franchement.
1: T'imagines.
0: Tu la veux pas ta demande en mariage au rayon Mamie Nova?
1: Mais au rayon foie gras, ça pète un peu plus.
5: Et au rayon PQ, par contre, alors là.
1: Aïe.
5: Ah, t'es bien.
1: Avec le gars qui passe avec la machine à.
0: Ouais, le mec qui passe avec.
1: Pardon?
0: Chérie, veux-tu le. Le mec qui nettoie par terre. Ah, j'ai pas entendu. Bon, je vous parlerai de la pire demande en mariage qui a été faite. Vous verrez que là, je crois qu'on la met dans les summums des pires. Et puis, qu'est-ce qui vous saoule en ce moment? Qu'est-ce qui vous saoule le plus? Nous prendrons les auditeurs et les auditrices. Si il y a un truc qui vous saoule, ça peut être dans l'actu, ça peut être dans la vie de tous les jours, ça peut être un peu partout. Ce matin, on vous a fait parler sur les trucs que vous ne compreniez pas. On s'est dit, il y a un petit filon. Les trucs qui vous saoulent, je sens que vous avez envie de râler. Faites-vous plaisir. 06 33 11 32 11. Et on n'en parle plus. Venez nous raconter ça. Il fait en ce moment 32 degrés du côté de Marseille, 31 du côté de Perpignan avec un grand soleil, 26 du côté du Var, 25 degrés en Corse, 28 du côté de Lyon.
5: Et 12 au Touquet.
0: Profitez-en bien parce que déjà il pleut, il fait 18 degrés sur la pointe bretonne, il fait 23 degrés. Dans le nord de la France, et on fait un gros bisou à... Comment il s'appelle ?
3: Greg,
0: comment il va, mon Greg ?
6: Ça va bien, et vous ?
0: C'est un Greg, il est commercial à Cambrai. T'as vu, c'est déjà plus la fête, hein, à Cambrai, au niveau des températures. T'as vu, c'est déjà plus ça, hein ?
6: Ouais, il fait 25,
0: c'est
5: pas de mal.
0: Ah oui, détends-toi, ça va retomber à 22, 21, 19, puis après on peut plus l'arrêter. 12, moins 5. Tu es commercial en quoi ?
4: Dans le matériel agroalimentaire.
0: Comment ça se passe? Bien, c'est bien.
4: Bah oui, ça va.
0: Ça va. J'aime bien le mec qui me met de plein de ça va, mon amour, ça va.
5: Commercial en agroalimentaire, tu vends que des produits pour les gros?
3: Pour les gros, ouais.
4: Ouais, c'est
3: un truc gras, ouais. Les trucs gras.
4: Ouais. Toujours dans la finesse, hein, Pierre.
2: Ah bah c'est ce qui le distingue.
0: Je vends des trucs que pour les gros qui mangent, c'est de l'agroalimentaire. C'est comme ça. Bon, en tout cas, on voulait te faire un bisou. Cette émission, ce sera un petit peu la tienne aujourd'hui. D'accord?
4: Eh ben super.
0: Je t'embrasse fort. Profite-en pour faire un bisou à quelqu'un, vas-y.
4: À un de mes collègues, et puis comme on dit par chez moi, tu connais sûrement l'accent en plus, Koé. J'ai du boulot, je vais pas encore rentrer.
0: Ah non, c'est trop bien, mon patron m'a dit.
1: Tu peux rentrer. T'as un congé.
0: Bisous, mon ami. Je t'embrasse fort. Salut à toi. On embrasse tout le monde à Cambrai. Restez avec nous dans un instant, les trois infos à retenir du matin.
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0: Et si vous pensez faire votre demande en mariage, écoutez bien celle que je vous raconterai dans quelques minutes. Je pense que la France entière, la Belgique, la Suisse et tous ceux qui nous écoutent avec l'appli Europe 2 dans le monde entier se diront pourvu que je ne fasse pas la même chose. C'est un drame ce qui est arrivé. C'est Europe 2, c'est l'après-midi, c'est lundi.

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3: Dans un instant, avant 16h, vous nous raconterez ce qui vous saoule en ce moment dans la vie. Qu'est-ce qu'on écoutera, monsieur Vito?
4: Je vais réfléchir.
3: Ouais, bah d'accord, bref, je vais réfléchir. Je vous parlerai de la pire demande en mariage. J'aime cette équipe comme elle est cool.
5: Musique de mariage.
3: Qu'est-ce qu'on écoutera? Je sais pas, je vais réfléchir. Ça, on met ça au mariage?
4: Ah bah oui.
5: Bah ça oui.
6: Coldplay.
3: Quand les mariés arrivent?
4: Non.
3: Ou au gâteau?
5: Oh, ça c'est quand ils divorcent, je crois. Je suis pas sûr.
3: Les championnats du monde de golf naturiste vont se dérouler près de Bordeaux. Ça fait partie des trois infos à retenir du jour. Notez si vous habitez Bordeaux et si vous aimez avoir la piche à l'air pendant que vous faites un putt. Les 13 et 14 juin pour les amateurs de raies dorées. Allez à côté de Bordeaux qui accueillera la seule et unique compétition du monde de golf naturiste. Une compétition aussi étonnante qu'unique, voilà, avec un cadre exceptionnel au milieu d'un golf. C'est un vrai golf, sauf que vous aurez le droit d'être tout nu pour jouer au golf. Alors voilà, donc je vous le dis, ça va être, vous allez faire 24 trous. Ça débute le samedi matin avec une première session de 12 trous. En comptant en plus ceux des joueurs, tout ça nous fait beaucoup trop de trous.
5: Ouais.
3: Surtout que dès qu'il y en a un qui se baisse pour ramasser la balle, potentiellement, c'est un trou supplémentaire.
4: Faut pas viser dans celui-là, par contre.
5: Non, il n'y a pas de drapeau.
3: Et puis, pas planter le drapeau dedans non plus.
5: Hein,
3: hop, l'orossé, c'est cadeau. Un opérateur de chez Walmart, deuxième info, a reçu une commande. Alors, moi, c'était mon préféré de la journée, lui. Lui, on lui a commandé des frites de piscine.
4: Ouais.
3: Donc il doit mettre dans un carton 165 frites de piscine.
4: Ça fait déjà un beau carton.
3: C'est un beau carton, mais bon, c'est de la frite.
4: Oui.
3: Ça se tient à la verticale. Bon, il a voulu bien faire.
6: Bon.
3: Il a fait 165 cartons d'une frite. Ce qui fait que le client a reçu chez lui un camion complet de chez UPS. Imaginez les frais d'expédition. Avec les 165 cartons d'une frite. Mais c'est pas tout. Il a fallu qu'il signe 165 fois le bon de réception.
4: Ouais, forcément. Ouais.
5: Et c'était pas la bonne couleur?
3: Et il a dû les scanner un par un.
5: Imagine, c'est pas la bonne couleur.
3: Non, mais j'imagine surtout que le mec a dû retourner ensuite pour les ramener. Pas la bonne couleur.
5: Bonjour, c'est pour un retour.
3: Allez,
4: sur la tablette.
3: On y retourne. Et enfin, l'américaine du matin qui nous a fait marrer, c'est celle qui avait pris l'habitude de se tatouer le prénom de ses petits copains sur le visage. J'ai pas dit les écrire, j'ai dit les tatouer. Quand elle les avait plus, elle les rayait. Alors, elle ne faisait pas ça pour chaque petit coup d'un soir ou chaque petite relation.
4: Ouais,
3: c'était à chaque fois qu'elle tombait sur un gars, elle se disait, c'est le bon. Le problème, c'est que quand elle a vu Louis, elle a cru que c'était le bon, c'est rayé.
4: Aïe.
3: Ensuite, il y a eu Dick sur le front.
4: Bon, déjà Dick sur le front, déjà.
3: Ceux qui parlent anglais, ça veut dire qu'elle a donc Zizi décrit sur son front. Alors donc, il y a Louis et Dick qui sont rayés. Et là, maintenant, elle avait écrit Marc sur la joue droite.
4: Je vous c'était pas le bon non plus.
3: Alors, c'est pas le bon non plus, mais comme elle en a marre de se rayer, maintenant, elle cherche un Marc.
4: Ah, bah oui.
7: Ah, pas mal.
3: Voilà. Donc, si vous vous appelez Marc et que vous voulez avoir une petite amie, bon, qui a pas l'air saine, hein, mais.
5: Mentalement, oui.
3: Bah, mentalement. Ah non, je pense que mentalement, méfiez-vous, lui laissez pas un couteau à côté de vous quand elle dort, ça peut être compliqué. Bon, si vous appelez Marc, allez-y.
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3: La pire demande en mariage, tiens Marc, ce sera peut-être pour toi dans un instant, reste avec nous.
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3: Reste avec nous sur Europe 2 dans un instant. Coldplay, musique de mariage. Avant que vous me parliez de demande en mariage, non pas laquelle vous avez eue ou pas, parce que tout le monde ne s'est pas marié dans cette équipe, mais je veux que vous me disiez ce qui serait pour vous une belle demande en mariage. Je vais vous parler de celle qui a circulé sur les réseaux sociaux. Je pense que c'est le mec le plus malchanceux du monde. Vous avez tous déjà vu les vidéos. En plus, c'est ça ce qui est génial avec l'algorithme, c'est quand t'en vois une, t'en as 15.
5: Ah bah oui. Ouais.
3: Tu sais, la mariée qui arrive, puis il tombe dans l'eau, puis finalement, oui. il se vautre dans le gâteau. C'est des trucs qui font rire, mais à mon avis, pas sur le moment. Là, on est sur une plage. Il est prêt à demander sa chérie en mariage.
5: C'est beau.
3: Le souci, en se baissant, en mettant un genou à terre...
0: Qu'est-ce qu'il fait?
3: Il pète de stress.
5: Oh non,
3: Mais...
5: Le foireux.
3: Il tepse, mon chéri. Mais celui... Le P compliqué. Le P pas prévu. Le P chargé. Ah, en plus, il est habillé avec un pantalon en lin blanc. Donc, vous l'aurez compris. Heureusement, sa copine a pris ça sur le ton de la rigolade et elle a dit oui. Ne dit-on pas mariage boueux, mariage heureux?
0: Non.
3: Si on le dit. Stouff, toi qui es la représentante féminine de cette équipe, pour toi, une belle demande en mariage, ce serait quoi?
4: Je crois pas qu'il y ait une bonne, une mauvaise.
0: C'est quoi,
3: mariage? La vie, c'est des rencontres.
4: Non, je pense que c'est. Enfin, pour moi, c'est un truc intime. Donc, c'est pas le truc comme je vois les vidéos où c'est devant tout le monde en public. Moi, par exemple, j'aurais été en public, j'aurais été gênée. Je serais senti mal à l'aise et j'aime pas être mal à l'aise.
5: Comment il a fait?
4: Je peux pas le raconter.
3: C'était en faisant l'amour, il m'a dit je sais parce que tu veux m'épouser. Si elle nous l'a dit.
4: Voilà.
3: Alors ceci dit, tu veux que je te dise?
4: Oui.
3: Je trouve que dans un coup, tu t'en souviens.
5: Parce qu'en public, t'as le côté un peu prise d'otage.
4: C'est vrai.
5: Si je dis pas oui,
4: Mais même moi, j'aime bien les trucs un peu discrets, tranquilles.
3: Oui, je suis comme
4: j'aurais
3: ça.
4: Pas été à l'aise. Donc,
5: ouais, en levrette, c'est sympa.
4: Il est tôt.
0: Avec un animal.
4: Mais ça va.
5: Quoi, le lapin.
0: Le lapin.
5: Le lapin.
3: Quel lapin.
5: Le lapin. À la femme du lièvre.
4: Bad Bunny.
5: Ouais, le lapin.
4: Donc oui, j'étais d'accord en public. Après, il y en a qui aiment bien justement, qui sont un peu plus excentriques.
0: Ah, mais faut être sûr du oui.
3: Pietro,
0: oui,
3: ce serait quoi pour toi une jolie demande en mariage?
0: Eh ben, par exemple, je conseille à tous les gens de regarder la tienne que tu avais faite, que tu nous avais envoyée en vidéo, et faire tout l'inverse.
5: Oui. Voilà. Qu'est-ce que t'as fait, toi?
3: J'étais à Venise.
0: Bon, hein.
3: En fait, j'étais à Venise. J'avais répété mon speech. J'avais prévu la petite boîte dans mon truc. J'étais sur j'avais privatisé un petit ponton. Chose que j'avais pas prévu, c'est que les bateaux passaient et le ponton il bougeait. J'avais une gerbe, mon ami. Une gerbe. Et à un moment donné, je dis à Nat, je dis écoute, mets-toi devant, je vais faire une belle photo. Donc Nat, elle se met de dos, tu vois là. Puis je fais semblant de faire des photos, machin. Puis tac, je déclenche le film. Et au moment où elle vient se rasseoir, elle voit la truc. Et là, mon discours, il est parti.
5: Avec le bateau qui
3: passe
5: le bateau.
3: Et là, je lui dis est-ce que éventuellement, peut-être, t'accepterais d'être quelque part.
4: Elle a dit oui, elle a appelé sa famille et un orthophoniste. 15h30, 18h, Coé sur Europe 2.
3: Au début, elle pensait que je faisais un AVC. Hein. C'est pas possible, il n'arrive plus à parler. Ah, écoutez, ce sont des bons moments. Dans un instant, qu'est-ce qui vous saoule le plus, vous les auditeurs en ce moment? Vous nous

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1: C'est Europe 2 que vous écoutez. Restez là, direction 16h. C'est quoi ça?
3: Le nouveau MySpace.
1: C'est marrant parce qu'il ressemble à l'ancien Coldplay qu'on a eu juste avant.
4: Ouais, c'est exactement ça. Ce que j'allais dire.
1: Ah oh?
3: Oh non.
1: Ouais, c'est...
3: Si.
1: Bah, ouais. Ça pour moi c'est du Coldplay.
5: Ah mais bon? Non, c'est qu'il t'a mis un extrait de.
4: Non.
5: C'est pas un extrait que t'avais
1: ça,
5: mis.
1: Ça c'est MySpace. Ça.
3: Ouais, c'est MySpace.
1: Oui.
3: Ça.
1: Ouais.
4: On dirait Coldplay.
1: On dirait Coldplay.
3: Ouais. Mais après on écoutera Coldplay.
6: Et peut-être que c'est la même personne Coldplay.
1: Ouais.
6: Et
1: ouais. C'est vrai qu'on est-ce qu'on a déjà vu dans la même pièce Coldplay et MySpace?
3: Ouais. Non.
1: C'est peut-être les mêmes. Bonjour à vous tous. Merci de nous avoir choisis tous les jours. Nous sommes là sur Europe 2 et vous passez un bon moment avec nous. En tout cas j'espère. Merci de nous suivre sur les réseaux sociaux. Vous nous suivez partout aussi, vous nous laissez des messages sur mon Insta, mon Facebook, Coé officiel. On essaie de répondre au plus possible, vraiment, on fait le maximum. Tout pareil pour ceux qui nous écoutent sur l'appli Europe 2 et sur toutes les applis avec de streaming. Qu'est-ce qui vous saoule en ce moment? Passez-moi des auditeurs. J'ai Aurore, j'ai Pierre, j'ai Ludo, on va essayer de faire le plus vite possible. Passez-moi Aurore. Bonjour ma petite Aurore.
7: Bonjour.
1: Comment ça va Aurore?
7: Ça va pas.
1: Ah bon, non, d'accord.
4: Ça va pas. Qu'est-ce qui se passe?
1: D'accord. Vas-y, raconte-moi, qu'est-ce qui te saoule en ce moment?
7: Bah tout, mon corps me lâche, je crois, semaine dernière.
1: Attends, je te coupe.
7: C'est
1: ton corps te lâche ou t'as un corps de lâche?
7: Ah oui.
6: Les deux.
7: Non, mon corps me lâche.
1: Ton corps te lâche, vas-y, pourquoi?
7: Canicule la semaine dernière, enfin beau, enfin soleil, et ben je me tape une crève de l'enfer.
1: Ah,
7: donc je suis clouée au lit.
1: Ah bon?
7: Samedi ça va un peu mieux et là je me suis coincée les cervicales, donc je suis dans le lit alors que je devais reprendre le boulot aujourd'hui.
1: Attends, alors là mon chouchou, tu sais que c'est ce que je vis depuis une semaine.
5: Oui c'est vrai.
1: Demain je vais passer une imagerie médicale parce que je suis coincée, je pense que c'est les cervicales et ça se répand dans mon bras, ça me saoule.
6: Ouais, à l'hôpital du dos là tu vois.
1: Alors, je vais...
7: pareil.
6: L'hôpital du dos.
1: Mais toi aussi?
6: Je vais à l'hôpital du dos.
1: Mais si, parce que c'est une clinique qui fait que le dos.
5: Peut-être qu'elle a passé les examens du coup.
1: Qu'est-ce que t'as eu? Il t'a dit quoi le docteur?
7: Je suis allée voir un ostéo. Je sais pas, j'ai trop
6: bouffé
7: en fait. Je me suis bloqué les cervicales et du coup je suis coincée quoi.
3: Mais tu t'es bloqué les cervicales en quoi faisant vu que t'étais au lit?
7: En toussant comme une dératée.
1: Et donc il t'a dit vous avez les cervicales coincées et il te dit que ça va partir comment?
7: Il m'a manipulé, je prends des médicaments et du coup les médicaments ça me fait quand même aller pas mal aux toilettes, donc je suis ravie.
6: Ah ouais.
5: Oh la pauvre.
1: Ouais, si je sais de quoi elle parle. Si quand tu te prends les médicaments, ça te ravage un peu l'estomac et un peu aux toilettes aussi.
3: Donc il faut choisir quoi.
1: Et ça soigne pas tant que ça le dos d'ailleurs, c'est ça qui est le pire.
3: Mais non, ça fait beaucoup marrer les médecins.
5: C'est marrant, il y a beaucoup d'anti-inflammatoires avec toi, Coco.
1: Demain, je vous dirai ce que. Demain, je commence l'émission en vous disant ce que j'ai.
3: Donc là, l'hôpital du dos,
6: probiotiques.
1: Comment?
3: Tu te pointes à l'hôpital du dos, tu dis j'ai mal au pied, c'est marrant.
1: Demain. Ah,
6: mais l'hôpital du pied.
1: Parce que c'est un copain à moi qui est spécialiste de ça, qui ne fait que les blocages de vertèbres et tout machin.
5: D'accord.
1: Donc je vais pas aller voir un podologue pour mon dos. Donc je vais tout de suite avoir une imagerie pour savoir ce que j'ai.
6: Mais peut-être que t'as des problèmes de pied, du coup ça te fait un déséquilibre au niveau du dos. Moi
1: oui,
6: je te dis ça parce que j'ai fait 2 ans de médecine.
1: Essaie déjà d'être producteur radio.
6: Ouais.
1: Je te fais un gros bisou. Merci. Ma petite Aurore, que tout se passe bien. Bisous.
7: Salut.
1: Ma belle. Bisous, courage.
7: Salut.
1: Ça va aller. Passez-moi. Merci. Pierre, ça va Pierre?
5: C'est un rhumatologue que tu vas voir.
1: Non.
6: Mais il n'y a pas un rhume.
3: Là il va à un hôpital dodo, c'est un hôpital, il est que dodo.
6: Voilà.
3: Ils sont tous dodo dans l'hôpital.
1: Il est dodologue. Il fait que les dos.
3: Je vous vois pas, vous êtes où?
1: Je suis dodo. Il te parle de dos, tu le payes de dos. D'ailleurs il te reconnaît jamais. Si te vois de dos.
5: Un chiropracticien.
1: Mais non,
5: c'est pas ça.
1: Ça c'est autre chose. C'est un médecin du dos.
5: Spécialiste de la colonne vertébrale. Écoutez,
1: vous savez quoi? J'y vais demain. Entre les deux émissions.
5: Et tu me dis comment il s'appelle?
1: Je ramène sa carte de visite après, promis, je me souviens. Okay. On prend Pierre. Ça va,
5: mon
1: Pierre?
5: Il y a l'orthopédiste, sinon aussi.
1: Non, c'est pas ça. Oui, Pierre, raconte-moi, qu'est-ce qui va pas? Qu'est-ce qui te saoule?
8: Moi, c'est mon chef, tu vois. Mon chef, parce que je suis au travail et puis c'est le genre de gars à courir dans tous les sens pour avoir l'air occupé et ne rien faire toute la journée.
1: Ah, c'est un chef!
8: Oui, non, mais quand même.
3: C'est le principe du chef.
1: Le principe du chef, c'est qu'il a travaillé pour être chef. Tu sais,
6: j'aime beaucoup ton principe.
1: Moi, je vois des fois, ici, on a Alain, qui est notre patron. Ouais. Des fois, je le vois, il passe sa tête, il fait « Ça va, les gars? Ça va? C'est bien? Allez, il repart. »
3: Et voilà.
1: Il vient la semaine prochaine.
6: C'est le chef.
1: C'est le chef.
8: C'est la même chose, tu vois. Et puis alors ça vient, et puis ça va te payer un café une fois que ça t'a bien énervé, tu vois, pour se racheter. Mais en fait, t'as pas envie de boire le café avec lui, tu vois.
1: Ben non.
6: Et tu bosses dans quoi?
1: Moi, j'ai toujours envie de prendre un café avec mon patron.
8: Alors moi, je travaille dans la production de machines industrielles. Voilà.
1: Ah oui. Ah, ah, oui. Ouais. Je te fais un gros bisou, mon ami. On a Ludo qui tape à la porte. Ludo, vas-y, mon Ludo.
9: Bonjour.
1: Ça va, Ludo?
9: Bonjour, Koé. Ça va?
1: Allez, Ludo, raconte-moi. Ils t'ont saisi tes meubles? Non, c'est ça qui te saoule.
9: Non, du tout. Moi, ce qui m'agace, c'est les gens qui râlent quand les agents municipaux travaillent de bonne heure le matin à cause de la chaleur.
1: T'es comme moi, Ludo, t'as mal Ludo. Moi aussi, j'ai mal Ludo.
10: C'est-à-dire qu'ils travaillent tôt le matin? Ah, ils font du bruit parce que vous faites du bruit?
9: Non, parce qu'ils font du bruit, mais le problème, c'est que travailler l'après-midi quand il fait 37 ou 38 degrés, c'est compliqué. Oui. Donc ils embauchent le matin de bonne heure. Moi je sais ce que c'est, je travaille dans le bâtiment.
10: Ah, le marteau piqueur à 5h30
1: Non.
9: Non, mais non, il y a quand même des limites. Mais travailler en plein après-midi, en pleine chaleur, c'est normal que les horaires soient aménagés. Quoi. Les gens qui râlent, parce que l'agent municipal travaille à 6h30 du matin au lieu de 3h l'après-midi, il faut se mettre à la place des gens, quoi.
1: Oh, bah, t'as raison, mon ami, t'as raison. Voilà, et les employés municipaux, on est d'accord, il y en a toujours un qui bosse, 6 qui regarde.
9: Ouais.
1: Allez, ah, cliché. Oh là là. C'est 5. Oh là là, bisous, mon ami. Oh, cliché. 16h, bonjour, c'est Europe 2. Cliché, ça n'existe pas, enfin. Qu'est-ce que je raconte? Reste avec nous. Dans un instant, nous parlerons de... Tiens, on fera un petit zapping sur le football de ce week-end.
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1: Toute l'équipe revient dans un instant. Jérémy Desiderati pour les news. Salut Jérémy.
11: Salut Koé, bonjour à tous. Le ciel alterne entre les éclaircies et les passages un peu plus nuageux cet après-midi, avec des températures beaucoup plus respirables que la semaine dernière. La météo complète arrive dans moins de 2 minutes. Plus les heures passent d'abord et plus l'inquiétude grandit dans la petite commune de Fleurance dans le Gers. C'est ici, à la sortie de son collège, que la petite Liana a été vue pour la dernière fois vendredi. Le principal suspect est toujours en garde à vue. Cet après-midi, il doit être déféré d'ici ce soir devant le tribunal judiciaire d'Agen. L'homme de 41 ans est le père d'une amie de Liana. L'adolescente de 11 ans serait montée à bord de son véhicule. Les enquêteurs ratissent toujours les environs pour retrouver la jeune fille. Versailles a déroulé le tapis rouge aujourd'hui à des centaines d'investisseurs venus du monde entier. Emmanuel Macron a ouvert la 9e édition de son sommet Choose France. Objectif, convaincre les quelques 200 chefs d'entreprise d'investir dans l'Hexagone. Le président annonce justement des investissements records de 93 milliards d'euros avec 15 000 emplois à la clé. L'accent est mis cette année sur l'intelligence artificielle ou encore les data centers. Et le chef de l'État qui a évoqué hier le ras-le-bol des violences qui ont suivi le sacre du PSG samedi soir. 890 personnes ont été interpellées en France, indique aujourd'hui Laurent Nunez, le ministre de l'Intérieur. C'est 45% de plus que lors du premier titre l'an dernier. Un homme ayant sauté dans la Seine a été hospitalisé dans un état très grave. 178 membres des forces de l'ordre ont été blessés. Et si la rue a retrouvé son calme, les joueurs de la capitale sont toujours sur leurs petits nuages. La coupe aux grandes oreilles, la Ligue des Champions a quitté la pelouse pour la terre battue, avec une présentation à Roland-Garros cet après-midi. Dernière parenthèse enchantée pour les joueurs avant de rechausser très vite les crampons. Les internationaux français rejoindront demain le rassemblement de l'équipe de France à Clairefontaine pour préparer la Coupe du Monde. Un premier match amical est prévu dès jeudi soir contre la Côte d'Ivoire. Et puis le rendez-vous où les bonnes causes se chantent en chœur approche à grands pas. La 28e édition des Solidays, c'est dans moins d'un mois, les 26, 27 et 28 juin à l'hippodrome de Paris-Longchamp. Zara Larsson, Orelsan, Gims ou encore Suzanne vont se donner côté scène, sans oublier le village des solidarités avec une centaine d'associations mobilisées. Info et billetterie sur solidays.org. Mobilisation du soleil côté ciel aujourd'hui, je vous le disais. Si la vague de chaleur historique de la semaine dernière est de l'histoire ancienne, les éclaircies sont de la partie cet après-midi. Le calvaire n'est pas encore terminé dans le Roussillon puisqu'il fait plus de 30 degrés en ce moment entre Perpignan et Marseille. Ailleurs, le mercure tourne autour de 25 degrés. Thermomètre qui va fléchir encore demain avec l'arrivée d'une perturbation qui va balayer le pays. D'ici là, passez une très bonne après-midi sur Europe 2 avec Koé et toute l'équipe tout de suite.
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1: Ah, je suis allé prendre un petit peu d'eau, j'étais tout desséché.
6: Ouais.
1: J'étais tout desséché.
6: Tu commençais à friper
1: un peu. Oui, t'as vu? Je commençais à. Alors que pour garder ce teint de belette, pour être magnifique, voilà, je continue de boire de l'eau. Vous allez bien, l'équipe?
3: Ça va?
1: Vous êtes en forme aujourd'hui?
6: Oui.
1: Qu'est-ce qu'il y a, ce tout?
5: Tu manges quoi ce soir? juste comme ça.
1: Je n'ai aucune idée, mais je pense que ce soir. Alors,
5: j'ai besoin d'une idée là, c'est pour ça que
1: je vais vous faire rêver.
6: Moi, je sais.
1: Vas-y.
6: Skier à 18h et 18h30, il est au lit.
5: Oh, ah, non, mais vas-y, t'as pas autre chose là.
6: 18h30, skier, 19h au lit.
1: Exactement, mais mon Corentin d'amour, il me connaît bien.
10: Et tu fais ça avec le sourire.
1: Parce que ma chérie n'est pas là.
6: C'est sa vie.
1: J'ai fait un peu de la merde samedi et dimanche.
5: Ah, tu nous avais pas dit ça ce matin.
1: Repas de famille, fête des mamans, j'ai mangé chez mes beaux-parents. Donc, je fais le lundi, c'est une journée, je fais attention.
5: C'est détox.
1: Ouais.
6: Bah sinon, on filme plein de chats chez moi.
1: Non, il n'y a pas détox. Hein. Je mange tout seul. Non. Je ne vais pas venir ces gens-là. Ah.
10: Détox.
1: Moi, avec qui je mange avec détox. Ils sont en bas, là. Ils vendent des trucs. Je les fais monter. Venez, les gars.
10: On mange des seringues.
1: Bon, en tout cas, dans l'émission aujourd'hui, dans l'heure qui arrive, nous reviendrons sur la France qui ne bosse pas, puisqu'on a décidé de filer un petit coup de main à tous ceux qui cherchent du boulot en ce moment avant l'été. Mais j'ai un tout petit peu l'impression.
10: Ah, bah là, plus on avance, moins ça va chercher, là. Hein.
1: Tout petit peu l'impression que vous n'êtes pas nombreux à vouloir travailler, ceux qui ne.
10: Ce sera pour septembre.
1: Ouais, bon, enfin bon, on verra ça tout à l'heure. Une mauvaise mère, ou la mauvaise mère, je vous expliquerai tout à l'heure. Une vidéo virale qui a circulé. Alors, aujourd'hui, avec les vidéos virales, c'est ça le problème, c'est que généralement, il y a une espèce de justice des réseaux sociaux qui se fait avant la vraie justice. Souvenez-vous de celle qui avait enfermé son chien dans le coffre.
10: Ah, bah là, oui.
6: Oui, mais bon, logique aussi, là.
1: Oui, bah là, vous allez entendre une. Là, je vais vous parler d'une maman qui a fait un truc avec son enfant. Vous comprendrez que ça se fait pas non plus. Le jeu de l'équipe, tiens, nous reviendrons sur la fête des mamans. Je vous donnerai des histoires de fête des mères, vous me direz si c'est vrai ou si c'est faux et qui. Va battre un membre de l'équipe au jeu de la mémoire face à l'intelligence artificielle qui vous balance des noms, faut retenir ou des chiffres. 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
10: ça c'est pas le bon.
6: Ouais, c'est pas foufou. Ouais.
1: Ou 200 euros. Ah. Qui a regardé la football ce week-end? La finale de la Ligue des Champions.
6: Non, j'ai regardé The Voice, moi.
1: J'avais vu la tôle de The Voice.
6: Ouais. Bah, en même temps, logique.
10: Ah, bah, face au match.
1: 1,9 million.
6: Mais non, ils étaient pas.
10: Ah, non,
6: face
10: c'est
6: au
10: après.
6: Match.
10: Non,
6: bah,
10: non,
6: oui,
10: non,
6: c'était non. À 18h le match.
1: Ah, non, ils ont commencé, c'était quasiment fini le match.
6: Bah, oui. Bah, oui, mais bon, tu sais que les gens qui ont regardé la Champions. Ils ont regardé la finale après un petit barbecue où ils sont partis faire la teuf. Ils vont pas être devant la télé.
1: Vous vous rendez compte de quoi on parle? On parle de The Voice.
6: Première finale, en plus.
1: On parle de la finale de The Voice.
10: Première chaîne nationale.
1: Première chaîne de France, 1 900 000 téléspectateurs. Ça veut dire qu'il n'y a plus personne devant la télé. Bon, enfin, c'est pas grave. Ouais. On a vu des trucs qui nous ont fait rire ce week-end. Pour la deuxième victoire d'affilée pour le club parisien, bravo.
10: Ah bon,
1: c'est bien. Ouais. Est-ce que vous avez vu le supporter d'Arsenal qui était à l'hôpital? Il y avait eu un accident de trottinette.
5: Non. Ah,
1: il s'est enfui de l'hôpital pour être à l'heure à la finale. La police hongroise le cherche encore. Le mec, il avait un accident de trottinette. Je ne raterai pas mon match. Bon, il l'a dit en anglais. Hein. Ouais. Il y avait aussi des débordements un peu partout. Il y avait même un policier qui a voulu lancer une grenade lacrymogène. Je ne sais pas si vous avez vu ces images sur des personnes. Finalement, ça atterrit sur un de ses collègues.
6: Ah bon. Alors, mal visé. Là. Pardon, Didier,
1: c'était pas le meilleur en visée. Bon, c'est tout ce que je vous disais. Et puis, le président Macron, il a reçu les joueurs du PSG. Il en a profité pour donner son avis sur ceux qui ont dégradé Paris.
13: On sera intraitable avec ceux qui ont été attrapés. On ne veut plus voir ça. Fini. On en a ras-le-bol.
1: Voilà.
6: Ouais.
1: Voilà.
6: Ras-le-bol.
1: Ouais. Voilà. Manu Martinet, le président intraitable. Voilà, c'est tout. Il avait déjà dit ça l'année dernière, mais bon, c'est pas grave. De son côté, Karl Olive, le député.
10: Ah, ça, j'ai vu ça.
6: Renaissance lunaire.
1: Dans la série, faites ce que je dis, mais faites pas ce que je fais. Il est monté sur le capot d'une voiture, il est député, hein, pour célébrer la victoire. Bon, il a fini par s'excuser.
14: C'était sans doute un peu puéril.
1: Oui, un petit peu, ouais. C'est tout, c'est court,
6: c'est
1: comme
6: quoi,
1: son.
6: C'est
1: court, mais ce qui est le plus drôle dans le son, c'est pas ça. C'est quand il dit c'était la voiture de mon ami. Il a amené le mec sur la vidéo. Mais t'as le mec qui est à côté. Tu sens qu'il dit bien, on va dire que c'est ta
5: voiture.
6: Le faux témoin.
5: Pour l'image.
1: On va dire que c'est ta bagnole. Et la belle image. La belle image, c'est l'image de cette mamie. Il faut toujours qu'il y ait des belles images. Qui est passée au milieu de jeunes supporters avant de se faire acclamer.

0: Elle a twerké. Elle a la mamie, était comme ça, elle a twerké, elle a signé un roulé par terre.
1: Qui c'est qui vient me relever? Ouais.
0: Oh, c'était incroyable. Vous en avez pensé quoi de ce petit week-end? Allez, c'est le seul moment où on parlera football, après on arrête. Hein.
2: Moi, ça me vénère parce que comme j'habite à Boulogne, je me tape Roland Garros, me tape le PSG, je me tape tout et je peux pas me garer.
0: Pour un mec qui fait jamais de sport, c'est quand même pas de chance d'avoir choisi ce temps-là.
3: Il aime pas le tennis et il supporte pas le PSG.
2: Insupportable pour moi cette.
0: Et il fait pas de sport.
2: Il fait du sport. Tu rigoles ou quoi?
3: Coach à domicile.
0: Petite conclusion de ce week-end, Pierre.
3: Moi, j'ai pu changer mes poubelles, ça m'arrange parce que j'avais des trous dedans, vu qu'elles ont cramé, du coup, je vais pouvoir en avoir des toutes neuves. Là, c'est génial. Je suis super
4: c'est le seul
3: content.
4: Incident qu'il y a eu à Gouvieux, quoi, par contre.
0: Mon petit Corentin.
5: Moi, relou, moi. Relou parce que mon cousin ultra du PSG, il est en tôle. Mais par contre, j'ai un scooter à vendre. Si vous êtes intéressé.
0: C'est une très belle phrase, ça. Vraiment, on l'a gardé.
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5: Et des chaussures aussi.
3: Oui. Ouais. C'est un 39 et un 32.
0: C'est Miles Smith.

0: l'après-midi, c'est comme le matin, mais avec un peu plus de déodorant.
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2: Restez avec nous dans un instant. Enyour et Nastasia.
3: Quoi ?
2: Bon, Enyour, vous embêtez pas. Enyour avec Calabria, c'est ce que vous allez entendre dans un instant, le temps que Pépère se mette à trouver le morceau, puis on va y arriver.
4: Avec le saxo.
5: Ouais. On est en pièce, hein.
6: Oh, l'autre, c'est lundi, hein.
7: Comment tu réponds au patron, ça.
2: Parlez tous l'un sur l'autre et on ne comprend pas. Qu'est-ce que vous dites, monsieur Corentin ?
7: Je dis comment il parle au patron. Ça.
2: Merci, très bonne réflexion.
7: Bravo.
2: Je vous mets 10 points.
7: Ah ouais, cadeau, ça.
2: Voilà, très bien. La moyenne de Corentin vient d'augmenter.
7: Yes.
2: Celle de Vito n'est pas au top.
5: Ouais. Bon, j'étais à 19, donc ça va.
2: Oh non. Il n'y a que vous qui pensez que vous étiez à 19. Je préviens, je suis en train de faire un petit bulletin et à un moment donné, je vais peut-être convoquer les parents. Ça va peut-être se régler, cette histoire. Nous aurons dans un instant la pire mère de famille. Non, ce n'est pas toi, Stouff. Toi, tu es une maman exemplaire.
8: J'espère.
2: Nous jouerons d'ailleurs au jeu des vrais ou faux traditions de la fête des mères d'ici quelques minutes dans la France qui ne bosse pas, donc qui n'a pas besoin de se lever très tôt. On fait un gros bisou à Lynn. Comment ça va, ma petite Lynn ?
9: Salut Coé, salut Sophie.
2: Mais quelle voix dynamique. Mais t'habites où et t'as quel âge pour avoir cette petite voix ?
9: J'ai 35 ans et je suis en Haute-Marne. C'est au triangle des Bermudes entre Dijon, Troyes et Nancy. Vous voyez là où c'est perdu.
2: Ah oui, c'est le triangle des Bermudes. Donc c'est entre Nancy, quoi et quoi ?
9: Entre Nancy, Dijon et Troyes. C'est paumé.
3: Nancy, Dijon et Troyes.
2: Ah oui, c'est vrai que dit comme ça, tu te dis pas que tu vas passer ton mois d'août. Mais
3: Triangle des Bermudas.
2: Mais il y a des trucs bien, vous faites. Par exemple, il y a quoi dans ton coin ? Vas-y, Dijon, c'est beau, la campagne de Dijon, c'est très joli.
3: Ouais, mais au-dessus.
9: Mais je suis à une heure de Dijon, une heure de Nancy, une heure de Troyes, en fait. Ah, donc oui. Moi, chez moi, il y a rien, tout est à une heure.
2: Mais pourquoi tu t'es dit, tiens, je vais habiter là-bas ?
3: C'est pas cher.
9: Bah, je suis née ici.
2: Oh là là ! Ah oui, et donc tu t'es dit, je pars pas.
9: On est bien. Mais la tempérie.
2: C'est quoi la ville ?
9: Pas de problème.
2: Eh ben, est-ce que tu peux parler bien dans ton téléphone? Parce que il doit y avoir un kit main libre, un truc machin, je ne sais quoi, je t'entends très mal. Je commence à faire Oui, je te jure, je t'entends comme
3: ça. Mais t'as vu où elle habite aussi?
2: Attends, tu vas voir.
9: Est-ce que là c'est mieux?
2: Eh ben voilà.
8: Mais mieux.
2: Vous pouvez m'expliquer le jeu vicieux que vous avez? On vous entend bien, on dit tiens, je vais parler à travers une godasse. Je sais pas, il m'entend trop bien, bah je vais t'en parler comme ça. Et quand je vous dis qu'on t'entend pas bien,
3: ah bon, tu m'entends pas bien, attends.
2: Et là, c'est mieux.
3: Mais oui, c'est mieux.
10: C'était chiant.
8: Mais chaque fois, il y a le c'est mieux.
2: Mais non, mais c'est incroyable. Qu'est-ce que tu parlais dans quoi avant?
9: Mais j'avais les écouteurs sans fil.
2: Mais il faut pas. C'est de la merdouille, ça marche jamais.
5: En plus, c'était des écouteurs avec fil, mais tu les as coupés.
2: Les écouteurs sans fil, ils vont te dès que t'as un pimpon. Qui passe à 800 mètres, ils entendent le pimpon, mais ils n'entendent pas ta voix qui est à 2 cm du micro. Il faut jamais parler avec ça ne marche jamais.
9: Je m'excuse fortement. Je vais tenir le téléphone à mon oreille pour
2: vous. Merci. Tiens, allez, pour la peine, je vais te gratter un blackjack. Tu cherches dans quoi ? Parce que tu ne travailles plus. Dans quoi tu cherches ? Parce que là, il faut trouver dans ton
9: Oui. Ouais, je suis infirmière, en fait. C'est ça qui est hilarant.
2: Bah non.
9: Et je suis au chômage depuis 6 mois. Parce qu'en fait, avec mon mari, on élève 6 enfants. Et du coup, avec les différents allers-retours à l'école, les activités et tout, en tant qu'infirmière, c'est difficile de dire j'arrive à 9h et je pars à 15h.
6: Ouais. Il y a famille XXL, hein, si tu veux.
5: Ah ouais.
9: Ouais, c'est XXL.
2: Mais non, mais c'est incroyable. Quoi. Pourquoi vous en avez 6?
9: Parce qu'on est recomposé. Il en avait déjà avant, et on en a eu un.
5: Et peut-être qu'il n'y a pas grand-chose d'autre à faire.
2: Bah, c'est ça. Ouais.
3: Là-bas, à 1h de Dijon, 3 et.
8: Dans le triangle des Bermudes.
2: Qu'est-ce qu'on fait samedi soir? On refait un enfant?
3: Bah oui. Combien il nous reste de chambres? Bah, ils sont déjà 6 dans la même, quand même. Ah oui, on peut en mettre un 7e.
2: C'est beaucoup, 6 enfants. Vous voulez pas en refaire un encore?
9: Non, c'est bon, c'est terminé. Celui-là, le dernier, c'est un accident. On l'a gardé parce qu'il était mignon, mais il y en aura pas.
2: Ils l'ont appelé accident, d'ailleurs. Ils l'ont appelé Malus.
3: Malus,
2: viens ici. Bon, allez, je vais gratter ton blackjack. Mets-moi une musique suspense. Je vais peut-être me mettre de l'argent dans la famille. Moi, il faut aller au-dessus de 19.
3: J'ai acheté à manger à Malus un peu quand même.
8: Parce arrête, Malus.
3: Les croquettes du chien, ça lui suffit plus.
8: Maintenant, il y en a qui vont appeler leur gosse Malus.
5: Tu vas en emmener un.
8: Celui qu'ils aiment le moins.
5: Un à l'école à Dijon, un qui va aller jouer au basket à Nantes.
3: Ouais.
8: Et il y a Malus.
5: Ouais.
3: Alors
2: Ouais. Pff, rien de bon. Ouais, de 14, 13, 18, 17, fallait faire au-dessus de 19, c'est plié.
9: Ouais.
2: Bon, on en fait un autre. Allez, encore un enfant. Allez. Comment ils s'appellent les enfants? Vas-y, donne-moi les prénoms, on leur fait un bisou.
9: Eh ben, ok, on fait un bisou à Maël qui a 20 ans, Anaël qui a 17 ans, Elisio qui a 11 ans, Corentin qui a 11 ans, Hélène qui a 7 ans et Jules qui a 2 ans.
2: Lequel t'aimes le moins?
9: Je les aime tous.
3: Bah c'est Malus, le petit dernier.
9: Non, je les aime tous.
2: Je te fais un gros bisou, je t'embrasse fort. Bisous, bisous,
9: merci
2: ma belle.
9: Merci à vous, je vous fais des bisous.
2: Embrasse
9: et bisous
2: les enfants.
9: Bisous.
2: Voilà, bisous.
9: Et mon mari aussi, quand même.
2: Ah, bien sûr. Bien sûr. Vas-y, zizi de béton, on l'embrasse. Bravo.
9: Bisous.
2: Quelle santé de fer, bisous.
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2: Incroyable. 6 enfants. Je suis fatigué rien que de le dire. 6 enfants. Six. Oh, bonjour, bon réveil. Non, pourquoi bon réveil? Tu vois, je suis fatigué de le dire.

0: vous écouter. 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Si vous voulez jouer au tout pile, dans un instant, nous parlerons de la fête des mères. Et justement, je vous parlerai de la pire mère au monde. Bougez pas.
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0: Ça va t'énerver, Stouff. Ce que je vais raconter dans 3 minutes, ça va énerver.
2: On va partir en copie.
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2: C'est Europe 2 que vous écoutez, merci de nous avoir choisi. Tous les jours, nous sommes là entre 15h30 et 18h. Oui, tous les jours de la semaine pour vous ramener chez vous à la maison. Nous jouerons au jeu de la fête des mamans pour ceux qui ont encore leur maman. Je sais qu'il y a une génération peut-être de gens qui nous écoutent. Voilà, ils ont plus leur maman. Ouais. Mais ça n'empêche que la fête des mères, c'est aussi d'avoir une pensée. Ouais. C'est important. Tu l'as fait, toi ?
3: Oui, bien sûr. J'ai eu la chance d'être avec ma mère en plus ce week-end. Donc.
2: Qu'est-ce que tu lui as offert ?
3: Avec ma sœur, on lui a offert une fringue de marque.
2: C'était quoi ?
3: La marque ?
2: Oui.
3: Sandro.
2: C'est bien, c'est mignon.
3: C'est bien. Ouais,
2: c'était quoi ?
3: C'était un slip.
2: C'est pas.
4: Sandro.
2: Ma mère adore porter des slips. Si, si, oui, je vous dis. C'est comme ça, elle trouve que c'est confort. Elle met que des slips, Sandro. Qui a encore sa maman dans l'équipe ?
5: Moi.
2: C'est souhaité bonne fête à maman ?
5: Alors, j'ai souhaité bonne fête et comme elle habite à Barcelone, j'ai fait envoyer des fleurs par mon frère. Qui habite là-bas aussi.
2: Très bien, ça, c'est voilà. Les fleurs, c'est toujours une valeur sûre.
5: Bah oui.
2: Corentin.
6: Mais moi, j'étais avec ma maman aussi. J'ai rien à faire, je lui ai juste fait un gros câlin, un gros bisou.
4: C'est bien, c'est pas cher.
2: Ça c'est pas cher. Ça c'est le.
6: Je vais lui envoyer. Là.
2: Et moi, j'ai fait un petit cadeau pour ma chérie. C'est pas ma mère. Alors, c'est marrant parce que j'ai offert des fleurs. J'ai fait une petite vidéo où j'offrais des fleurs.
4: Deux fois, quand elle te parle, on a l'impression que c'est ta mère.
2: Un peu. Et il y a des gens qui m'ont écrit, m'ont dit, c'est pas ta mère.
3: Oui.
5: Mais moi, je trouve que c'est dérangeant, ce truc-là, de devoir offrir un cadeau à la mère quand c'est le père. C'est bon, moi, on m'offre pas de cadeau.
2: C'est pas devoir, c'est comme
7: c'est
2: ça.
7: C'est la mère de famille.
2: Attention.
3: Mais pour la fête des pères, elle t'offre quelque chose ?
2: Oui. Non, mais là-dessus, on se fait toujours un petit cadeau. Comment ça coûtait cher, ces conneries ? Ouais. Mais là, je suis à l'antenne, là, je faisais un petit temps. Écoutez bien, je vais vous présenter la maman. Je ne sais même plus si on peut l'appeler maman. C'est une vidéo qui a tourné sur les réseaux sociaux, notamment qui vient des États-Unis. Ça a fait le buzz à cause de ce comportement de la mère de famille. Elle se filme avec son enfant de 3 ans, dans les bras.
3: Ouais.
2: Elle fume un joint.
3: Oh.
2: Et elle fait tirer des lattes à son fils.
5: Mais non ! De l'herbe ou du shit ?
2: Oh, mais tu crois que j'ai demandé ? Enfin !
3: Parce que normalement, c'est à partir de quel âge ? Moi, j'ai pas d'enfant, donc.
2: Comment ?
3: C'est à partir de quel âge, normalement ?
2: C'est interdit, en théorie. Il n'y a pas d'âge.
5: C'est chaud de faire ça.
2: Commence au même âge que Snoop Dogg, ce qui peut quand même lui amener.
5: Babylone.
2: Et t'imagines un peu.
7: C'est indigne.
2: Déjà, fumer aujourd'hui à côté de ses enfants.
3: Dérangeant.
2: Ça dérangeait pas nos parents.
4: Non. À l'époque, non.
3: Dans la voiture.
2: Moi, mes parents, je me souviens, on partait des fois dans le sud de la France, il y avait 1000 km en GS. Tu sais, avec la suspension qui se levait et qui baissait. Fenêtre fermée, la clope au bec. Moi, je voyais plus mes parents, c'est simple. je les voyais
4: l'aquarium.
2: Plus.
4: Aquarium.
2: Et même mes parents, je viens de comprendre pourquoi ils roulaient avec les feux anti-brouillard tout le temps. Parce que
3: pour eux. C'est dégueulasse.
2: Mes parents, ils traversaient la France, ils devaient dire putain, on arrive dans le sud, encore du brouillard. C'est quand même incroyable. Et nos parents. Sans aucun problème.
5: Et ils ouvraient pas la fenêtre.
2: Aujourd'hui, les parents modernes, quand ils fument à la maison, généralement ils ouvrent la fenêtre. Ils fument à la fenêtre ou ils aèrent un petit peu, ça a changé.
6: Ou ils mettent les enfants dans le coffre.
2: T'as assez peu de parents qui vont dans la chambre de leur gamin de 5 ans en fumant une clope en disant écoute, faut qu'on parle de tes notes là. Il est où ton cendrier ? Attends, t'as pas, c'est vrai que t'as
4: dit. Non, mais tous les films, tu regardes des années 60-70 où les gens ils fumaient dans le lit.
2: Ouais. Ils se réveillaient le matin, ils s'asseyaient une clope. Dans la chambre.
5: Mais même à la télé, ça fumait.
2: Quel est le truc des fois que vous avez permis à vos enfants que vous regrettez aujourd'hui ? Non, on va pas parler de drogue, évidemment. Mais le truc que vous avez peut-être dit à vos stouffes. Est-ce qu'il y a un truc des fois que tu as permis à tes enfants ?
7: Ah, il y a plusieurs choses, oui. Par exemple, je leur ai permis de se servir eux-mêmes les gâteaux à 4 heures ou quand ils ont faim, en fait, tout simplement.
2: Bah, heureusement. Quand ils ont faim, ils ont pas le.
7: Ils
3: mangent n'importe quelle heure.
7: C'est ça, voilà.
2: Non, c'est pas ça que tu as dit. Tu as dit, je leur ai permis de prendre un gâteau quand ils ont faim. Bah, heureusement.
7: De se servir eux-mêmes. Ils ont le droit d'ouvrir le placard dès qu'ils ont faim et de se servir.
2: Je leur ai permis de prendre de l'eau quand ils avaient soif.
7: Mais non, mais donc en fait, finalement, le petit dernier, il sait où sont les gâteaux, et puis à n'importe quelle heure, il va ouvrir le placard à gâteaux, et puis hop, il se sert, et voilà.
2: Laisse faire le temps, bientôt il passera plus à la porte.
4: Oui, c'est ça.
2: Voilà, Pietro.
4: Bah, moi, j'ai permis à mes enfants de vivre avec quelqu'un de plus âgé, et du coup, je le regrette un peu. Ma fille a quelqu'un qui est plus âgé.
7: Ah, tu regrettes, c'est vrai ?
5: Mais c'est pas pour
4: non, c'est pas pour l'aîné, c'est pour Roméo. Il est avec Christiane qui a 70 ans, et ça craint quoi.
7: Alors, Roméo. Aussi, avec un... Non.
2: On aime les vieux dans la famille. Ouais.
5: Il joue placé.
2: Bon, Corentin, si ton petit.
6: Moi, j'ai permis à mon fils de manger des légumes. Pire erreur.
2: J'en adore ça.
6: Tous les soirs. Bon, je bouffe des pâtes à côté.
2: Non, mais il a un gamin qui adore
4: les brocolis.
2: Que tous les enfants n'aiment pas. Les brocolis, les machins. Il les réclame.
6: Oui, au restaurant.
3: L'horreur.
6: Au restaurant, il y a des frites, des trucs. Lui, il va dire, je peux avoir des épinards. Et le... même le serveur a dit, mais attendez, pas d'épinards.
2: Oui, hein, oui, mais papa, il va prendre le menu enfant. Toi, t'as pas d'enfant.
3: Bah, non,
6: et toi?
3: J'ai rien permis.
2: Mais moi, j'avais. En fait, quand t'es gamin, quand t'es parent, au début, tu penses que tu vas autoriser un petit peu de malbouffe de temps en temps. Et en fait, autoriser de la malbouffe de temps en temps, tu mets le doigt dans un piège.
6: Oui.
2: Parce que tu leur fais plaisir une fois sur les frites, puis sur un coca.
7: Mmh.
2: Puis la fois d'après, t'as dit oui pour une frite et un coca.
7: Ouais.
2: Et après, en fait, t'as du mal à revenir en arrière. Et...
6: J'aurais dû faire ça, donc.
2: Ben non, mais en fait, on est lâche, parce que quand on est parents, c'est comme le téléphone à table. Au début, tu vas avoir un peu la paix. Tu leur donnes.
7: Bah, les écrans, c'est ça.
2: Ah là, c'est les écrans. Et après, quand tu veux le retirer, il est un peu tard.
7: C'est le drame.
2: On est un petit peu faible. Voilà,
5: c'est ça. C'est pour ça que je le mange, moi, le McDo. Ah, je te donne pas petit.
2: Bah, non, mais...
7: tu vas connaître ça, mon Tony.
2: On en reparlera quand tu seras, quand voilà. T'auras les enfants. Reste avec nous. Dans un instant, il y aura le jeu sur la fête des mamans. Je vous donnerai des traditions. Vous devrez me dire, non pas des traditions. Je vous donnerai des infos et des affirmations sur la fête des mères. Vous me direz vrai ou faux. Par exemple, Jackie Stallone, la mère de Sylvester Stallone, était à la fois astrologue et catcheuse. Vrai ou faux, Stouff?
6: Mais non.
7: Je connais pas sa mère, moi. C'est comment possible. Tu veux que je sache?
4: Mais astrologue et catcheuse.
5: Ah, j'y crois, moi.
7: Ça va pas
5: moi
7: ensemble. Aussi,
2: c'est vrai? Restez là, je vous donnerai la réponse dans deux minutes. J'en ai plein, des comme ça.
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2: C'est lundi. Vous êtes dans les bouchons, vous écoutez Europe 2. Vous verrez, ça passe mieux. Merci de nous écouter. En tout cas, ça nous fait très plaisir.

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4: C'est ça qui est bien. Sia, c'est ce que vous allez entendre d'ici quelques minutes sur Europe 2. Merci de nous avoir choisi tout à l'heure. Si vous êtes pas loin d'une station-service, vite, c'est vrai, j'ai oublié de mettre de l'essence, toujours en tout pile. Ce jeu où vous tapez pile poil la somme que vous voulez avoir. Si vous nous dites « je veux 48,30 », il faut faire 48,30. Nous vérifions en direct et en vidéo. Si vous faites un centime de plus, nous serons sans pitié. C'est perdu, sinon c'est nous qui allons payer. Alors j'ai posé cette question sur la fête des mères. Jackie Stallone, la mère de Sylvester Stallone, oui, était à la fois astrologue et catcheuse. Vraie ou fausse touffe?
5: Bah du coup, j'ai eu le temps d'aller vérifier.
6: Ah bah oui.
5: Il y a marqué, alors oui, effectivement, oui, elle était voyante astrologue et catcheuse. Par contre, il y a un truc étonnant que je viens de voir, c'est qu'ils disent qu'elle était pratiquée la rhumpologie.
4: C'est RuPaul.
5: Non, c'est, il s'agit d'un art divinatoire pour le moins étonnant et qui aurait pour but de permettre de lire le futur de quelqu'un grâce à son sillon interfécier.
7: Ah, elle lisait dans les rêves.
6: Mais non.
4: Si, je crois que si.
5: Écoute,
8: attends, j'ai une vidéo à lui envoyer, moi.
4: Je crois que sa mère, elle était space, la mère de Stallone.
5: C'est très chelou.
7: Vous n'avez pas reçu quelqu'un comme ça qui lisait
8: dans les testicules, moi j'ai le droit.
4: Alors, merci.
5: On peut trouver un rhumpologue alors.
4: J'ai essayé de le dire plus élégamment que ça, mais on avait eu une dame qui effectivement lisait dans les plis des testicules et Pietre a été voir son avenir.
8: Et alors ?
4: Je sais pas.
8: Europe 2. Je devais mourir au bout de 15 jours. Je suis encore là.
4: Non, mais et la dame était très très pro, c'est-à-dire qu'ils se sont isolés. Pietre,
5: mais
4: évidemment.
5: Arrête, c'est vrai.
4: Mais bien sûr.
8: Je te jure, c'est vrai.
4: Pietre lui a dit est-ce que tu acceptes ? Évidemment, il a dit oui. Donc ils se sont isolés. Et la dame, tu me disais, t'es très sérieuse. Elle mettait ses lunettes. Elle a mis ses lunettes.
5: Regardez les plis. Et selon les plis,
8: j'étais très mal à l'aise.
4: Et Pietre était très mal à l'aise parce qu'à un moment donné, bon, une petite érection. Non. La dame, elle avait 70 ans et elle lisait dans les plis des.
7: Est-ce qu'elle tient le livre quand elle le lit ?
4: Qu'est-ce qu'elle livre ?
7: Le livre pour pas dire les coucougnettes.
4: Ah, tu dis le livre tient... Mais oui, c'est-à-dire qu'elle les tenait.
8: Elle les tenait.
4: Oui, si elle tenait, et puis voilà.
8: Ah ouais.
4: C'était une expérience qu'il a voulu gommer de sa mémoire.
8: C'est un peu comme le loto, tu vois.
5: Mais je vais te chercher, toi qui aimes bien tout ça, je vais te chercher une rhumpologue là pour...
4: Dans le lire dans mes fesses.
5: Attention.
4: Moi, vu comme c'est plat, ça va être la mère de Zlatan Ibrahimovic, toi qui aimes le football, Pietro.
8: Vas-y.
4: Lui a donné ce prénom Zlatan en voyant qu'il ressemblait plus à un meuble en kit Ikea Zlatan qu'à un bébé.
8: Non, c'est faux.
4: C'est effectivement faux. La mère de David Guetta, Corentin,
7: oui,
4: n'aime pas les sons de David Guetta. Elle ne les écoute jamais.
7: C'est fort possible.
4: C'est vrai, elle déteste ce que fait son fils.
7: Ah ouais, c'est
4: vrai. La mère de Donald Trump, Tony, a eu plusieurs boulots comme opératrice attraction à Disney World et rédactrice en chef à Picsou Magazine.
5: Ah, ça se comprendrait.
7: Moi, je pense que c'est vrai.
4: C'est faux. Ah. La mère de 50 Cent était dealer quand le rappeur était enfant, Vito.
8: Ouais, ça, c'est possible, ça.
4: Oui, c'est vrai. Oui, c'est vrai. Ouais, c'est triste, mais
7: c'était
4: vrai.
7: Pas cher. Hein.
4: La mère de Karl Lagerfeld, le couturier, après sa disparition, s'est en réalité réincarnée en Choupette, le dernier chat de Karl Lagerfeld, Stouff.
5: Ah non, faux.
4: Faux. La mère de Leonardo DiCaprio, mon petit Pietro, a choisi ce prénom, Leonardo, après avoir senti son bébé donner un coup de pied, alors qu'elle regardait un tableau de Léonard de Vinci dans un musée de Florence.
8: Non, je crois que ça vient des Tortues Ninja.
4: Pas du tout.
8: Ah, oui.
4: C'est une vraie histoire. Il a donné un petit coup de pied devant un tableau de Léonard de Vinci.
5: Ah,
4: je l'appellerai Leonardo.
5: Ah,
4: la mère de l'acteur Woody Harrelson, oui, qui c'est ?
8: Non.
4: Mais qui était dans Tueur Né.
7: Oui.
8: Ah oui.
4: Qui est dans le truc avec les magiciens, là aussi.
8: Le grand, l'insaisissable.
4: Insaisissable, voilà. Ah, oui. La mère de l'acteur, donc Woody Harrelson, a découvert à la télévision que son mari était un tueur à gages recherché par le FBI. Wow.
7: Non.
8: Chaud. Non, je pense pas.
6: Il y a des histoires comme ça.
4: C'est vrai.
8: Ouais.
4: C'est-à-dire qu'en fait, elle était avec un gars qui était le papa de Woody Harrelson, elle s'est rendue compte dans un avis de recherche, dans un documentaire qui passait à la télé, que son mari était un tueur à gages.
7: Mais il paraît que c'est le même que le père que de McConaughey. Tu vois l'acteur de
4: Oui.
7: Il paraît qu'ils ont le même père.
4: Mais non.
7: Ils le savent pas, mais il paraît qu'ils ont le même père.
4: Fou.
6: Génial.
8: Fou. Ah, ils le savent pas, toi
4: non,
8: tu le sais, toi.
4: Fou.
7: Ils le savent, mais ils le savaient pas au début.
4: Fou. Ah, oui. Tu le dis avant de parler la prochaine fois pour donner une info.
7: Oui.
4: La mère de Cristiano Ronaldo, elle est pour toi celle-là.
7: Merci.
4: L'a appelé Cristiano en référence à Christian Cricri d'amour d'Hélène et les garçons parce qu'elle le regardait au Portugal tous les jours.
7: C'est fort possible, ça j'y crois.
4: C'est fort faux.
8: Dommage.
4: Et la mère de Bruno Mars, Vito, a choisi le prénom de son fils en voyant qu'à la naissance, il ressemblait à un catcheur qu'elle admirait.
6: Mais non.
4: Eh ben si, c'est vrai. Quand t'as un bébé qui ressemble à la gueule d'un catcheur, c'est que... Bon, c'est pas faux.
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4: Faites moche, Bruno Mars, c'est ton bébé, non?
5: Bah, ouais, ce que j'allais dire.
4: Oh, dis-nous, on a quoi ce gueule, on dirait un catcheur.
8: Ça se prend dans quel sens?
4: Incroyable, non? Ah, bah, je suis à l'envers.

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4: Nous avons vérifié l'histoire de Bruno Mars. Alors, c'est pas qu'il avait une sale gueule comme un catcheur. C'était qu'en fait, il était grassouillé comme voilà. Le catcheur. C'est-à-dire que le catcheur était un peu grassouillé. Sa maman, elle l'a vu, il était grassouillé. Elle a dit, oh bah, comme le catcheur, je l'appelle Bruno.
5: Ah bah, ça va alors.
6: Non, mais surtout que les catcheurs là-bas, en plus, ils ont des masques, tu vois pas leur visage.
4: Non, mais bon, il aurait pu avoir. Voilà. Dans un instant, il y aura peut-être 2 euros ou 200 euros à gagner pour Noémie, qui est en ligne avec nous, qui nous appelle d'où, Noémie?
7: Bonjour, je vous appelle de La Rochelle.
4: Bonjour, ma petite Noémie de La Rochelle. Très belle ville, La Rochelle.
7: Oui.
4: Très, très belle ville. J'adore cette jolie ville. Avec la tour.
6: Ici,
4: il y a les tours, sur le port.
6: Ouais. Le port des Minimes.
4: Oui.
6: C'est ça?
7: Alors, c'est La Rochelle même. C'est pas les Minimes.
6: Ah. Tu vois, mais c'est con, j'avais que
7: mais
6: ça.
7: On les voit des Minimes. Très bien, même.
6: Mais par contre, là-bas, si vous avez des plages en vase, c'est ça?
4: Oui, c'est pas le meilleur endroit pour
7: oui.
4: Les plages.
7: Ah,
6: ouais,
7: en vase, oui, oui.
4: C'est pas connu pour ses plages. Faut faire quelques kilomètres et là, t'as des belles plages autour.
8: Okay.
4: Et
8: y a le
4: vous
8: Père
4: allez
8: Fouras.
4: Où? Comment?
8: Il y a le Père Fouras.
5: Mais pas du tout,
7: oui.
5: C'est pas
7: La
5: Rochelle.
4: Le Père Fouras, il est pas La Rochelle. Le Père Fouras, il est
5: à Boyerville.
4: Il est dans le Fort Boyard et ça ne se voit pas de La Rochelle.
8: Avec la boule.
4: Tout le monde n'a pas vu sur Fort Boyard de la. Les mecs, il a l'impression qu'en Charente-Maritime, les mecs ouvrent leurs fenêtres, font oh, Père Fouras. Alors, tout le monde ne voit pas Fort Boyard.
8: À Miami, si tu regardes bien, tu plisses les yeux.
4: Tu vas jouer avec nous. Dans un instant, qui, d'après toi, est le plus nul de l'équipe? Dans cette équipe, je te répète les prénoms: Stouff, Pietre, Corentin, Tony.
7: Tony.
4: Et voilà,
5: très bon choix.
6: Il n'y a pas eu d'hésitation. Hein.
8: Mais je ne suis pas le plus nu, je suis celui qui a le moins de mémoire.
4: Entre autres.
6: Comment elle s'appelle?
9: Tony.
4: Comment elle s'appelle l'auditrice? Non, ne réponds pas, ne l'aide pas. Comment elle s'appelle?
8: Franchement, c'est un super prénom.
4: Ah oui. Il y a 8 secondes, j'allais lui dire bonjour Noémie.
6: Je pense
4: Noémie.
6: Que je ne l'avais pas non plus.
8: C'est Noémie.
7: Elle
8: vient d'où? Elle vient de La Rochelle.
7: Oui,
6: en face du Père Fouras.
8: Et parce qu'il y a le Père Fouras là-bas, et elle habite en face.
4: Noémie, il y a de grandes chances que tu gagnes. Bouge pas, reste avec nous.
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4: Une belle équipe de bras cassés, moi. Tout ça, ça se passe dans un instant avant 17h.
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4: Bah dites-moi pas que c'est pas vrai. Bruno Mars arrive dans un instant, tiens on en parlait. Bruno Mars sera là dans quelques secondes, ne bougez pas, vous écoutez Europe 2. Vous allez adorer ce qui va arriver dans la dernière heure d'émission. Vous voulez que je vous dise tout dans un instant ?
6: Vas-y.
4: Bon non, je vous le dirai après 17h. Pas envie de vous le dire là. Vous le direz dans un instant, mais vous allez aimer, notamment si vous êtes à côté d'une station-service, on s'occupe du plein. Rebonjour, attends, ne dis rien. Tony ?
8: Oui ?
4: Comment elle s'appelle, notre auditrice à qui on a dit bonjour il n'y a pas 4 minutes ?
8: La Rochelle, et elle habite à Noémie.
4: Voilà, allez, c'est presque ça. Noémie, qu'est-ce que tu fais comme métier, Noémie ?
7: Je travaille dans un foyer de vie pour personnes en situation de handicap.
4: Oh, c'est bien ça, bravo, quel métier courageux. Écoute-moi bien, tu vas entendre la voix de l'intelligence artificielle. Il faut marquer le plus de points. Si tu as le plus de points à la fin, tu pourras me dire enveloppe 1 ou enveloppe 2. À l'intérieur, 20 euros.
6: Non,
4: ou
6: je me concentre.
4: Ou 200 euros. Attention, écoutez bien, tendez l'oreille. Tony, toi aussi, c'est surtout toi qui joues.
8: J'ai essayé.
4: On y va.
25: Moussaka. Moustache. Mousse à raser. Moustique, mousquetaire du cardinal de Richelieu.
4: Quelle proposition est une vraie mousse ?
8: Quoi ?
7: La mousse
8: au chocolat.
4: Il n'y a pas mousse
7: la
4: au
7: mousse
4: chocolat.
7: La mousse à raser ?
4: Ben oui, mousse à raser, mais il n'y a pas mousse au chocolat.
8: J'ai pas de mémoire, donc j'ai tenté mais la mousse pas, au
4: c'était
8: chocolat.
4: Mousse à raser, un point pour ma petite Noémie. Mais mec, il m'invente mousse au chocolat, là, il n'y a pas mousse au chocolat.
8: Comme j'ai oublié les deux premiers, je me suis dit, mousse au chocolat.
26: Il y avait la moussaka, ça n'a rien à voir.
4: Attendez, alors attention, reconcentrez-vous. Deuxième liste.
25: Arbre à chat, arbre à cadabra, arbre à gland, arbrisseau, arbello à entre dans la surface. Il tire et bute.
4: Quel animal est cité dans cette liste ?
7: Arbre à chat, le chat.
4: Ça va, c'est bien.
6: C'est ça, ça
4: Tony, ah oui, c'est ça. Tony, t'es sur quel fuseau horaire c'est, pour non, ça, non, c'est pour savoir quelle heure il est chez toi.
8: Je
4: parce
8: me
4: que
8: suis concentré sur Abracadabra.
4: Ouais, bien sûr. Deux points pour Noémie, c'est bien Noémie.
6: Ah, Léo, là.
4: Noémie, t'es bonne en chiffres
7: Oui.
4: Non. Attention, concentration.
25: 345 2 5 674 567 345 20 000 et des brocs.
4: Combien obtient-on en soustrayant la première et la quatrième proposition?
8: Zéro.
4: Pourquoi zéro?
8: Parce que 0 plus 0 égale la tête à Toto.
7: 345
8: moins
7: 345,
8: ça
7: fait
8: 0. Ouais,
4: ça fait 0. Ah, donc pourquoi tu dis 0 alors?
8: Bah parce que je me rappelle qu'il y avait un truc qui s'annulait.
6: Ouais. Bah, il a raison.
4: Mais il dit.
6: Bah oui, s'il a raison.
4: Mais il dit 0, tu dis 0 au hasard.
8: J'avoue.
4: Il a gagné quand même. Mettez-lui, mettez un point à Tony. Attention, concentration, ça continue.
25: Jean Valjean. Jean Val d'Isère, Jean Val d'Oise, Jean Val de Marne, Jean Val Buena.
4: Quel nom est un véritable héros de la littérature?
8: Jean Valjean.
4: Oh là là,
8: j'ai retenu que celui-là.
4: De quel, de quoi, de quel
8: Jean Valjean, c'est un truc
4: moins fort,
8: de
4: moins fort, moins fort, tu parles trop fort, sans
26: ceinture. Oui, c'est ça.
4: Fou. Mais non, c'est pas un truc de con. Mais pourquoi que Jean Valjean douille un truc de con? Dans Jean Valjean, dans
7: Les
4: Misérables, écrit par
8: Victor Hugo.
4: Voilà, très bien.
26: Oh. Tu vois, c'est pas con.
4: La scène du début se passe. Il est maire de.
8: Il est maire de Marseille.
4: Non, Montreuil-sur-Mer.
6: La Rochelle.
4: Attendez, excusez-moi, attendez, j'ai le patron qui est en train d'appeler là. Alain ? Alain ? Une urgence, oui. Alain, on est à l'antenne. Une urgence ou pas ?
1: Non, il n'y a pas d'urgence.
8: Demande-lui s'il a payé.
4: Tu m'aimes quand même ? On est toujours là demain ?
1: Oui, demain et après-demain aussi.
4: Ah, on est toujours, on est là jusqu'à mercredi. Bah, je leur dis à l'équipe, ça va leur faire plaisir. Pouf, on est là jusqu'à mercredi. Je te rappelle tout à l'heure, Alain. À tout à l'heure. Putain, je viens de gratter deux jours. On est là jusqu'à mercredi.
6: Yes.
4: La suite, on ne sait pas, hein, mais au moins jusqu'à mercredi. J'en étais où, Jean Valjean? Allez, vous êtes à égalité, non?
6: Ouais,
4: oui. Ouh, attention, attention, Noémie, attention. Concentre-toi, concentre-toi.
25: Une bouillie à Brest, un hachis noir moutier, une lopette de veau, un poulet au Bruno. Un chillax cone carné.
4: Quel est le troisième plat qui a été inventé sur la liste? C'est impossible.
7: Je
8: pas te
7: si. Non, chili con carné.
4: Non,
26: c'est le dernier. C'est pas le poulet au
4: merde.
6: Lopette d'agneau.
4: Non, c'était la lopette de veau.
6: Lopette de veau.
4: Ouais, ça c'est ça c'est dur. Allez, on va faire plus simple. Allez, on fait plus simple. Là, le premier qui marque, il gagne. On fait plus simple.
25: Josette Dufromier. Florence Goujon. Gisèle Santonier, Jessica Trougastel, Frédéric Flantoche.
4: Il n'y a rien qui va là. Mais quel est le deuxième prénom féminin de la liste?
7: Françoise.
4: Non.
7: Jessica.
4: Non.
8: Purée,
5: Josiane Flantoche.
26: Non, c'était le premier ça.
8: Non, je trouve pas, je me rappelle pas.
4: C'était Florence. Bon, allez, on en fait un dernier. Allez, un dernier, parce que c'est lundi. Mais en même temps, je suis d'accord que c'est très dur, ça.
26: Ouais.
4: Hey, bah, oh, vous allez me faire plus simple demain, hein. Allez, attention, on y va. Dernier, facile.
25: Fight Club. L'inspecteur Harry. Rock Academy. Gladiator Léon. Slumdog Millionnaire.
4: Quel nom de film n'existe pas?
7: Rock Academy.
6: Non, eh oui, putain, je l'avais, je l'ai déjà de le perdre.
8: Gladiator Léon.
6: Gladiator Léon.
8: Non, mais il y a Slumdog, mais il existe. Je me rappelle pas de celui qui n'existe pas parce qu'il n'existe pas.
6: Gladiator Léon.
4: Gladiator Léon. Est-ce que tu crois que Gladiator Léon, ça existe?
8: Oui, mais j'ai retenu Gladiator, pas Léon.
4: Mais enfin, Noémie, Rock Academy, c'est moi qui l'ai doublé en plus.
6: Ah oui, c'est vrai.
4: C'est moi qui faisais la voix de Jack Black.
7: Ah,
4: bah, c'est même tout. On va pas faire un gros score, celui-là. Mais bon, quand même, pourquoi tu ris, toi, vidéo? C'est vrai quoi? C'est vrai qu'il
6: l'a vu, lui. C'est vrai qu'il a pas fait un gros score.
4: C'est vrai que c'est une bouse.
5: Il est génial ce film.
10: C'est de fou. Ça.
4: Merci.
8: Mais je savais pas que c'était ta voix.
26: T'es sérieux? C'est... Tu lui dis gentiment ou...
4: Non, ça a été un très gros succès aux États-Unis.
8: C'est un super succès.
4: Pas vraiment en France. Bon, c'est perdu.
6: Eh bah oui, tant pis. Hein.
4: C'est perdu, voilà. Noémie.
6: T'as perdu face à Tony quand même.
4: Regarde les sous.
8: Et franchement, j'ai tout donné. Hein.
4: Franchement, il dit. Eh non, ils sont pas égalité.
8: Si, il y a 2-2.
4: Ah oui, ils sont 2-2.
8: Il y a 2-2.
4: Ah oui. Je crois que je viens de tout déchirer.
8: C'est pas grave.
4: J'en ai plus. J'ai plus de questions, j'ai plus rien.
8: Pile ou face,
4: Noémie. Et on a là, vraiment, c'est qu'on est au bout de nos arguments. Pile ou face.
7: pile.
4: Ah, pile. Pile, tu gagnes les possibilités d'avoir les enveloppes, d'accord?
7: Ok.
26: Tu sais quel côté est pile, quel côté est
4: face?
26: Bien
4: sûr.
26: D'accord. Ouais.
4: Côté pile, c'est là où il est, c'est pas face.
6: Non, le côté face, c'est là où il y a la face du gars. Face,
4: ouais. C'est quoi, c'est pile ou c'est face?
8: C'est pile.
5: Quoi? Le côté non, face, c'est là où il y a la face du gars?
6: Oui, c'est là où il y a le visage.
4: Face. C'est face?
26: Ouais.
4: Elle avait dit pile?
8: Ouais. Oui, mais parce que tu l'as pas retourné.
4: Bah, parce que c'est perdu. Ah, allez, je te fais un gros bisou, Noémie, je t'embrasse, ma belle. Bah, elle, là.
7: Même bien, ça veut pas.
4: T'embrasse fort. Quand ça veut pas, hein, ça veut pas. Qu'est-ce que je te dis? 7h02, bonjour, 17h. Vous restez avec nous dans un instant, dernière heure d'émission. On sera à la station service quelque part pour vous offrir le plein de la voiture et vous jouer avec nous au jeu des 100 balais en mars. J'adore ça.
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4: Les news, c'est Jérémy Desiderati sur Europe 2. Salut Jérémy.
10: Salut Coé, bonjour à tous. Après avoir transpiré la semaine dernière, la France respire un tout petit peu mieux avec une météo agréable cet après-midi avant de devoir ressortir les parapluies demain. Ce que nous réserve le ciel arrive juste après les infos. L'espoir d'abord de revoir la petite Liana vivante s'amenuise au fil des heures. Plus de 3 jours maintenant que la jeune fille de 11 ans est portée disparue. La collégienne a été vue pour la dernière fois dans le véhicule d'un homme de 41 ans à la sortie du collège de la commune de Fleurance dans le Gers. Le suspect est le père d'une amie de Liana. Il explique l'avoir déposée à sa demande aux abords de la piscine municipale. Il a été présenté cet après-midi au tribunal en vue d'une possible mise en examen. Des dizaines de gendarmes ratissent encore la zone pour retrouver la jeune fille. Si le sacre du PSG a entraîné de nombreux débordements ce week-end partout en France, le Royaume-Uni a eu droit également à son lot de violences. La police londonienne enquête en ce moment sur 6 agressions à l'arme blanche survenues après la parade d'Arsenal pour fêter son titre de champion d'Angleterre hier. Un homme d'une vingtaine d'années a été transporté à l'hôpital dans un état critique après avoir été poignardé. Au total, 24 personnes ont été arrêtées lors de l'événement qui a rassemblé entre 750 000 et 1 million de supporters dans les rues de Londres. Après plusieurs années dans demi-teinte, la mayonnaise semble enfin prendre pour le sommet Choose France. La 9e édition s'est ouverte aujourd'hui à Versailles en présence d'un parterre de grands patrons, des chefs d'entreprise prêts à investir un montant record de 93 milliards d'euros répartis sur plus de 70 projets. Le chef de l'État, Emmanuel Macron, s'est félicité de ces montants historiques qui devraient créer plus de 15 000 emplois, des investissements dédiés à la tech, notamment l'intelligence artificielle ou encore l'installation de 3 nouveaux sites Amazon. Et puis festival de stars en approche, les 26, 27 et 28 juin prochains, les amplis vont chauffer pour les Solid Days à l'hippodrome de Paris-Longchamp. Pour le prix d'un concert, vous allez pouvoir profiter d'un festival donc pour la bonne cause. Les fonds récoltés sont destinés à la lutte contre le VIH. Louisa, Elena, Zara Larsson, Aurel San et même Gims vont se relayer sur scène. Comme chaque année, le village des Solidarité rassemblera une centaine d'associations autour de causes variées. Jetez-vous sur les dernières places disponibles sur solidays.org. Et puis côté ciel, le soleil est toujours là, mais il se montre enfin plus raisonnable. Le temps est dégagé en cette fin d'après-midi avec un air loin de la canicule, autour de 25 degrés. Vague de chaleur qui fait encore des remous dans le golfe du Lion avec plus de 30 degrés entre Narbonne et Marseille. Demain, les parapluies seront de sortie avec une perturbation qui va balayer tout le pays. Un temps chaotique qui fera chuter les températures autour de 20 degrés, notamment à Paris ou à Biarritz. Très bon après-midi avec Coé sur Europe 2.
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4: Il fait très beau dans toute la France, sauf. Sauf sur la Bretagne, ça y est, la dépression est en train de rentrer, les côtes du Nord, les côtes de la Manche, ça y est. Et le mauvais temps arrive, il va pleuvoir un petit peu partout dans la semaine.
26: Demain, c'est prévu, oui.
4: Un peu de soleil, un peu de pluie, les températures vont chuter de moitié. Wow, voilà, il refera beau ce week-end.
6: Ouais.
4: En théorie,
6: on un petit peu.
4: En théorie, il refait beau ce week-end.
8: Qu'est-ce que tu vas faire ce week-end?
4: Je n'ai aucune idée.
26: On est lundi.
4: Mais si ça
26: ne
4: te dérange pas, on pourrait déjà savoir ce qu'on va faire cette semaine.
8: Si tu veux.
4: D'accord, merci
8: genre
4: Tony.
8: Maintenant, là, on fait quoi là?
4: Tony est avec nous. Mon petit Pietro est là. Corentin, oui. Victor réalise cette émission. Oui. Ma petite Stouff, heureusement que tu es là pour rétablir l'ordre.
26: Ah, oh, je ne sais pas si je le rétablis.
4: Oh, si,
26: mais...
4: je te jure, il n'y en a pas plus de cela. Le jeu des 1000 boules, dans un instant, consiste à gagner jusqu'à 1000 euros. Le plus pince des trois peut gagner la somme qu'il a donnée. Vous donnez une somme à notre standard. Vous ne savez pas la somme qu'a donnée la personne face à qui vous jouez. En revanche, moi je les ai et je saurai qui va gagner de l'argent entre 0 et 1000 euros. Nous aurons tout à l'heure le tout pile en direct d'une station service. Et puis nous appellerons il y a une nouvelle tendance qui est en train de cartonner en ce moment. C'est ben, même moi j'ai oublié le nom. C'est comment ça s'appelle cette tendance quand on n'est plus non-genré ou etc. C'est quand on est... Oh, attendez, je vais le trouver.
6: C'est... Terrian.
4: Terrian,
6: ouais.
4: terrien, c'est ça?
2: Ouais, ça fait un peu super-héros.
4: Est-ce que vous savez ce que c'est ou pas?
9: Du fromage blanc?
4: Non.
26: Ah, terrien, oui, ça y est.
4: Ce sont les personnes qui se sentent liées spirituellement à un animal, tout en ayant bien conscience d'être humain.
2: Ah oui.
4: Donc, c'est-à-dire, en gros, vous dites, je me sens terrien.
2: Mais t'es un peu ça, toi, avec Grisouille.
4: Non, mais je me sens pas.
26: Il ne se sent pas chat.
4: Je me sens pas chat ni relié spirituellement au chat. Ah oui. J'adore mon chat, je lui fais des bisous, je lui fais des gratouilles, mais je vais pas me lever, je vais pas aller voir nada, disant, je me sens spirituellement. L'autre, elle se lèche le trou de balle après avoir fait à côté de sa caisse.
2: Justement, c'est pour ça que je disais ça.
4: Ouais, par contre, il ronfle pas, il ronronne. Enfin, vous connaissez ma souplesse, vous savez très bien que c'est impossible. Non, mais c'est une nouvelle tendance. Donc, tout à l'heure, nous appellerons un chenil. Ou à une association. Ah. D'accord. Je vais dire que je vais refourguer un membre de ma famille. Oh. Bah, il se sent terrien. Allons jusqu'au bout. Allons jusqu'au bout. Dans l'actu, on apprend. Qu'est-ce qu'on écoutera, tiens, Vito, aussi, dans quelques secondes. J'ai l'impression que ça fait une heure qu'on l'annonce, Bruno Mars.
2: Ouais, ça fait un petit quart d'heure.
4: D'accord. Bah, il est toujours là, il attend. Après Bruno Mars, on aura Daft Punk avec Around the World. Mais je voudrais vous parler de cette galère qu'a eu un jeune homme de 10 ans, pauvre garçon. Il a fini à l'hôpital après un petit accident de trottinette. Ah, il s'est fracturé le bras. C'est des choses qui arrivent. Arrive, hein. Les soins ont bien démarré, tout s'est bien passé. Sauf qu'en sortant de l'hôpital, son père s'est rendu compte que les médecins avaient plâtré le bras qui n'était pas fracturé.
2: Ah, c'est pas mal ça.
4: Et c'est en prenant son fils par l'autre bras, il s'est dit c'est bizarre, il a mal. Et en fait, ils ont fait l'autre. Mais ils n'ont pas fait le
9: mec. Comment tu arrives à faire ça?
4: Bah, c'est Gilbert Montagnier, depuis qu'il l'a embauché. Gilbert, un bras est un bras. Vous avez déjà vu des galères dans les hôpitaux?
2: Bah, ouais. Moi, je me suis fait opérer là, j'ai une cicatrice dans le cou.
4: Qu'est-ce que tu as vu dans
9: là,
4: le cou?
9: Là, la radio,
2: il m'en va un ganglion. Et en fait, c'est compliqué, mais bref, tout ça pour dire qu'au moment où ils me disent bah, va falloir qu'on l'enlève et tout, ils m'ont dit mais t'inquiète pas, j'avais 15 ans, 16 ans, t'inquiète pas, ça se verra plus avec le temps, puis ce sera une petite cicatrice et tout. Ils m'ont opéré et après j'ai été voir dans la glace, j'ai appelé l'infirmière, j'ai dit foutez de ma gueule, c'est quoi ça? Et j'avais un trait rouge, et tu vois une cicatrice.
4: Pourquoi
2: quoi,
4: ils ont ouvert autant que ça?
2: Bah, pour enlever l'onglion, t'avais pas le choix apparemment.
13: Vous savez pas où il était?
2: Mais non, ils ont fouillé.
13: Non, mais parce que
2: j'en ai plein d'autres sur le bras.
13: Les ganglions, ils ont des ramifications.
4: Le mec, il avait un tuto, il fait alors en théorie, alors, c'est là.
26: Ça doit être par là.
4: Ah merde, c'est pas le bon, c'est là. Ah oui, quand même, ah oui. Ça se voit plus là.
2: Ben, ça se voit moins parce que je suis un peu bronzé, mais je l'ai quand même.
4: D'accord, il y en a déjà qui ont eu des soucis. Oui, mon petit Cotoni.
9: Moi, ils m'ont trafiqué le cœur.
2: Ah, ils t'ont découpé, découpé.
9: Moi, ils m'ont ouvert en deux,
4: oui, mais c'est pas une galère, ils t'ont sauvé la vie.
9: Ouais, mais j'ai eu des soucis. J'ai été brûlé à cause, tu sais, en fait, ils t'ouvrent le thorax avec un laser. Et ils mettent une plaque pour faire la terre, tu sais, sur ton corps.
4: Ouais.
9: Et en fait, eux, ils ont fait couler du liquide sans faire exprès en nettoyer. Ça a fait contact et j'avais tout le dos et le dessous brûlé, tu vois.
2: Ah, ils sont bien, ouais.
9: Les dessous brûlés.
2: Ouais. Bien. Mais t'étais à l'hôpital du dos, toi aussi.
9: J'ai pas l'hôpital du dos.
13: J'ai eu une opération du zizi avec un docteur qu'on connaît très bien.
4: Un ami à nous.
13: Qui du coup
4: ce n'est pas son métier, il est boucher charcutier. Vraiment, il le fait pour rendre service aux amis. Il dit si vous avez un problème.
13: C'est un très célèbre urologue et comme on se connaissait très bien, c'est abruti. Bon, il était avec ça, il m'opère, mais j'étais pas en anesthésie.
4: C'est local.
13: Local quoi. Et ce con, il m'opère et au moment où il coupe, il regarde l'infirmière à côté de lui, il fait merde.
9: C'est fabuleux.
26: C'est horrible.
13: Tu vois, il fait qu'est-ce que t'as fait?
4: C'est fabuleux ça. Il t'a fait le gag du merde. Ah, ça c'est énorme.
13: Il me l'a fait le salopard. Et puis en fait, bon, ça allait très bien. Mais sur le coup, tu te dis, attends, c'est pas possible. Qu'est-ce qu'il a fait pas là, quoi?
9: C'est trop court.
4: Non, je vais la remettre. Non, n'ayez pas peur. Personne a eu de galère.
9: Moi, j'ai été opéré plein de fois, moi. Mais ça a été fracture. Ah oui, nickel.
4: Ça a été Baptiste tout fait.
26: Moi, je me suis sectionné le nerf de l'index. En fait, ça arrive à beaucoup de monde. C'est en voulant enlever le noyau de l'avocat avec le couteau.
2: Ah ouais,
26: tu soulèves avec la pointe du couteau, sauf que j'avais ma main qui tenait l'avocat et plaf, ça a sectionné l'index. Et à l'hôpital, le gentil chirurgien qui me dit, il va recoudre le nerf. Et ça pique, ça me fait mal, je bouge. Et il m'engueule parce que je bouge et que je suis en train de gueuler que fait mal.
4: Ah oui, enfin, t'aurais pu rester stable.
26: Ne bougez pas, madame. Sinon, je vous recoupe pas.
2: Oui, te connaissant, toi, tu l'as insulté, du coup.
4: Ouais, j'étais une fois à l'hôpital et je devais absolument pas bouger de mon lit. J'avais un truc avec un caillot, je ne devais pas bouger. Et donc, j'ai fait pipi dans un truc en pistolet, Et à un moment donné, au du deuxième jour, je devais aller aux toilettes. Et là, elle m'amène le bassin. Je lui dis jamais.
26: Non.
4: Elle m'a dit, monsieur, si, il faut le faire. Je dis, jamais. Je dis, laissez-moi des trucs à faire quand j'aurai plus de 80 ans. Ça, j'ai pas envie de le faire tout de suite.
13: De toute façon, mais
4: jamais.
13: Mon corps, il ne voudra pas.
4: Elle me dit, mais monsieur, il faut le faire. Je dis, vous savez quoi? La décence. Je suis bien élevé, je ne ferai jamais caca dans mon lit. Donc j'ai boudé, j'ai dit, j'irai dans les toilettes là-bas.
26: Tu bloques, de toute façon.
4: Et elle m'a dit, mais monsieur, je dis, écoutez, de toute façon, tu n'as pas le choix. Alors j'ai commencé à me lever. Tu sais que ta chemise de nuit ou t'as le cul à l'air. J'ai commencé à me lever.
26: Avec ta petite perfusion que tu dois tenir.
4: Avec ma petite perfusion, je dis, vous savez, au pire, il se passe quelque chose, vous êtes derrière la porte. Je dis, par contre, me parlez pas parce que ça va me gêner.
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4: Et tout c'est très bien terminé. Bonjour, voici Bruno Mars. Ah bah quand même, vu le temps qu'on l'attend. Dans un instant, il y aura les... Qu'est-ce que nous aurons? Nous aurons les Daft Punk. Merci de ne pas m'aider. Le jeu des 1000 boules arrive dans un instant. Qui va repartir avec peut-être...

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3: Salut, c'est Europe 2 que vous écoutez, les Daft Punk, vous allez les entendre dans un instant. Around the world, j'adore ce morceau, je ne m'en lasse pas. C'est un truc de dingue. C'est Europe 2, faisons un gros bisou à ceux et celles qui sont en ligne avec nous. Philippe, Steve et Elodie, bonjour les trois, coucou.
4: Coucou.
5: Hello.
3: Bonjour, honneur aux demoiselles. Elodie, où est-ce qu'elle habite?
4: Côté de Prades, dans les Pyrénées-Orientales.
3: D'accord, très bien.
6: Ah oui, c'est vers Perpignan, par là.
3: Ouais, non, c'est pas le tout pile, là, c'est le jeu des mille boules, mon petit Vito.
6: C'est à côté de Marquichane.
3: Mon petit Vito, si vous ne suivez pas l'émission. Parce que Vito, il me dit, là, attendez, non, ils sont pas trois à la station-service.
7: Ah oui, c'est pour ça.
3: Non, c'est pas le même jeu. Elodie, tu vas être face à Steve. Ça va, Steve?
5: Bon, ça va et vous?
3: Ça va, mon petit Steve. Qu'est-ce que tu fais dans la vie?
5: Moi, je suis ramoneur.
3: Ah, très bien. Tu fais les cheminées, toi?
5: C'est ça.
3: C'est toujours propre, tu sais qu'à chaque fois que j'ai les mecs qui viennent ramoner ma cheminée.
7: Ah, maintenant ils sont au point.
3: J'ai toujours peur qu'ils en foutent partout, comme dans les films de Mary Poppins.
7: Ouais, ils mettent des draps, ils ont des trucs.
3: Non, non, même pas les draps. Ça, ça aspire tout seul, il n'y a pas une trace, il n'y a rien, c'est nickel chrome.
7: Ah ouais?
3: Avec le petit furet là, qui monte sur 15 mètres. Je te présente Steve. Philippe, pardon, il fait quoi, Philippe?
8: Bonjour, l'équipe.
3: Salut.
8: Moi, je suis conducteur PMR sur la métropole lilloise.
3: C'est quoi ça?
8: Conducteur PMR de personnes à mobilité réduite.
3: D'accord, très bien. Et tu t'appelles Philippe?
8: Oui.
3: C'est génial, parce que sur mon écran, il y a écrit policier Paris. C'est-à-dire donc pas
7: rien à voir.
3: Ni la même ville, ni le même. D'accord. Bah écoutez, c'est bien. Je ne sais pas comment le policier s'est retrouvé.
7: Ou alors il est en planche.
3: Voilà. Je suis conducteur. Conducteur PMR. Je n'ai pas non plus la petite liste. Si, je l'ai? Non, je n'ai pas non plus la petite liste. Dis donc, il y a du laisser-aller là, hein? Elle est où la petite liste? Si, je l'ai, elle est sur mon écran. Je vous fais marcher! Ah. Elodie, Steve et Philippe. Vous avez donné un montant. Je vais vous dire un truc. Ce montant est dans une shortlist de chez Shortlist. Vous êtes tous les trois très très proches les uns des autres.
7: Ah, genre à combien? Du plus au moins, il y a combien?
3: Comment?
7: Bah, il y a quoi d'écart entre le minimum et le maximum? Il y a combien?
3: C'est-à-dire que toi, écoute-moi bien. À chaque fois que je donne un indice, je suis quasiment la solution.
7: Mais non, c'est bon, là, tu peux dire l'écart.
3: Il y a
7: entre le minimum et
3: l'écart,
7: max.
3: Il y a à peu près 70 euros d'écart.
7: Ah oui. Mouchoir de poche.
3: Ouais. On est dans les 200 pour les trois.
7: Ah ouais.
3: Ah ouais.
7: On est loin des 500 qu'on a eu la semaine dernière.
3: Steve?
5: Oui.
3: Steve, ramoneur à Strasbourg?
5: Oui.
3: Combien tu as dit, Steve?
5: 290.
3: Tu es le maillon beaucoup trop fort, Steve.
5: Ah. Je m'en doute.
3: Tu t'en doutes. Non, si les autres avaient donné plus, je te fais un gros bisou, mon petit Steve.
7: Bien tenté.
5: Moi aussi.
3: Je t'embrasse. J'embrasse ton furet. Bisous.
5: Je te laisserai le faire.
3: À bientôt, d'accord. Putain, c'est chaud, on s'embrasse le furet, c'est un truc de dingue. Tu vois ce que c'est le furet, Stouff?
9: Oui. Si, je vois ce que c'est.
3: C'est quoi?
9: C'est l'espèce de petit.
7: Tige, ouais. On a lu, ouais.
9: Tige avec les petits.
3: Il met des petites tiges, puis il pousse.
9: Et puis il ramone.
3: Bah oui, bien sûr.
7: Comme c'est le goupille à biberon, mais plus longue.
3: C'est le concept du ramoneur, il ramone.
9: Voilà, oui, comme le biberon, voilà.
3: Elodie et Philippe.
5: Oui.
3: Qui va repartir avec le montant qu'il a donné? Vous avez besoin d'argent tous les deux?
5: Oui.
4: Bah, toujours.
10: Non, pas besoin.
7: Cette question.
10: Alors, qu'est-ce qu'ils vont acheter avec?
4: Après, la galanterie serait de mise, mais bon, pourquoi pas?
3: Eh bien, d'accord. Elodie, combien as-tu donné?
4: J'ai donné 278.
3: Tu gagnes si Philippe a donné.
4: Merci.
3: Plus. Visiblement.
7: Apparemment, il a donné moins.
4: Philippe, à mon avis, il a gagné, oui. Vu les calculs que tu as donné tout à l'heure.
3: Ah, il a dit merci. Mais Philippe, t'as donné combien?
5: 225
3: euros pour Philippe, conducteur PMR du côté de Lille.
7: Elodie, est-ce qu'il est galant?
3: Elodie, est-ce que... Attends, je vais quand même demander, tu as raison, parce qu'Elodie était en train de nous dire, s'il est galant, il va me donner l'argent, Philippe.
7: Est-ce que t'es galant?
5: Je pense pas, je dois repartir en week-end. Donc,
3: Ok, d'accord. C'est nul.
4: Faire la galanterie,
3: c'est fini. C'est...
9: Vous voulez l'égalité, hein?
3: C'était avant tout ça. Bisous, je vous aime fort, je vous embrasse. Bisous.
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3: Vous jouez avec nous en direct d'une station-service tout à l'heure, et puis on appellera un chenil.
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3: Elle est en plein vent, ma petite Julie. Julie, tu es une auditrice qui nous écoute. Ça, c'est les Daft Punk que vous allez entendre dans un instant. Julie, mais où est-ce qu'il y a du vent comme ça dans la station-service?
4: Et je suis du côté de Marseille, donc on a un peu mis stress, ça fait du bien.
3: Ah, les températures ont chuté, combien il fait aujourd'hui? J'ai vu un petit 26-27, non, je me trompe?
4: Ouais, c'est 26-27, après qu'est-ce on que tu... plus, c'est un peu moins.
3: Elle est très jolie, Julie, jeune femme blonde, souriante, elle fait quoi dans la vie? Je dis ça parce que je la vois, c'est pas que je suis devin, hein. C'est pas que je connais le physique de toutes les auditrices, c'est que je la vois en image. Tu fais quoi dans la vie?
4: Je suis conseillère en immobilier.
3: Très bien, ça se vend bien en ce moment? On est comment sur l'immobilier?
4: Le secteur est fluide chez nous, ça va. Les gens recherchent le soleil quand même.
3: Oui, mais j'ai l'impression de plus en plus. Vraiment, j'ai l'impression. Alors, attention, combien tu veux d'abord? T'as quoi comme voiture?
4: Alors, j'ai une Swift. Hop là, je la montre.
5: Une Taylor Swift.
3: Une Taylor Swift, d'accord. Une jaune, très mignonne. Mignonne comme tout. Tu mets du 95 dedans, tu mets quoi?
4: Ouais, 95 et 10. Ouais.
3: Combien tu veux mettre?
4: On va faire le 34-01.
3: Ah. Oh là là, qu'est-ce qu'elle est joueuse! 34-01
6: pour
3: si, Julie.
6: Mais si, elle a raison, c'est pas con du tout.
3: Eh oui, elle a raison.
6: Eh oui, c'est super malin.
5: Ah, mais oui.
3: Elle est maligne. 34-01. Tu me dis quand c'est bon? Tu me
4: fies. Alors attends, du coup, je fais le code.
3: Vas-y. Hop. Dis-le à haute voix parce que j'ai dit.
4: Je profite pour vous dire que je suis super contente de vous avoir. C'est vraiment cool parce que vous êtes au top.
3: C'est gentil.
4: Je change de carte, alors, parce que là, je fais ma gourde.
3: Il n'y a plus de fond sur celle-là, elle est bloquée.
5: Je prends la sixième.
4: Non, c'est pas ça, c'est que je ne me rappelle plus le code.
7: Prends la carte du boulot, c'est plus sympa comme ça.
3: Ça arrive, prends la carte de ton mec.
7: Bah ouais.
3: Comme ça, au pire.
7: Je suis remboursé deux fois.
4: Je prends la carte personnelle, du
3: coup. Ah mince!
6: Tu vois plus, tu te rates là.
3: Pendant ce temps-là, j'ai essayé de boire, je m'en suis mis partout. Moi, j'arrive pas à boire avec ces nouvelles gourdes en plastique là. Les trucs en carton là.
6: T'as qu'à prendre des verres d'eau au robinet.
3: Je n'arrive pas à boire là-dedans. Mais non, ça fait trois fois que je la remplis. Ah. J'arrive pas à boire, le truc il est plus gros que ma bouche.
8: Après, il y a le sans contact aussi, hein, si elle veut. Non, peut-être.
7: Ah oui.
3: Non.
8: Laisse-la
3: mettre son code. Il n'y a pas de sans contact dans la station service.
6: Essence, tu veux pas? T'es obligé de rentrer ton code.
3: Mais évidemment.
6: Et tu sais pas combien tu vas mettre, t'as jusqu'à 120 euros.
3: Le sans contact, c'est quand tu payes le monsieur à l'intérieur, mais quand c'est une borne, tu dois mettre ton code.
8: Ouais, je sais pas.
4: Voilà. Ouais, ils font pas sans contact en borne.
3: Hein. Ben non, mais excuse-le, parce qu'il vient de débarquer, tu sais.
6: Le sans contact, c'est 50 euros,
3: allez,
6: et tu dois
3: attention.
6: En mettre jusqu'à 120.
3: Ça y est?
4: Voilà. Ouais.
3: Voilà, après tu vas me filmer le compteur.
7: Il est à combien là, on l'a dit, non?
3: Bon, on l'a pas dit, mais on va le voir. 1,98?
7: Ah, il a baissé.
3: Il a baissé, c'est bien, c'est une bonne nouvelle.
4: Il a baissé, mais après, dans le sud, c'est toujours un peu moins cher.
3: Hein. Alors, attention.
4: Est-ce que vous voyez, là?
3: Ouais. On voit, c'est le prix en euros qu'il faut filmer. Tu dois faire 34,01. C'est parti. Attention. En fait, si elle fait 34,01, c'est gagné.
6: Faut qu'elle vise le 34, et souvent, les auditeurs, ils font, bam, t'as le 01 qui part derrière.
8: Ouais.
6: Ah oui, c'est très malin de sa part.
4: Ouais, c'est décevant parce que j'ai pas tiré mon coup sur le.
3: J'ai pas compris.
4: Hello.
3: Oui.
6: Je crois que c'est pas à nous qu'elle parle.
3: Ah d'accord, pardon.
4: On y va.
3: Bon, on y va. 21, 22, 23. Il faut arriver à 34. Vas-y. Ah, je suis en train de me lever là, tellement la pression là m'envahit. 30.
9: Aïe,
3: 31.
9: Aïe,
6: on y va.
3: 32,50.
6: Doucement.
3: 33,11. Bah doucement, on gueule pas toi aussi.
9: Parce qu'il y a
6: rien, elle allait trop vite là.
3: Mais tu m'as fait 34,02.
8: Mais la pompe elle va super vite.
4: Elle va blonde jusqu'au bout.
3: Mais non. Oh là là. Bon, je te fais un gros bisou.
9: Dégoûté.
3: Ah, je suis dégoûté.
4: Bah ouais, mais c'est pas grave, ça me fait plaisir de t'avoir.
9: Bah ouais, mais bon.
4: Continuez comme ça. Vous êtes juste de la bonne humeur en bar et
3: c'était super génial. Je te fais un gros bisou, embrasse tout le monde du côté de Marseille, bisous à toi. Arrête de bouger ton téléphone, je vais vomir parce que je te vois sur un écran géant là, je vais poser une galette là. J'y vais, bisous.
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3: C'est Europe 2 que vous écoutez, voici les Daft Punk, merci d'être avec tout le monde, j'espère que vous passez un bon moment. Nous en tout cas on fait tout pour. Alors, vous le savez, maintenant il y a une nouvelle mode, vous pouvez être un terrien. Terrien, c'est quand vous dites que vous êtes plus lié spirituellement à un animal tout en ayant conscience d'être un humain. Mais si vos enfants étaient terriens, vous feriez

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1: Ça, ça c'est bon. Camila Cabello et Ed Sheeran. L'été revient, ça fait du bien de le réentendre. C'est sur Europe 2. Si vous êtes en voiture, vous allez adorer ce moment. Il y a une nouvelle tendance qui arrive. Ce sont les enfants qui se déclarent terriens sur les réseaux. Alors, je dis les enfants parce que, bon, c'est... Oh, quoi qu'on voit des adultes aujourd'hui.
2: Oui, tu vois des biches.
1: Ils se prennent pour des écureuils.
2: J'ai plus quoi dire. En train de gambader, j'ai vu des vidéos.
1: Ouais. Bah, là c'est pareil.
3: Parce que les enfants, c'est un jeu de
1: les
3: base.
1: Les terriens, ils se prennent, ils se disent liés spirituellement à un animal. Donc, ils font tout comme l'animal, tout en étant conscients d'être humains. Le pire, c'est que donc, ces vidéos tournent, tu vois les gamins masqués, qui se comportent comme les animaux auxquels ils s'identifient.
2: Ah oui, mais je crois que c'est souvent les mêmes, les animaux, c'est des biches, des renards, des trucs comme... Enfin, c'est rarement des bousiers ou...
1: Un putois.
2: Ou un putois.
3: Un cafard. Vois,
2: un cafard, ouais.
4: Serge Lama, il crache du coup.
2: Ouais.
1: Ça va mon petit? Oh,
5: Serge,
1: tu n'es pas un lama, je t'ai déjà dit.
3: Bonne excuse, remarque. Hein, pour...
4: Mais j'ai l'impression que c'est le délire de Harry Potter. Tu sais, ils ont tous
2: Les animaux fantastiques.
4: Oui. Les animaux fantastiques, là, ils ont tous un patronome ou je sais pas quoi. Là.
2: Un ange gardien.
1: Non, oui, c'est pas animal. Ça. C'est pas ça. C'est que j'ai l'impression qu'il y a aujourd'hui un truc où le côté homme-femme emmerde. C'est qu'on n'a pas envie d'être homme ni femme.
3: Ouais. Bah, c'est la biologie. Hein,
1: il faut, oui, mais j'ai l'impression que c'est super tendance d'être pas homme, pas femme, ouais. Mais même tu peux être minéral, poignée de porte, tu peux être écureuil, tu peux être machin. Voilà, bah alors, pour les plus vieux, je pense que c'est un truc que les plus jeunes ne comprendront jamais.
4: Ah, ils comprennent pas.
1: C'est un délire que les plus jeunes, voilà.
2: Mais bon. Les parents, ils rentrent dans le délire.
1: Alors, imaginez, appelez-moi, faites-moi,
2: c'est un chenil.
1: Non, mais chenil, ça se dit plus, c'est un truc de... Ah !
4: Un repère,
3: une
4: pas
3: pension,
4: un repère...
3: Une pension canine ?
1: Vous êtes tous cons, quoi. Un repère...
4: Un recueil,
3: Une pension canine.
1: Oh là,
3: Tony.
2: Un recueil.
3: Un élevage. Une pension canine.
4: Un refuge.
1: Refuge, merci.
3: Mais non, c'est différent. Refuge et pension, c'est pas pareil.
1: Bon, écoutez, appelez-moi ce que vous avez trouvé, on verra bien.
3: Exactement. Pension, c'est tu fais garder tes animaux, et refuge, c'est ceux que tu récupères,
1: merci,
3: toi.
1: Merci, Sou.
2: On a un accueil, nous, mais...
3: Bon, bah, décidez-vous.
1: Allô ?
6: Oui, allô ?
1: Oui, bonjour, allô ? Oui, bonjour, monsieur.
6: Bonjour.
1: Oui, bonjour monsieur. C'est vous qui faites les gardes de d'animaux comme ça pour quand on part en vacances?
6: Oui, c'est ça.
1: Ah
6: c'est
1: oui, moi. Bonjour monsieur. Je vous explique, voilà, parce que je pars en vacances là. Je suis avec ma femme et mon fils, voilà, et j'aimerais éventuellement pouvoir vous le confier, monsieur.
6: Ouais, il y a pas de souci. C'est quoi comme race?
1: Alors il est terrien. Alors, je sais pas si vous savez, mon fils est terrien. Hein, c'est cette nouvelle mode là qu'on fait les jeunes maintenant.
6: Pardon, quand vous dites votre fils, c'est du calme, Kiwi.
1: Comment?
6: Quand vous dites votre fils, ouais. C'est qui?
1: Mon fils s'appelle Augustin, monsieur.
6: Oui, d'accord, mais c'est votre chien ou c'est...
1: Non, enfin, vous avez alors, un chien, un... Non, si vous dites vrai que je suis allé un peu vite. Mon fils, il est terrien, vous voyez, c'est-à-dire qu'il s'identifie à un animal. Donc là, il est Golden Retriever aujourd'hui. Ça fait quelques jours que ça dure, hein. Donc voilà. Va dire bonjour, Augustin, va dire bonjour à monsieur.
6: Et vous voulez que je garde votre fils?
1: Comment? Calme-la. On ne lèche pas le cul. Oui, parce qu'à la base, je voulais l'emmener à la garderie. Bah, la garderie, ils n'en veulent pas parce que. Bon.
6: Attendez.
1: Il a déjà mordu. Non, il n'y aura pas de garderie. Non, il n'y aura pas de garderie. N'aie pas peur. Oui, qu'est-ce que vous dites, monsieur?
6: Vous voulez vraiment que je garde votre fils? Vous voulez vraiment que. Je comprends pas, là.
1: Parce que nous, on part en vacances, on peut pas le prendre. La garderie, ils n'en veulent pas. Alors, vous inquiétez pas, hein, il est toujours gentil, il pisse un peu partout. C'est sans souci. Mais alors, dès qu'il est au chenil, il est nickel. Il est vraiment. Il est gentil.
6: Non, mais c'est une blague, c'est pas possible, viens, monsieur. Je vais pas garder votre fils.
1: Je vous le dépose quand, monsieur? Viens, Augustin, viens faire un
6: blague. Non, mais je vais pas prendre votre fils, monsieur. Non, mais là, on se fait cette blague, c'est n'importe quoi.
1: Monsieur, alors, ce que. Par contre, une panière, c'est ce que vous avez, hein, une.
6: Non, monsieur.
1: Et dès qu'il a son hot dog qui queen, il est bien. Il faut juste qu'il ait son hot dog. Ah, attention, Augustin, mon bébé. À qui c'est ça? Regarde, papa, qu'est-ce qu'il a? Qu'est-ce qu'il a, papa, là? Ah, il a tâté, papa. Pardon, monsieur, excusez-moi, je suis en train de jouer. Donc, alors, monsieur, oui. Il y a mon fils qui voudrait savoir, vous voyez, ce qu'on mange au repas du midi, monsieur.
6: Non, mais je vais vous arrêter tout de suite, en fait. Je vais vous arrêter tout de suite. Moi, je veux pas prendre des enfants, en fait. Moi, c'est des animaux, ce sont des chiens. Je veux pas prendre un enfant.
1: C'est un Rottweiler. Non, monsieur,
6: enfant,
1: c'est...
6: Non, mais votre enfant, il a la place dans peut-être dans un asile ou je sais pas quoi.
1: Ah non, monsieur, oh là là, attendez, faut avoir un peu de respect. Golden Retriever, monsieur, Golden Retriever.
6: Golden Retriever, super.
1: Voilà.
6: Mais non, mais je veux pas le prendre, je suis désolé, ça va pas être possible.
1: Alors, je viens vers quelle heure, monsieur?
6: Monsieur, vous comprenez pas. Non, mais il y a pas de. Vous allez pas venir avec votre fils.
1: Ah, faut pas avoir. Non, c'est pas possible. Golden, monsieur. Si, n'ayez pas peur parce que vous savez que dès qu'il est un peu flippé, hop, vous lui mettez pas de patrouille, il bouge pas une oreille, il est nickel. Donc.
6: Non, mais moi, je supporte pas ce genre de blague.
1: Viens voir votre patrouille. Ah, il sent que vous avez peur, monsieur. Attention, calmez-vous parce qu'il peut vous choper après.
6: Non, mais je refuse de le faire. Franchement, je refuse de le faire. Je veux pas avoir d'embrouille. Je veux pas avoir de ça. Il n'y a pas de possibilité.
1: Monsieur, je vous sens que c'est nouveau pour vous, mais il faut se mettre à la page, monsieur. Vous êtes un peu boomer sur les bords. Je sais pas quel âge vous avez, mais il faut s'adapter. Ah, par contre, faites attention parce qu'il a tendance à renifler les derrières. Donc, ne le mettez pas avec des femelles. Oui, vous avez plus de mots là, hein, je sens. Hein.
6: J'ai plus de mots. Non,
1: alors, on est d'accord pour une semaine.
6: Monsieur. Non, mais vous... c'est pas possible.
1: Franchement. Voilà. Bah, écoutez, tant mieux. Bah, écoutez, je suis content.
6: C'est une blague ? Ok, c'est une blague. Okay,
1: ah bah super, voilà, mais il vient de changer. Bah, il vient de changer.
6: Faire de nos ans, monsieur. Ah, pas de soucis, merci beaucoup. Ouais.
1: Il est dindon, monsieur, maintenant.
6: Ouais, d'accord.
1: Ça, c'est ma femme, ça, vous venez d'entendre. Hein. Oui, chérie, on va y aller. On va aller voir le monsieur. Allez, voilà, il est content, il a son quid.
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0: Papillon de Lumière de Cindy Sander à gagner. 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
0: Tous les jours, vous pouvez jouer avec nous. Tous les jours, vous pouvez gagner des tas de cadeaux. Qu'est-ce qu'on aura le temps d'écouter un truc avant la fin de l'émission? On n'a pas le temps, là.
39: Non, là.
0: On file jusqu'au 18h.
39: Ben c'est jeu et après, ça sera avec Sandra.
0: Je gambade. Sandra, on arrive. Je gambade. Dans un instant, il y a peut-être à gagner le chèque de 100 balles et un Mars qui se cache derrière une dédicace, mais également la copie du testament de Papy Brossard.
39: Il y a des gâteaux dedans ou pas?
40: C'est la recette.
0: Énormément de marbrés à récupérer.
39: Ah, ouais. Oh, trop
0: bien. Un tabouret complètement sobre.
39: Un tabouret.
0: Trois cerises bien mûres à recevoir sur sa chemise blanche. Une rencontre, je vous le disais, avec Vincent Kamel, le sosie fumeur de clope de Vincent Cassel. Il y a le livre qui s'intitule « Comment manger indien à volonté, en volonté, sans chier partout deux heures après ».
39: Ah,
0: la partition originale de « Papillon de lumière » de Sidney Sander, un tour de carrousel à la fête foraine de Villeneuve-les-Deux-Oies, une tartine de pain sans gluten avec de la crème de marron dessus et 7 boîtes de coton-tige usagées. On dit bonjour à qui? Allez, on y va, c'est parti. Attention, j'adore ce jeu, c'est la fin de l'émission, ça sent la quille. Ça va ma petite Catherine?
41: Ça va.
0: T'habites où Catherine? On va très bien.
41: J'habite à Châtillon-sur-Chalaronne, à côté de Bourg-en-Bresse.
0: D'accord, voilà. Très très bien. Attention, tu vas jouer avec nous. Je vais te donner des mots. Il y a un intrus à l'intérieur, tu me le trouves, tu peux choisir ta case entre 1 et 10. On est parti. Victor Wembanyama. Michael Jordan. Liam Neeson. Clint Eastwood, Passepartout.
39: Ah oui.
41: Passepartout.
0: Oui. Pourquoi?
41: Ben, parce que les autres sont grands et que lui, il est un petit peu petit.
0: Oui, c'est le seul qui fait moins d'un mètre 90. Légèrement moins d'un mètre 90.
39: Ouais,
0: tu me trouves une case entre 1 et 10, on y va.
41: Allez, la 4.
0: La 4, magnifique. Un tour de carrousel à la fête foraine de Villeneuve-les-Deux-Oies.
39: Ah,
0: c'est mon cadeau.
39: C'est pour nous.
0: Bisous, ma Catherine. Bisous, camarade. Bisous, bisous.
41: Bisous, je vous embrasse.
0: Salut, ma belle. Bisous. Julien, ça va, Julien? Il est en forme, Julien?
1: En pleine forme.
0: Il a passé une belle journée, un bon week-end. Il a fêté la victoire du PSG.
1: Pas tellement, moi je suis plutôt rugby.
0: Voilà, très bien, ouais, tu t'en fous, voilà, tu fais ce que tu veux, t'as raison. Voici une liste de noms, il y a un intrus, écoute bien. Vin de Bourgogne. Paleron de bœuf.
39: Tu le vends des globes ou quoi là?
0: Carotte. Préservatif.
39: Ah.
0: Champignon.
1: Ouais, je vais plutôt partir sur les préservatifs, même que les champignons, on peut avoir un doute, mais bon.
0: Pourquoi préservatif? Parce que...
1: C'est peut-être le seul truc qu'on mange pas.
0: Et qui ne rentre pas dans la composition du bœuf bourguignon.
39: Bah oui,
0: absolument. Ah, absolument. Pietre, il était déjà plus là. Pietre, ça va? Pietre, il m'a regardé en disant, j'ai aucune idée. J'ai aucune idée. Vas-y, donne-moi une case, qui n'est pas la 4.
1: Allez, 7.
0: 7. Magnifique.
39: C'est un bon numéro, ça.
0: La copie du testament de Papy Brossard.
39: Oh, la chance!
0: Il y a plein de marbrés au chocolat récupérés. T'es sur sa liste, t'es sur son testament. Bisous, mon ami,
39: ça,
0: à bientôt!
39: Beau, ça.
1: Allez, merci, au revoir.
0: Bisous, mon pote, bisous, mon Julien. Il y a toujours la case des 100 balles et un Mars à gagner avec Marion. Est-ce que Marion va trouver la bonne case? Marion, assieds-toi, concentre-toi, détends-toi, réponds-moi.
2: Oui, ça marche, bonjour.
0: Bonjour. On y va, trottinette. Pétale. Souris. Camionnette. Compote. Ah, c'est pas facile celui-là.
39: Ouh, c'est pas facile là.
0: Trottinette, pétale, souris, camionnette, compote. Pensez à des trucs simples, simples, simples.
2: Je vais peut-être dire en fait la souris, parce que c'est le seul, on va dire, un peu animal. Le reste, c'est pas animal.
0: Je suis obligé de lui tenir parce qu'elle a raison, c'est vrai. Ah là, c'est vrai, mais c'était pas le sens du truc, mais elle a raison.
39: Bah oui.
0: C'était pétale, parce que pétale n'est pas un nom féminin. Une trottinette, une souris, une camionnette, une compote, un pétale.
39: Ah oui.
0: Mais je te valide parce que t'as raison, souris, c'est le seul animal. Je te valide, tu me donnes une case. Allez, on y va.
39: C'était pas la question.
2: Je vais dire la 5.
0: La 5.
3: Oh. T'as bien fait de la faire gagner ou pas?
0: Ouais.
3: Ouais.
0: J'espère que t'as une belle déco chez toi, tu la mettras sous verre. C'est la partition originale de Papillon de Lumière de Sylvie Sander.
4: Papillon de Lumière sous les projecteurs.
0: Très bien, je t'embrasse fort, Marion. Bisous, bisous.
2: Oui, allez, merci.
0: Bisous. Mais je sais pas ce qui se passe. De tous les auditeurs, j'ai l'impression qu'ils sont tous en plein vent. C'est à la tête au vent des globes, c'est à l'avant du bateau. Oui, oui, Sébastien.
39: Sort de phoque.
0: On est en train de prendre une vague, Sébastien. Nous avons Kevin, ça va, Kevin?
5: Oui, ça va et vous?
0: Ouais, Kevin. Bon, Kevin, il a rentré la tête dans le cockpit. Kevin, Kevin vient de prendre une vague. Kevin, attention, tu es le dernier. Oui. C'est le dernier, Kevin?
39: Non, avant-dernier.
0: Ah, d'accord. Kevin, concentre-toi.
5: Oui.
0: Paul Éluard. Charles Baudelaire. Victor Hugo. Franck Ribéry. Jean de La Fontaine.
5: Ah, je veux dire Franck Ribéry.
39: Bah oui.
0: Oui.
39: Pourquoi?
0: Parce que pourquoi?
5: Ah, c'est le seul que je connais, on va dire.
39: Eh oui, il est pas arrière droit. Tous les autres, c'est des arrière droits.
0: Les autres, c'est des remplaçants.
39: C'est les remplaçants.
0: C'est pour ça qu'on les connaît pas.
2: C'est pas un poète. Non,
39: c'est joué à Bordeaux.
0: Surtout que c'est pas un poète. Voilà, c'est tout. Allez, tu me donnes une case. Il te reste la 1, la 2, la 3. Attends, la 6, la 8, la 9, la 10.
5: La 8.
0: La 8. Une rencontre avec Vincent Kamel, le sosie fumeur de Vincent Cassel. Bravo, mon pote, bravo, je t'embrasse. Ludivine, va-t-elle gagner? Va-t-elle trouver la case des 100 balles et un Mars? Écoute bien, Ludivine, écoute bien.
2: Bonjour tout le monde.
0: Bisous. Écoute bien. Un renard des surfaces. Le cou du chapeau. Catenaccio. Un sombrero, un missionnaire. Je n'ai aucune idée de ce que je viens de dire. C'est-à-dire, même en lisant la réponse,
39: je sais ce que c'est, mais après, j'hésite entre deux.
0: Renard des surfaces, cou du chapeau, catenaccio, sombrero, missionnaire.
39: Dernier. C'est facile. Hein.
2: Missionnaire, ouais. Le dernier.
0: Pourquoi missionnaire?
2: Je ne sais pas. Parce que ça finit par R, j'en sais rien.
0: Alors, c'est la bonne réponse, mais c'est pas la bonne explication.
2: Ah, mince.
0: Non, mais c'est la bonne réponse. Vous l'avez l'explication?
39: C'est pas un terme de football. C'est pas un terme de foot, c'est un terme de sexuel.
0: Attends, Renard des Surfaces.
6: Renard
7: des Surfaces. C'est l'attaquant.
6: Ouais. Renard des Surfaces, ça veut dire qu'il souvent dans les 18, il marque des buts.
0: Okay. Coup du chapeau.
6: Coup du chapeau, c'est par-dessus. Non.
8: Mais bien sûr que si.
9: Coup du chapeau, c'est 3 buts.
6: Coup du chapeau, c'est 3 buts. Ouais. Ok. Ouais.
0: Catenaccio.
8: C'est un plat, ça.
6: Non, ça c'est quand le cas de la chose, c'est jouer la défense comme les Italiens.
8: Ok, moi je l'avais pas.
0: Sombrero.
8: C'est le ballon au-dessus de
6: le ballon, il passe par-dessus ta tête.
0: Et missionnaire, c'est quand tu fais l'amour à l'arbitre parce que t'es content.
7: Voilà.
6: C'est trop compliqué.
0: C'était donc missionnaire, quel seul terme qui n'est pas associé au football. Attention, il te reste la 1, la 2, la 3.
9: Ouais.
0: La 6, la 9, la 10. Les 100 balles et 1 mars n'ont toujours pas été gagnés.
41: La 1.
10: Tu crois qu'il l'aurait mise en 1?
0: Franchement, est-ce que tu crois qu'ils l'auraient mise en une? Oui, ils l'ont mise en une. 100 balles à mars, le chèque de 100 euros arrive chez toi, Ludivine. Embrasse fort, bisous à toi. À demain matin, tu seras là demain matin pour l'émission alors?
41: Oui.
0: Ah bah, demain matin, 7h. Bisous tout le monde.
6: On dirait une fin d'émission sur France Télé.
0: Attends, elle était en train de nous parler. Qu'est-ce que tu disais, ma petite Ludivine?
41: Je voulais savoir si je pouvais faire de la pub pour mon mari parce qu'il a une entreprise d'électricité, Joe Electrum, c'est le meilleur.
0: Bien sûr, vas-y, comment, voilà. À quoi
41: l'électricité? Predvert, Joe Electrum.
0: Joe Electrum.
41: Près de Haguenau, voilà.
0: Alors,
41: je l'aime très fort.
0: Près de Haguenau, ça s'appelle comment?
41: Joe Electrum.
0: On a toujours besoin d'un bon électricien.
9: Je suis.
41: Il rénove, et des urgences aussi.
0: Le super héros.
9: Il fait tout au black en plus.
0: Arrête. Allez, bisous à demain.
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0: On embrasse Joe Electrum, super héros de Haguenau. Bisous à tous. On revient demain matin 7h. C'est Europe 2 que vous écoutez, on vous laisse avec Sandra. Bisous à tous. Soyez heureux de cette fin de journée, soyez prudents dans les bouchons et à demain matin, bisous. Europe 2, Jérémy Desiderati pour faire un point sur la météo et les news.
13: Salut Koé, bonsoir à tous. Dernière journée plutôt tranquille, à profiter du soleil avant l'arrivée des nuages, de la pluie et du vent dès demain. On ressort les parapluies d'ici la fin de ce flash. L'horloge tourne d'abord et l'inquiétude grimpe pour les proches de la petite Liana, 11 ans disparue depuis vendredi après-midi. La jeune fille a été aperçue dans le véhicule d'un homme de 41 ans à la sortie du collège de la commune de Florence dans le Gers. Le suspect est le père d'une amie de Liana. Il explique l'avoir déposée à sa demande aux abords d'une piscine municipale. Il a été présenté cet après-midi au tribunal en vue d'une possible mise en examen. La protection de l'enfance au cœur des débats ce soir à l'Assemblée nationale. Les députés ont jusqu'à minuit pour examiner le texte visant à lutter contre les violences à l'école. La loi prévoit notamment la création d'un fonds d'indemnisation des victimes ou encore le renforcement des contrôles dans les établissements publics ou privés. Depuis le Palais Bourbon, le ministre de l'Éducation nationale, Édouard Geffray, déplore 255 signalements de violences sexistes et sexuelles sur des enfants depuis le début de l'année. À l'étranger, les discussions avancent un jour et recule le lendemain entre les États-Unis et l'Iran. Selon une agence de presse iranienne, Téhéran a suspendu ces dernières heures les négociations avec Washington. Les deux nations continuent de souffler le chaud et le froid. Résultat, le prix du pétrole prend plus de 5% aujourd'hui. De son côté, Emmanuel Macron a échangé avec Donald Trump aujourd'hui, saluant ses efforts pour trouver un accord. Direction Roland-Garros, et après une grosse semaine de résistance, le tennis français a rendu les armes. Diane Paris, dernière tricolore en lice, n'a pas été assez magique aujourd'hui. Opposée à la polonaise Chwalinska, la française a été balayée en 2-7 et s'arrête au stade des huitièmes de finale. Gros choc à venir ce soir chez les dames entre la numéro 1 mondiale, Arina Sabalenka, et la japonaise Naomi Osaka. Et puis la saison des festivals est lancée depuis un moment et l'été s'annonce comme son point culminant. S'il n'y a qu'un rendez-vous à ne pas manquer, c'est bien Soleil Days, les 26, 27 et 28 juin à l'Hippodrome de Paris-Longchamp. Un événement où la musique rencontre l'engagement avec son village des solidarités. Cette année, le festival vous offre un moment d'exception avec la venue de Zara Larsson que vous ne verrez nulle part ailleurs en France. Programmation et billetterie à retrouver sur le site solidays.org. Et puis festival de ciel bleu au programme ce soir pour de nombreuses régions. Côté ciel, la canicule gelée, prolongation dans le Roussillon où il fait plus de 30 degrés encore aujourd'hui. Et un thermomètre qui va baisser pour tout le monde demain avec l'arrivée par l'ouest d'une perturbation. Des nuages, du vent, de la pluie et des orages, voilà ce qui nous attend. Il ne fera pas plus de 20 degrés dans la journée à Cherbourg, à Nantes ou encore à Tarbes. Maximal autour de 25 degrés à Montélimar et Ajaccio. Bon début de soirée avec Sandra, tout de suite sur Europe 2.
7: C'est ça, merci beaucoup Jérémy. Et tu parlais de Solidays, vos places à gagner pour aller à Solidays, c'est dans quelques minutes. Avant ça, je vous envoie Freya Sky, Auria et Justin maintenant sur Europe 2. 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

0: bien celui-là, c'était le son d'Oria avec Soirée Mondaine à l'instant. 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
0: Et voici Freya Sky sur Europe 2, c'est Pink qui arrive après. 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

êtes sur Europe 2, restez avec nous pour la suite. David Guetta qui va arriver, puis Ariana Grande avec un nouvel album aussi qui est prévu pour le 31 juillet, ça s'appelle Pétale. Et là on l'écoute avec Kenji Girac sur Europe 2 Pop Radio. Bonne soirée.

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2: Avec l'excellent son de Vanessa Carlton, A Thousand Miles, le titre raconte un sentiment de désir intense et de distance émotionnelle. C'est trop beau. Et c'est maintenant sur Europe 2.

0: Ah, on est bien là, on est sur Europe de Pop Radio. Lundi 1er juin 2026, il faut que je fasse une confidence. Ouais, j'ai besoin de vous en parler. Dans 3 jours, c'est l'anniversaire de ma fille, 13 ans. Et ça fait à peu près 11 mois, peut-être 11 mois et demi, qu'elle me parle de ses cadeaux, de peut-être du téléphone qu'elle va avoir, tout ça. Je suis épuisée. Je suis au bout du rouleau. Besoin de bon son, du coup, avec The Fray qui arrive, avec Taio Cruz et puis Bébé Rexha sur Europe 2. Allez, bougez pas.
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Vous écoutez le Nouvel Europe 2, restez avec nous pour la suite. Tayo Cruz qui va débarquer. Et avant ça, c'est Manon Lisa. Ça cartonne sur TikTok, Insta, YouTube. Voici le petit pêcheur. On adore. C'est maintenant sur Europe 2 Pop Radio. Passez un très bon début de soirée.

0: Et bienvenue sur Europe 2, il est déjà 19h. Avec le son de la Coupe du Monde qui va débarquer, Coupe du Monde de football évidemment. Shakira et Burna Boy, on écoutera Die Die. Il y aura aussi Benson Boone et le son de Ray aussi. Benson Boone. Et c'est l'heure des infos avec Jérémy Desiderati. Salut Jérémy.
1: Salut Sandra, bonsoir à tous. Sortez les impairs et les parapluies après la canicule de ces derniers jours. La grisaille débarque demain et je reviens sur ces conditions un peu maussades juste après les infos. Le plus célèbre des verres de cantine d'abord vit peut-être ses dernières heures, reprise il y a moins de deux ans par ses salariés en coopérative. La verrerie Duralex a été placée aujourd'hui en redressement judiciaire. Fondée en 1945, l'entreprise est confrontée à des problèmes de trésorerie et doit faire face à l'augmentation des coûts de matières premières et de l'énergie. C'est la cinquième procédure de redressement judiciaire pour l'inventeur du verre incassable. Une nouvelle audience est prévue le 2 juillet pour décider de l'avenir de l'entreprise. C'est une disparition qui inquiète les autorités. La gendarmerie est mobilisée depuis plusieurs heures maintenant pour retrouver une petite fille de 3 ans près d'Uzès dans le Gard. Une enquête pour disparition inquiétante a été ouverte. Le secteur a été survolé par un hélicoptère sans succès pour le moment. Les autorités n'ont pas confirmé le contexte de cette disparition. Affaire similaire qui mobilise la gendarmerie depuis plus de 3 jours cette fois, celle de la disparition de Liana dans la commune de Fleurance dans le Gard. Une attente insoutenable pour les proches depuis que la jeune fille de 11 ans n'a plus donné signe de vie. Elle a été aperçue pour la dernière fois à la sortie du collège de la ville à bord d'une voiture d'un homme de 41 ans. Il s'agit du père d'une amie de Liana qui explique l'avoir déposée à la piscine municipale. Il a été présenté cet après-midi au tribunal en vue d'une possible mise en examen. Elle était la seule représentante tricolore à se hisser en deuxième semaine de Roland-Garros. Diane Paris a été balayée cet après-midi en huitième de finale. La Française de 23 ans s'est inclinée en 2-7 contre la Polonaise Chwalinska. Un beau parcours quand même pour la Francilienne qui deviendra numéro 1 française dès la semaine prochaine. Et puis à quelques centaines de mètres de là, des milliers de festivaliers sont attendus pour un week-end de musique et d'engagement. Vous avez rendez-vous les 26, 27 et 28 juin pour 3 nuits de fête à l'hippodrome de Paris-Longchamp pour Solidays. Zara Larsson, Aurel San, Gims, Skip the Use, Suzanne seront présents sur scène au profit de la lutte contre le sida. Sur place, vous pourrez également vous rendre au village des solidarités avec une centaine d'associations mobilisées à direction solidays.org pour prendre les dernières places. Et puis la météo, si le temps ce soir est relativement calme, une perturbation va faire son entrée par l'ouest demain dans la matinée. Des averses, du vent et quelques coups de tonnerre qui vont se décaler à l'est au fil des heures. Conditions difficiles qui vont faire chuter les températures, compter un peu moins de 20 degrés maximum dans la moitié nord. Thermomètre un peu plus doux sur le pourtour méditerranéen, 25 degrés entre Perpignan et Nice. Passez une très bonne soirée avec Sandra sur Europe 2.
0: Merci beaucoup Jérémy, restez avec nous pour la suite. Benson Boone du coup qui arrive, c'est bon. Ce sera M2 Stars, il y aura aussi Shakira, Burna Boy et Ray dès maintenant sur Europe 2.

0: Vous écoutez la nouvelle Europe 2, il faut absolument que je vous parle de quelqu'un qu'on adore.
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0: 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Ce que fait Coé, c'est qu'il vous appelle, vous pose une question et en général, après, c'est le bonheur. 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
0: Le son de Tatou qui va débarquer. Et là, c'est l'hymne officiel de la Coupe du Monde de football 2026. Voici Shakira et Burna Boy, c'est Die Die sur Europe 2.

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Allez, passez une belle soirée. Vous êtes sur Europe de Pop Radio. Courage à vous, là, si vous êtes dans la voiture, direction la maison. C'est presque terminé pour cette journée. Avec plein de bons sons qui arrivent là. Ed Sheeran, J-Lo et puis Charlotte Cardin maintenant sur Europe 2.

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2: Elle n'a pas pris une ride, elle est incroyable, on l'adore. Elle, c'est J-Lo, Jennifer Lopez, qu'on écoute avec l'excellente Get Right sur Europe 2 Pop Radio. Juste après, ce sera Ed Sheeran. Bougez pas, c'est Europe 2.

0: Merci d'écouter la Nouvelle Europe 2 sur l'application aussi. N'hésitez pas sur vos téléphones, c'est parfait, vous nous avez partout avec vous. Puis il y a les web radios aussi. Les web radios avec la web radio classique Pop Europe 2. Et en parlant de classique, il y a Maroon 5 qui arrive. Il y aura aussi Katy Perry puis Angèle et Justice. Bougez pas. 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

0: écoutez la nouvelle Europe 2, passez un bon début de soirée, 19h53, dans 7 minutes tout pile. C'est toi, Quentin, qui prendra le relais. Comment ça
1: va? Salut Sandra, salut tout le monde. Bah, ça va très bien. Comment était la fête des mères hier?
0: Ah, j'ai été gâtée. Figure-toi que j'ai été gâtée. Mon fils m'a offert un t-shirt avec son visage dessus.
1: Ouais.
0: Que
1: tu l'as pas mis, a priori.
0: Non, mais je vais le mettre pour faire dodo à la maison.
1: Ouais, un très beau t-shirt.
0: Un très joli t-shirt. Et ma fille, elle m'a offert une création sublimissime avec un joli poème.
1: Une fille artiste.
0: Ah ouais, l'artiste.
1: Ah ouais.
0: Et mon chéri, un bouquet de fleurs.
1: Ouais,
0: c'est mignon quand même.
1: C'est pas foulé.
0: Je suis pas sa mère, mais c'est déjà pas mal.
1: Pas faux, j'avais pas pensé.
0: Ouais, c'est ça. Et toi, t'as offert quoi ta maman?
1: J'ai offert un énorme bouquet de fleurs.
0: Bah voilà,
1: pareil, je me suis pas foulé.
0: J'adore. Bon, vous savez quoi? Quentin va se fouler. D'ici quelques minutes, il va vous envoyer du très bon son.
1: Je vais tout donner.
0: Ah, tu vas tout donner. Avant ça, moi aussi. Voici Katy Perry. Et avant Katy Perry, c'est Temper City sur Europe de Pop Radio. Bonne soirée.

Salut tout le monde, bienvenue sur Europe 2. Content de vous retrouver. C'est Quentin, on est ensemble jusqu'à minuit. C'est la playlist Pop Europe 2 pendant 30 minutes non-stop. Rihanna pas loin, This is it, Théodora, maintenant sur Europe 2.

Pendant 30 minutes non-stop. Décidément, je trouve toujours des bonnes raisons pour faire une pause dans le régime. Le Summer Body cette année, ça va être une catastrophe. Demain, journée mondiale du donut. Ah, ça se fête. Vous êtes d'accord? Voilà, Summer sur Europe 2.

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Bonne soirée sur Europe 2 Pop Radio. Bon, ça y est, vous êtes prêts pour l'été. Est-ce que vous êtes prêts d'abord pour faire face à cette longue semaine, 5 jours à bosser, seulement 2 jours de week-end ensuite pour récupérer? Ce n'est pas assez. Teddy Swims arrive, voilà Kyo d'abord. Le Graal sur Europe 2.

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0: Bon, vous avez passé un week-end qui était tout sauf reposant. Ça y est, les mariages, c'est parti. C'est la saison des mariages. Bon, c'est cool. Et c'est vrai que ça coûte un petit peu d'argent. Hein. Moins de mariages cette année, ce serait mieux. Taylor Swift et Imagine Dragons, ça arrive.
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Bonne soirée sur Europe 2. Il a fait le plein ce week-end dans ses restos dans le bassin d'Arcachon. Jérémy Frérot, on va l'écouter dans un instant, c'est la playlist Pop Europe 2. 30 minutes non-stop, Jérémy Frérot et Oria.

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0: Je vous imagine avec quelques coups de soleil, la prise week-end, par exemple. Et je vous fais découvrir sur Europe 2 Pop Radio Zélie, ça s'appelle Je ne serai jamais.
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0: Vous allez dire Holidays, mais bon, c'est presque le début des vacances, Solidays. Voilà Sébastien Tellier, Juliette Armanet.

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0: vous avez passé le week-end à regarder du foot, du tennis, et puis ça y est, le compte à rebours avant la Coupe du Monde est lancé. Vivement ça aussi, ça c'est cool. Voici la playlist Pop Europe 2 pendant 60 minutes non-stop. Ça démarre avec Angèle et Justice sur Europe 2. Tout de suite.
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Europe 2 Pop Radio, cette artiste, vous l'aviez découverte chez nous avec le morceau Je pense à vous. Elle est de retour, c'est son nouveau morceau qui s'appelle Dans ton téléphone. Vous découvrez le nouveau Lean Europe 2.

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1: En ce moment, sur Europe 2, on profite notamment de la playlist Pop Europe 2 pendant 60 minutes non-stop. Ça se poursuit avec Marine qui est venue il n'y a pas longtemps dans les studios d'Europe 2 faire le plus petit concert du monde à voir sur nos réseaux sociaux. Et Marine, ce sera après Dido Preto sur Europe 2.

Top Radio, ça y est, on est au mois de juin, le 1er juin aujourd'hui. Est-ce que ça y est, tout est bouclé pour vos vacances d'été? Il va falloir se décider dans les prochains jours, sinon vous risquez d'aller à défaut quelque part, parce que ça se remplit de plus en plus vite. Hein. Voilà, Pierre Demar pour profiter de la playlist Pop Europe 2 pendant 60 minutes non-stop.

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Europe 2 Pop Radio. Il faisait très très beau, très très chaud tout au long du week-end. Ça va être le cas aussi tout au long de la semaine. Bon, il n'y avait pas trop à bouger. Hein. Le sport se faisait plutôt devant la télé ce week-end. Pas une mauvaise chose. C'est la playlist Pop Europe 2 pendant 60 minutes non-stop. Ça continue avec Marguerite et Teddy Burr que vous découvrez. La chaussure rose sur Europe 2 Pop.

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Ça y est, premier jour de la semaine, ça c'est fait, plus que 4. Bienvenue sur Europe 2, profitez bien de la soirée. Je vous raccompagne à la maison avec Alex Warren qui va arriver après un morceau qu'on adore. On l'a découvert pour vous, pour cet été, ce sera parfait. De Second Voice, Let

0: Europe 2 Pop Radio, je sais pas vous, moi j'ai pris comme un cadeau le retour de Martin Garrix. En plus, il a invité son pote Ed Sheeran sur le morceau qui s'appelle Repeated. Je vous fais découvrir ça, ce sera dans un instant. On démarre Ray d'abord, Where is my husband, pour la playlist Pop Europe 2 qui redémarre 60 minutes non-stop.
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C'est la playlist Pop Europe 2 pendant 60 minutes. Le tour non-stop, évidemment. Le 12 juin sortira son nouvel album. Il y aura une collaboration notamment avec David Guetta qui vient d'être dévoilée. Bibi Rixa, voilà, New Religion sur Europe 2.

0: Bonne soirée sur Europe 2, ça commence à sentir bon quand on parle des festivals d'été. Et moi, mon préféré, c'est Solidays. 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Europe 2 7-12-13 pendant qu'on écoute Freya Sky sur Europe 2.
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Vous avez peut-être mal dormi cette nuit. Il faisait tellement beau ce week-end que vous avez peut-être pris le soleil et les premiers coups de soleil. Faites attention quand même, hein. Il fait encore beau tout au long de la semaine. Voilà, Angèle et Justice What You Want. C'est la playlist Pop Europe 2 pendant 60 minutes non-stop.

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Bon, ça y est, vous avez commencé l'organisation pour les vacances d'été, ça va vite arriver, notamment les vacances scolaires. Qu'est-ce qu'on fait des enfants? Telle semaine chez papy mamie, telle semaine chez les autres papy mamie. À vous de vous organiser. Damiano David, Next Summer, après Another, voilà Talk to You sur Europe 2 Pop Radio. On passe la soirée ensemble. C'est la playlist Pop Europe 2 pendant 60 minutes, non-stop.

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2: Il y a quelques années, ce morceau, il tourne partout dans le monde entier. C'est un énorme tube. Ça méritait sa place, évidemment, dans le Bonus Pop Europe 2. Christina Milian.

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2: Chronique criminelle sur TFX. Est-ce que les personnalités de la villa ont des histoires criminelles à nous raconter? C'est important.
3: On va leur demander. Et pour commencer, on a Fabrice Lucchini. Bonjour, monsieur Lucchini.
4: Nous vivons une époque. Une époque, je dirais, criminelle. Et quand je dis criminelle, je ne parle pas des tueurs en série. Les vrais psychopathes d'aujourd'hui, ce sont comme la fille qu'on a entendue tout à l'heure avec ses bas de contention. Ce sont les jeunes sur TikTok.
3: Pourquoi vous dites ça, monsieur?
4: Génération de débiles. Le mulet, la coupe mulet, hallucinant. Et enfin, qui a regardé une photo de Patrick Hernandez en 83 en se disant « ça, c'est l'avenir de l'humanité ». Personne, je dis bien personne, ne l'a jamais dit. Et maintenant, la coupe mulet revient chez les plus jeunes. On ne l'a pas vu revenir avec les petites moustaches.
5: Ah, la totale, ouais.
4: Les petites lunettes oranges, des pantalons marrons, on dirait des vendeurs de Minitel sous acide en 82.
3: Bon, pour le coup, je ne vais pas vous contredire, vous n'avez pas tort.
4: Et alors, attention, chère Stéphanie, le summum du terrorisme esthétique, les poils sous les bras revendiqués comme un acte militant. Madame Simone de Beauvoir n'a pas écrit le deuxième sexe pour ressembler à un bassiste de Motorhead. Je vois des couples dans la rue, on dirait deux techniciens de France 3 Limoges qui vont réparer une parabole. Et les jeunes disent oui, oui, mais c'est le naturel. Il faut le respect du corps, le naturel. Mais de quoi parle-t-on? Le naturel, c'est aussi mourir du choléra et cuire des lapins sur des pierres. Ça, c'est naturel. Nous ne sommes plus une civilisation. Nous sommes un vide-grenier qui a pris de la cocaïne. Bon. C'était mon coup de gueule, je vais me coucher.
5: Ouais, merci.
3: Bon, bah, écoutez, merci monsieur
6: Lucchini. C'était
3: vrai. Très étonnant. À bientôt, on va finir avec Patrick Sébastien.
6: Putain, comme il est
3: analyse, peut-être.
7: Hey, hey. Le plus

0: Ah, qu'est-ce que je vous fais rire avec ça? Ça va tout le monde? Salut mes petits leftos. Putain, ça tape en ce moment, t'as vu la chaleur?
1: Ouais.
0: Ah, la chaleur ici, on dirait le bout de mon doigt après une olive.
1: Bah 37, ouais, c'est ça.
0: Mais sans l'odeur, enfin, sauf si tu prends le métro. Qu'est-ce que je me fais marrer?
2: On veut pas les détails, pas si tôt en tout cas. On parle de l'émission Chronique Criminelle.
0: Tu vois, Mastouf, ça c'est le genre d'émission que je mets pour m'endormir, je suis comme toi.
2: Ouais.
0: Je suis là, je suis dans mon lit, les pruneaux à l'air, avec le petit ventilo qui fait les pop, pop, pop, pop, pop. Tu vois? Et je regarde ça, putain, quel bonheur.
2: Ouais, mais c'est pas trop une émission qui endort. Hein.
0: Ah si. Ah si, parce que moi, j'arrive pas à dormir avec Roland Garros, tu vois.
1: Ah bon
0: Roland Garros, là, le cri des joueurs, putain, ça m'excite.
2: Ah
0: putain, c'est un problème, j'ai l'impression de me retrouver au Cap d'Agde après un concert. Donc, Chronique Criminelle, putain, c'est vachement bien. D'ailleurs, j'ai même fait une petite chanson dans laquelle j'avoue quelque chose. C'est pas facile, mais je vous le dis, c'est en deux. Je vous aime, la France qui bosse, la France qui se lève tôt. À Munich.

0: J'étais le cul à l'air, mais j'ai fait une erreur. Du coup, j'ai tué des spectateurs.
1: En faisant quoi, Patrick?
0: En pétant dans la salle des fêtes. Hey, les gens se sont dit, oh putain, ça fouette. Ça leur a fait tourner la tête, la tête, la tête. Ils ont tous lâché les galettes.

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2: Au lendemain de la finale de la Ligue des Champions, qui a été gagnée par le PSG, tout le monde n'a pas le cœur en joie, puisqu'il y a des quartiers qui ont vécu des scènes d'émeutes, notamment ce qu'on appelle souvent les beaux quartiers. Oui. Dit les quartiers tranquilles, porte de Saint-Cloud, etc. Moi, j'ai vu, il y avait un Darty, où est-ce qu'il était celui-là? Avenue de Wagram.
3: C'est
2: Wagram,
3: oui, ouais.
4: Près des champs.
3: Darty cuisine. Donc c'est que c'est des plans de travail.
2: Je les ai vus, ces abrutis.
4: Des bouts de faïence.
2: Ouais. Je les ai vus en train de casser la vitrine pour une fois qu'ils sont dedans se dire « Ah merde, on est dans une cuisine.
4: » C'est nul.
2: Non mais les gars, apprenez à lire avant de péter une vitrine.
3: C'est peut-être leur mère qui voulait une plaque à induction, je sais pas.
2: Mais même, il y a marqué « Darty cuisine », tu vas pas courir devant les CRS avec une plaque à induction.
3: Ah tu sais, faut pas leur demander d'être intelligent.
2: Non mais que tu démontes un footlocker parce que t'es en vie, pardon, hein, ou un magasin de fringues parce que tu te dis « Je vais piquer ce qu'il y a dedans parce que je vais le porter. » Chez Darty cuisine, une fois que t'as démonté un caisson, qu'est-ce que tu vas en faire?
5: C'est de l'encastrable en plus, abruti. C'est du sur-mesure.
2: Je te jure. Mais vraiment. Ouais, bon. Je crois qu'on a une invitée spéciale qui était au cœur des émeutes.
4: Ah bon? Bah oui, attends, on va lui dire bonjour. Bon. Bonjour madame.
6: Ouais, vous m'entendez?
4: Oui, on vous entend.
6: Salut.
4: Ouais, c'est qui?
6: C'est la 307 Jean-Pierre.
5: Ah, je l'attendais. Ah. J'avais bien que la connaissais sa voix.
6: Celui que vous appelez Jean-Pietre.
4: Ah oui, d'accord. Bonjour. Enchanté.
6: Allez, madame. Bonjour.
4: Ouais, vous étiez aux abords du Parc des Princes samedi soir? Comment vous avez vécu la victoire, du coup?
6: Écoute, moi, j'étais venu pour mourir. Tu vois, soyons clairs.
4: Ouais.
6: J'ai 500 000 bornes au compteur.
2: Ouais.
6: Tu vois, mon voyant moteur est allumé depuis le quinquennat à Sarko. J'ai plus que 3 vitesses à cause des pignons que l'autre con, il m'a tapé dedans.
4: Ah bah quoi, alors?
6: Lent, très lent et warning. Alors, quand j'ai vu les supporters arriver avec les fumigènes, je me suis dit, ça y est, mon heure, elle est venue.
4: Et pourtant... Vous êtes toujours là, c'est bizarre.
6: Ah, même pas une petite flamme sur l'aile arrière, rien que dalle. Les mecs, ils ont cramé des palettes, des poubelles, des scooters, qui avaient encore un de l'avenir.
4: Ouais.
6: Et moi, 307 diesel, 2004, 500 000 bornes, qui tousse plus qu'un PMU à 7h du matin. Et ben, ils m'ont laissé tranquille.
4: Putain, c'est dingue ça. Et vous pensiez partir en héros en plus, quoi?
6: Exact.
4: Exact.
6: Un beau départ, une étincelle, une montée vers le ciel des voitures. Je voulais retrouver. Je voulais retrouver les A5, les BX, les Fiat Punto qui sont partis trop tôt.
5: Toutes ces copines.
6: Et ben, au lieu de ça, je suis reparti sur la A15 avec mon demi rétro dégueulasse qui pendouille grâce à un lacet et une odeur de gasoil qui constitue désormais ma personnalité.
4: On a l'image. Hein.
6: Motul numéro 5.
5: Critiquez pas.
4: Mais on a vraiment l'image de ta voiture piète là.
6: Hey, encore, on est à la radio, tu verrais mon état. Bah, attends, pas que tu comprends. Tiens, regarde. Dès que j'ai. Oh merde, oh là là là là là. Dès que Jean-Pierre, il m'emmène à la déchetterie.
4: Tu vois
6: le truc.
4: Ben,
6: il se casse dans le coffre, il le jette et ils veulent me jeter dedans, moi.
4: Ah merde.
6: C'est terrible. C'est comme ça, quoi. C'est comme ça.
4: Et courage, merci d'avoir été avec nous. Merci d'avoir été avec nous.
6: Pardon, qu'est-ce que tu dis? Ah putain, je crois que je suis en train. Attendez.
5: Non. Non,
6: Mathilde. Je suis en train de mourir.
4: Non.
6: Dites à Jean-Pierre. Ah, non, c'est bon.
4: Ah. Ah,
6: ça va, j'ai recraché un rat. C'est parti. Les chevaux sous le capot, l'anneau volant, j'ai la totale. Bisous les gars.
4: Bisous à 307.
5: À tout à l'heure, ma titine. À tout à l'heure.
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2: Le Paris Saint-Germain vient de remporter sa deuxième étoile. Voilà. Alors bon, il y en a un qui est plus là. Hein. Comment il le prend? Est-ce qu'il le prend avec sport?
3: Il est parti exprès. Comme par hasard, c'est au moment où il part qu'on en gagne deux d'affilée.
2: Alors, Kylian Mbappé. Salut mon Kylian.
4: Bonjour.
2: Comment vous vivez ça, Kylian?
4: Oui, forcément. Oui. Je vis ça très bien.
2: Oui. Ouais,
4: franchement,
2: oui.
4: Très bien.
2: Bah oui, ça y est.
4: D'ailleurs, je viens de manger un yaourt. Nature.
2: Ah oui.
4: Sans sucre.
2: Oh là là.
3: Ah ouais.
4: C'est dire à quel point je vais bien.
2: Bah oui. Certains disent que le PSG, Kylian, attendait votre départ pour tout gagner. Ce qui est...
4: Oui. Alors attention, hein, quand je pars d'une file d'attente à la boulangerie, la queue avance aussi. Hein, ça veut pas dire que j'étais le problème, monsieur Coy. Chaque chose en son temps.
2: C'est une belle analyse, ça. Mmh. Vous êtes quand même, je sens un peu triste quand même, non?
4: Un peu. Hier, j'ai vu les images de la fête au parc.
2: Ouais.
4: Bon, j'ai essayé de faire pareil dans mon salon.
2: Ouais.
4: J'ai levé une coupe. Bon, bah, c'était mon coup qui est haut, mais c'était pas ouf. Hein.
2: Ouais, je sais.
4: Mais pas d'ambiance.
2: Pas de regret, Kylian.
4: Disons que depuis 2 ans, chaque fois que j'allume la télévision, j'ai l'impression d'être l'ex qui regarde les photos de mariage de son ex.
2: Mais
4: le
2: pire,
4: c'est qu'elle s'est mariée 2 fois. C'est terrible.
2: Peut-être un peu exagéré quand même, là, non?
4: Peut-être, mais maintenant, quand Paris joue une finale, je coupe tout. Je vais me promener. La dernière fois, je suis rentré dans une animalerie. Même le perroquet m'a regardé, il a crié « Deuxième étoile !» Désolé, je craque, mais...
2: Je comprends, ça devient compliqué, Kylian.
4: Oui, vous savez, au début, je pensais que c'était une coïncidence. Puis Paris a gagné une deuxième Ligue des Champions. Là, j'ai commencé à me demander si j'étais pas une sorte de porte-bonheur.
2: Ouais.
4: Mais à distance.
2: C'est ça.
4: Ah, attendez.
2: Qu'est-ce qu'il y a de passe, Kylian?
4: J'ai un message de Nasser, un vocal.
2: Allez-y.
4: Écoutez.
2: Vous en prie.
4: Ah, ouais. Il bug mon téléphone.
2: Ah non, mais vous faites comme vous voulez.
4: Oui, j'ai plus de thunes.
5: Salut Grion, c'est Nasser. Nous avons gagné deuxième Champions League sans toi et toi champion dans ton cul. Allez Paris, Paris Magique, Paris, je touche un bon chanteur. Non, pour toi.
2: Ah ouais,
3: pas les paroles non plus, lui.
2: Qu'est-ce qu'il a dit?
4: Il a dit t'es le bienvenu dans Paris.
2: C'est ça,
4: je crois. Après, il a chanté, mais je sais pas en quelle langue.
2: Bah oui, nous non plus.
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2: Stouf, je t'écoute.
3: C'est le top 5 des premiers mots qu'on se dit en couple le matin.
2: Est-ce que, d'abord, ça, est-ce que d'abord ça va te ressembler, les 5 choses que tu vas dire?
3: Pris, j'ai pris vraiment, c'est
2: mais le français. T'en partages un peu là-dedans ou pas du tout?
3: Parce que tu veux que je te donne mon ressenti à moi?
2: Oui,
3: parce que
2: bien sûr.
3: Matin. Mais le matin, moi, il dort, donc généralement. Donc,
2: bah, réveille-le et dis-lui 2-3 mots. Le... enfin.
3: On a le fameux. Le premier mot, c'est encore 5 minutes. Quand on a un qui commence à se lever et l'autre, il demande encore d'avoir 5 minutes.
4: Pas besoin d'avoir quelqu'un.
3: C'est signe d'une relation en général détendue et sans pression et qu'on pense que notre partenaire est capable de gérer sans nous. Donc on lui dit. Eh,
2: mais le encore 5 minutes, je pense, c'est quand tu n'es pas obligé de te réveiller très très tôt le matin. Si tu te réveilles très tôt, tu sais que le encore 5 minutes, il peut te tuer.
5: Ah bah oui, oui.
2: Quand tu te réveilles très tôt, il vaut mieux. Je ne te parle pas du 7h, 7h30.
5: Oui.
2: Je parle de vraiment comme nous, hein, 4h, 4h30.
5: Et c'est chronométré. Hein.
2: Il faut se lever tout de suite. Ouais. Si tu as le tendance à dire encore 5 minutes, tu peux avoir un drame. Hein.
3: Autre premier mot qu'on se dit le matin au réveil en couple, c'est le fameux « bonjour mon amour, mon bébé ou mon bibounet, comme tu veux ». Voilà. En général, c'est votre partenaire et votre première pensée du réveil.
5: Il y a dedans « tu pues de la gueule ».
3: Tu dis ça le matin, toi,
5: non,
3: réveil à ta mère?
5: Vous savez,
2: c'est ce que je fais, moi, parce que le matin, généralement, quand je, pas le matin quand je pars, hein, mais le week-end, souvent quand je lui fais un bisou, elle dort encore. Moi, c'est elle dort très tard le matin, si. Elle disait, elle a pris l'habitude, de quand je lui parlais, de faire des
3: Je vais l'avoir, ça.
2: Et donc maintenant, je ne lui parle plus, je grogne. J'arrive à côté d'elle et je fais. Et elle me répond, elle fait.
4: Et quand elle se réveille, elle dit tu m'as pas fait de bisous quand tu t'es réveillée?
2: Si, si, mais j'ai un petit bisou dans le cou. Mais à base de.
5: Voilà. C'est mignon.
2: C'est mignon, mais.
3: Autre mot qu'on dit au réveil, c'est t'as vu l'heure?
2: Ouais, bon, alors là, c'est vraiment quand t'as raté le réveil.
3: Oui, voilà. Mais en général, c'est les personnes qui sont responsables et organisées, tu vois. C'est le timing, le timing.
2: Le fameux, t'avais pas un rendez-vous ce matin?
5: Ouais.
2: Oh, il est terrible.
4: Moi, c'est ça.
5: Et le vous êtes qui?
4: C'est moi aussi.
2: Enfin, qui, vous êtes qui? Hein?
3: Autre premier mot du matin, c'est oh là là, j'ai fait un rêve bizarre.
5: Ah bah oui.
3: Et là, forcément. Tu te sens, il faut que tu partages tout de suite ton rêve avec la personne.
2: Il y a une semaine.
5: Ouais.
2: On était avec toute l'équipe. Il y avait Corentin, il y avait tout le monde. Ouais. Toi, t'étais un peu en hauteur, je sais pas pourquoi. Et tu me disais. Je m'en vais, je vais rejoindre une autre équipe, je m'en vais. Je lui dis ok, d'accord, Piette, mais je trouve ça un peu raide de le dire comme ça. Ouais, bah non, de toute façon, c'est comme ça, je m'en vais si j'en. Et plus il me parlait, et plus il gueulait, plus il se transformait en femme, et il finissait en portant une jupe et des talons hauts. Je vous jure que c'est vrai, hein. Je jure que c'est vrai, hein. Et il devenait de plus en plus agressif. Et il me disait, ça va, de toute façon, je m'en vais, j'ai pas besoin de. Et je lui dis, non, ok, Piette, d'accord, bah, on fera sans toi, d'accord. Et à la fin, tu finissais en femme.
4: Et je l'ai pécho.
2: Et je me dis, et je me suis réveillé, je me dis, mais.
3: Qu'est-ce qui s'est passé?
2: Pourquoi?
5: Moi, tu vois, mon dernier rêve, moi, avec vous, avec toi et Corentin, vous arrosiez toutes mes fleurs avec des bouteilles de rosée. Vous m'aviez vidé tout mon bar et vous avez joué.
2: Bah, voilà. Oui, parce que il y a arrosé, donc t'as pensé à ça.
5: Bah, c'est ça, je pense à ça.
3: Et enfin, dans les premiers mots du matin, t'en parlais, Coé, justement, oui. À l'instant, c'est les grognements ou le silence. Donc en fait, c'est qu'on on a besoin d'un temps de décompression avant d'exister socialement. Ouais, on va être un peu tranquille et c'est pas un manque d'amour, hein, c'est un fort besoin d'espace mental.
2: T'es comment, toi, le matin?
3: Des fois, j'ai le grognement.
2: Moi, je suis de bonne humeur tout le temps. Bah, dès que je suis réveillé.
3: Ou alors c'est le bonjour mon amour. Voilà, c'est entre celui-là ou le bonjour mon amour.
2: Moi je suis chiant.
5: Ça dure 2 minutes. Enfin, je peux être. Ouais, pendant 2 minutes, j'ai besoin de 2 minutes pour me réveiller.
3: C'est
5: après
3: ça.
5: C'est bon.
2: Allez.
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3: Et si les animaux domestiques parlaient, que dirait-il notre équipe de scientifiques?

0: Tu peux pas le faire, toi, là-haut.
1: C'est vrai.
2: Le chat normal, que dirait le chat normal?
3: Qu'est-ce que c'est bien de rien faire. On va peut-être pas les éliminer tout de suite, ces humains, tout compte fait. Ah ouais, ça veut dire que j'ai faim, donc mine-toi, bordel.
2: Que dirait ma grisouille, mon petit chat?
4: Ma mom. Oh zut, j'ai encore fait à côté.
5: Il y a une différence entre les deux, hein. Légère.
2: Ouais, un petit peu de ça, quand même. Un petit peu de ça. Que dirait le hamster, s'il pouvait parler?
6: Ça tourne. Action. Pourquoi ça avance pas? Pourquoi ça avance pas?
2: C'est vrai que ça n'avance pas. Ouais. Mais la poule, si elle pouvait parler, elle dirait quoi, la poule?
7: Manger. Hey, qu'est-ce que... Docteur, j'ai des trucs bizarres qui sortent de mes fesses.
5: Ah oui, ça fait des œufs.
2: Si le coq pouvait parler, qu'est-ce qu'il dirait?
6: Oh putain, 4h30. Tiens, viens là, la poulette, là. Regarde par là. Bam.
2: Si le coq, il peut. Si le coq dans la basse-cour, c'est la nature, le coq il peut.
8: On veut des œufs. Oui.
2: Que diraient les poissons rouges?
9: Eh, salut toi, comment tu t'appelles?
7: Bubule.
9: Enchanté, Bubule. Oh, salut toi, comment tu t'appelles?
7: Bah, toujours Bubule.
9: Enchanté, Bubule. Eh, salut toi, comment tu t'appelles?
7: Ta gueule.
2: Ouais, si. Ah, mais il peut être agaçant, le poisson.
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1: JT des sports, que s'est-il passé dans le monde du sport ces derniers jours? C'est notre journaliste, j'ai envie de lui dire bonjour, petit Corentin.
2: Bonjour Sébastien, bonjour.
1: Alors,
2: tout le monde.
1: Alors comme chaque week-end sport, vous n'avez pas suivi le résumé pour frimer devant vos collègues, on va commencer par du tennis.
3: Allez,
2: et oui, Roland Garros, chez les femmes, seule Diane Parry reste en lice en se qualifiant pour les huitièmes de finale du Grand Chelem. Comme quoi, hein, Paris est magique.
1: et chez les hommes?
2: Eh ben, il n'y a plus personne.
1: Ah, d'accord.
2: Tout le monde a été éliminé avant les huitièmes de finale.
1: Ah, quand même.
4: Ouais. Comme d'hab, quoi.
2: Ouais, voilà, quoi. Bon. Hein. Vive le tennis français, de dire, Sébastien.
1: On pense qu'on passe à autre chose.
2: Oui, hein,
1: passons au football.
2: Et difficile de ne pas être au courant. Le PSG a remporté samedi sa deuxième Ligue des Champions d'affilée.
1: Bravo.
2: Le fameux back-to-back. Et les Marseillais, vous inquiétez pas, hein, vous aussi, vous avez fait votre back-to-back ce week-end. De concerts de Jules d'affilée. C'est un back-to-back, hein. Sans étoile, mais.
1: C'est que tout le monde soit content.
2: Mais
1: voilà.
2: Oui, c'est le principal, Sébastien.
1: Autre finale importante ce week-end, cette fois-ci en Belgique.
2: Et précisément à La Panne, près de la frontière, non loin de Dunkerque, la finale du championnat d'Europe du cri
4: de cochon.
2: Non, de la mouette.
1: Ah, bah oui.
2: On a le cri du vainqueur, écoutez.
1: Oh. Ah, si, c'est bien.
2: Ah, ouais.
1: Ah, si.
4: Pas mal.
1: Oh. Ah, si.
2: C'est beau, hein.
5: Ouais. Ah oui, il y a du niveau.
1: Ah si, est-ce qu'on peut le réécouter?
5: Ah ouais.
1: Si, honnêtement, c'est franchement.
2: Ah oui, c'est bluffant.
4: Ouais, c'est vrai.
1: T'as eu mon réflexe?
2: Ouais.
1: J'ai regardé en l'air, je me suis dit, je vais me faire chier dessus. Tout de suite,
2: mais c'est surtout à quel moment, il fait chaud en Belgique, tu te dis, je vais pas profiter du soleil et bronzer, non? J'allais faire le cri de la mouette à La Panne.
1: Attends, bravo, parce qu'il le fait très bien.
2: Oui, et puis, il le fait bien, mais il y a peut-être autre chose à foutre.
1: Et puis, on termine par une actu encore plus locale.
2: Eh oui, gros week-end à la salle des fêtes de Saint-Pourçain pour le championnat cantonal de danse folklorique. La troupe des Sabots Joyeux l'emporte après une bourrée d'Auvergne jugée nerveuse, mais maîtrisée. Jean-Claude, 62 ans, a impressionné le jury avec un tour sur lui-même qu'il n'avait pas prévu. Mais le mouvement a été validé malgré une arrivée un peu brutale dans le stand de gaufre. La compétition a été interrompue 5 minutes pour retrouver Yvette. Et oui, Yvette était partie danser avec les manjoux de saucisses de l'Andivisio. Pendant ce temps-là, le maire a salué l'excellence de nos traditions avant de marcher sur un accordéon. A été bourré aussi, le maire. Une victoire qui place Saint-Pourçain parmi les grandes places de la danse régionale.
1: Bravo.
2: Juste derrière le mariage de Sabine et Cyprien en 2018.
1: Je m'en souviens.
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1: Champion du monde de l'actu, on fait vite. Le premier champion est un Texan qui a décidé de tester le Wade Mode de son Tesla Cybertruck. Alors d'ailleurs, on va y aller doucement. Tesla Cybertruck, c'est le gros truc en aluminium immonde.
2: Tout carré là, ouais.
1: C'est... Ah, voilà, oui. c'est un 4x4 monstrueux. Vous ne le verrez jamais en Europe, il n'a pas le droit de rouler.
2: Ah bon?
3: Oui, on dirait le robot qui allait sur la Lune.
1: Oui. Il n'avait pas le droit parce qu'il est trop dangereux.
4: Il y a des angles.
1: Il y a des angles trop dangereux et ça ne passe pas chez nous en France. Non, c'est pas les normes européennes. D'accord. Donc vous ne le verrez qu'aux États-Unis. Il a voulu traverser le lac. Or, c'est une voiture qui peut le faire. Le conducteur et son passager ont quand même dû s'échapper par la fenêtre avant que le véhicule soit finalement repêché à l'aide d'une grue. Tesla précise dans son manuel que oui, vous pouvez transformer votre voiture pour aller dans l'eau. Oui. Mais ce n'est pas un engin amphibie, ce n'est pas un bateau. Vous pouvez aller à 81 cm max.
2: Ah oui, ce n'est pas un sous-marin quoi.
1: Mais non. Il a été finalement arrêté pour conduite imprudente et infraction environnementale. Parce que déjà, jeter une voiture électrique dans l'eau sur le principe, ce n'est pas ouf.
2: Oui.
1: Surtout que c'était une Tesla limitée Claude François, série limitée. Donc mais si. Non, mais, tu sais qu'une manuelle électrique, tu dois avoir un vieux doute quand même. Tu dis, attends, je suis chargé de batterie. Là. Comment je vais faire? Le deuxième champion, il a 26 ans, en Gironde. Ça, vous avez peut-être vu la vidéo, elle est virale. Il a été retrouvé la tête coincée dans un conteneur à vêtements, dont seules les jambes nues dépassaient. Alors les pompiers ont dû intervenir pour le secourir. Il ne pouvait pas tirer trop fort, sinon il avait mal. Il était coincé à mort. Il a été transporté à l'hôpital. Les raisons qui l'ont poussé dans cette situation reste totalement inconnu, même si on a quand même une idée.
3: Il va voler les fringues, évidemment.
1: Le gars, quand t'as des fringues que tu jettes, tu les jettes. Le gars, s'il avait la tête enfoncée, c'est qu'il voulait piquer ce qu'il y avait dedans.
2: Ou récupérer un truc qu'il avait jeté. Vu qu'apparemment il était tout nu, enfin il avait les jambes à l'air.
3: Il était en short.
2: Ah non, pas mes baskets.
1: C'est un mec con pour jeter son pantalon et dire bah, j'ai jeté mon pantalon, je vais le récupérer. Je sais pas. Ou alors il s'est trompé, il avait un timbre sur le front, il s'est trompé, il a pris le conteneur à fringues pour. Il a voulu se poster lui-même, je ne sais pas. Vous savez que le prix de l'essence en ce moment.
3: Ouais.
1: Et puis, les Chinois sont fantastiques. Une marque Ceres, que je ne connaissais pas, vient de déposer un brevet, pour des toilettes de voiture embarquées actionnables par commande vocale.
2: Des toilettes pour voiture.
5: C'est bizarre ça.
1: Je vous explique.
2: Ah mon Dieu, c'est horrible.
1: Vous êtes dans les bouchons.
5: Je comprends pas.
1: Ceux qui nous écoutent là, vous êtes dans les bouchons, vous ne pouvez pas avancer. Vous pouvez pas sortir et vous faites oh pipi pipi pipi pipi pipi. Sauf que vous pouvez pas sortir, vous pouvez y aller poil à nulle part.
2: Tu sais que ça. Des fois il y a des dames, moi ma femme a du mal, elle est obligée de s'arrêter.
1: Alors intégration discrète dans l'habitacle, le WC sous le siège passager. Et vous pouvez dire un mot qui est machin, pipi, pipi, pipi, dit pipi, tu vois par exemple.
5: Ouais.
1: Et hop, le truc sort discrètement et remonte. Les déchets sont collectés dans un réservoir qui doit être enlevé périodiquement. Et en gros, c'est une sorte de toilette turque.
3: Ah oui, c'est ça. Une toilette turque, oui.
1: Je pense que c'est pour faire pipi.
3: Pas trop, t'as pas intérêt de prendre un rond-point
5: si
3: à ce moment-là.
5: Si t'as envie de faire la grosse commission, gars.
3: Un donut. Le donut,
1: hey, pas le choix. Je pense que tu sors tes chiottes, t'as fait popo, il y a un donut. Et puis, il ne faut pas se faire arrêter par la police.
2: À ce moment-là, quand t'es en train de...
1: T'imagines, bonjour monsieur, sortez du véhicule.
6: Bonne voiture. Hein.
7: Oui, oui.
6: Je termine.
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2: Ma petite Sou, le classement
3: oui,
2: du jour.
3: Alors le top, évidemment, avec l'actu oblige, c'est comment reconnaître un vrai supporter de foot.
2: Bien sûr.
3: On va commencer, il a son maillot qui a au moins 10 ans, voire plus, il le porte fièrement, parce que le nouveau, c'est fait pour les touristes. C'est pas des vrais.
4: Je suis tellement d'accord avec
2: toi. Attends, donc le vrai... Il a l'ancien.
4: Faut avoir l'ancien. Tu vas être le vrai supporter. Moi, j'ai un maillot du PSG, le RTL.
3: C'est l'ancien. Oui, bah oui, c'est celui-là.
4: Tu le mets jamais. Bah non, je le mets celui-là. Il est encadré.
3: Ah,
4: il est encadré celui-là. Donc là, t'es le vrai supporter.
3: Oui. Voilà.
4: Déjà aussi.
3: C'est pour tous les clubs pareil.
2: Ah ouais, d'accord.
3: Ensuite, il y a celui qui gueule contre l'arbitre avant même la faute. Il a le sens du jeu. Il sait à quel moment il doit râler.
4: Oui, puis il connaît mieux les règles.
3: Oui.
4: Et il voit mieux que l'arbitre et que le VAR.
2: Mais ça gueule encore beaucoup, le fameux shot
3: de
2: l'arbitre.
3: Ça gueule encore beaucoup, ça.
4: Oui.
3: Il y a encore. L'arbitre avec Arsenal, il s'est fait un peu. Il y a une faute qu'il a pas.
5: Parce qu'en fait, on pensait qu'avec la vidéo, ça allait régler tous les problèmes. Mais en fait, même avec la vidéo, il y a toujours une interprétation qui fait que. Il y a faute.
2: D'accord.
3: Le vrai supporter regarde jamais le match tranquille, debout, assis, debout.
2: Ah, il bouge.
3: Les mains dans les cheveux, debout, encore debout.
2: Non. Et à la fin, il casse sa télé.
3: Il vit ses émotions. Le vrai supporter aussi, c'est il aurait mieux fait que l'entraîneur. Sa tactique du canapé, c'est quand même imbattable.
2: Ah,
3: il critique souvent les choix.
2: Mais on est d'accord.
6: Les gars, on ne va pas au pénalty non plus, donc on y va, là, on se bouge le cul. Là.
7: C'est si
6: mais Beraldo, dit ta mère, on s'en bat les couilles de Beraldo. Mais non, pas l'Ukrainien.
7: Ah non, comment il s'appelle?
6: Mais non. Sortir Marquinhos en finale de Champions League.
4: Oh merde.
2: Mais
4: arrêtez, je suis pisté de partout, c'est insupportable. Je peux regarder un match, je suis
2: je comprends même pas pourquoi il tombe ami comme entraîneur ou sélectionneur. Vraiment.
5: Il a dit oui, il a raison.
3: Et pour terminer, le vrai supporter, il faut le silence total pendant les tirs au but. Il aime pas que les gens parlent.
6: Ferme ta gueule, toi.
8: Pourquoi?
6: Parce que c'est nul.
9: Mais...
6: Parce que c'est nul.
9: Moi, j'ai pris une partie de je m'en bats les couilles. Mais à quel niveau?
6: Ta gueule.
2: Ouais, c'est un bonheur de regarder un match avec Pietre. Hein, c'est un bonheur.
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3: Cleaners, les experts du ménage sur TFX, c'est l'émission qu'il ne faut pas regarder quand tu es en train de manger.
4: Ah mais
3: tu te
4: oui,
3: dis, il y a des gens, mais comment tu peux être aussi sale que ça? Ça va au-delà du bordel.
5: Mais c'est pas fait, c'est des vrais, c'est vraiment des vrais gens qui se mettent dans des états pareils.
4: Je pense qu'ils en rajoutent un peu quand même.
6: Bah oui, je pense.
4: Tu peux pas être aussi crâne.
6: Ah si, des fois il y a des syndromes de Diogène là.
3: Honnêtement,
6: les tasses, les poubelles,
3: je sais même pas s'il y a besoin d'en rajouter.
6: Ouais.
3: Je crois vraiment qu'il y a des gens qui sont comme ça.
4: Ah mais c'est grave hein, quand même.
3: Bah c'est pour ça qu'ils appellent cleaners.
4: Oui, oui.
3: Est-ce que les personnalités de la villa aiment faire le ménage? Le font-ils souvent? On a qui?
7: On va leur demander pour commencer. On a Chantal là-dessous avec nous. Bonjour Chantal.
8: Ça va coincé.
4: Ça va Chantal.
8: On fait le ménage. Ouais. On appelle la vieille.
6: Mais j'imagine.
4: Non
8: mais
4: non.
8: Non mais parce que vous savez que. Mais je la fais quand même. Vous savez, c'est obligé. Ça m'excite le ménage.
6: Ah bon?
8: En plus on se ressemble. On a les mêmes poils de moustache.
6: Rigole pas.
7: Mais on rigole pas Chantal. Mais en vrai. Vous aimez le ménage?
8: Tous les jours, tous les jours, je fais le ménage. Après chaque émission des grosses têtes.
4: Ah bon?
8: M'écoute des fois, grosses têtes.
7: Oui, ah, oui, oui.
8: Je sais que je t'excite.
6: Non, ils sont pas vraiment
8: tellement vieux. Ils sont tellement vieux, grosses têtes, ils pissent partout. Non.
4: Ah oui.
8: On se croirait dans les escaliers du parking Indigo de Barbès, quoi, ce soir. Mais non, la même musique, la même odeur.
7: Ah, on va pas savoir.
4: Ah non, dégueulasse.
8: Mais c'est pas ça le pire.
4: Ah bon?
8: Le pire, ce sont les costumes de Masked Singer. Vous savez que je suis Masked Singer?
4: Bah oui.
8: Quand ils ont nettoyé l'intérieur du costume de Laurent Bourlac, je peux te dire que le paradis, il est que dans son camping.
4: Pourquoi?
8: Ah, entre la transpi et l'épée, ça sent le sanitaire bouché.
6: Plus de semaine.
7: Oh, on veut pas. On va en rester là, Chantal. On va avoir des problèmes. On va finir avec Patrick. Je suis pas sûr que ça sera mieux. Ça sera mieux.
4: Qu'est-ce
7: mais bon.
4: Qu'il y a de faire rien.

0: Ouais.
1: Putain, tu connais ma chanson. Ça me touche, c'est pas que la boule droite. Ça va les amis?
2: Ça va,
1: petit lève-tôt, vous êtes en forme? Putain, moi je suis en forme, j'ai passé un super week-end. J'ai été au club, je sais pas si tu connais le Quête d'Harmonique.
3: Non.
1: Quête d'Harmonique. Quête d'Harmonique. Quête d'Harmonique. Quête d'Harmonique. C'est tenu par un groupe de blagues que j'adore, les Couilles on the Gang. Ils sont énormes. Tu connais Couilles on the Gang? C'est Fun Kiki comme musique. Quête d'Harmonique. Quête d'Harmonique.
2: Là, on parle de ménage, Patrick. Pas de Quête d'Harmonique.
1: Pardon, non, c'est Quête d'Harmonique. Non, ouais, c'est Quête d'Harmonique. On parle ménage, ouais, on parle ménage.
2: Ça,
1: ouais,
2: voilà.
1: Ouais, ça va, ça va. Putain, je suis en train de chanter, tu nous pètes l'ambiance.
2: Ouais, ouais, ouais.
1: Elle pète un coup, Lucienne. T'as cru que je faisais le ménage, ferme les yeux. Et hop, un Dyson V12 animal. T'es jalouse?
2: Non, ça va.
1: Remarque, Souf. Si tu fais le poirier avec ta moustache, ça fait balai. Je déconne. Un peu du bourre de beauf, quoi. Un peu. Putain, on peut purer.
2: C'était facile. Bon, bref, vous faites le ménage, Patrick, ou pas?
1: Ouais.
2: J'imagine que
1: ouais,
2: oui.
1: Ça va étonner tout le monde, mais ouais, je fais le ménage. Ouais, c'est mon truc. Je vais te dire comment je le fais. Je le fais en chanson.
3: D'accord.
1: À la musique. Tout le monde au cap d'ail. Allez. On chante dans le micro. Attention, madame, à ta droite, c'est pas un micro. Le ménage, c'est dur. Sûr.

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4: Pierre et Maryse veulent vendre l'objet d'un auditeur. Alors c'est compliqué, je crois, parce que même dans ce studio, on a eu du mal à le dire. Oui, hein.
5: Une pile plate.
6: Une petite pile,
4: petite pile plate
5: de 3 volts.
4: Une petite pile plate de 3 volts.
6: Une petite pile plate de 3 volts.
5: Il n'y a pas les 3 volts là pour Pierre.
4: Bon, bonjour à tous. Bonjour chers auditeurs du YouTube. Bonjour Maryse.
7: Et bonjour Pierre.
4: Bonjour
7: Pierre.
4: Eh bien, chère Maryse et chers téléacheteurs et chères téléacheteuses qui venez de lancer votre radio, vous êtes déjà chez nous.
6: Quoi ?
4: Vous êtes en train de vous laver, bonjour Maryse.
7: Et bonjour Pierre.
4: Peut-être dans la voiture. Non, bonjour Maryse.
7: Et bonjour Pierre.
4: Bienvenue dans ce nouveau téléachat et shopping, comme il est anglais, puisque auditeur de Coé sur un bleu. Chère Maryse, qu'allons-nous vendre ce matin ?
7: Alors, je vous le donne.
4: Bonjour
7: Pierre. Tenez, c'est un tout petit truc, donc attention de ne pas le perdre, Pierre.
6: Ne pas l'avaler non plus.
4: Qu'est-ce que c'est que ce truc ? Ça y est.
7: Alors,
4: écoutez, je viens de mettre mes lunettes de fois grossissantes fois 2.
7: Oui.
4: J'ai acheté la semaine dernière au téléachat, d'ailleurs très très beau modèle. Je vais vous communiquer bien Maryse. Bonjour Maryse.
7: Et bonjour Pierre.
4: Je me permets de vous dire que c'est un petit objet très très pratique qui permet de faire marcher une montre ou encore un petit Matagoshi, un petit tamagashi, un shamagogu, un chatouille tamami,
7: un tamagotchi, c'est bien ça?
4: Écoutez, on s'en fout, Maryse, vous pouvez le mettre où vous voulez, de toute façon, une fois que vous avez cette petite chose dont vous parliez, écoutez ce petit truc, que vous allez le faire fonctionner, chère Maryse, bonjour Maryse.
7: Bonjour Pierre.
4: Puisque c'est, comme le disait l'équipe de Coé, sans avoir des difficultés pour le dire,
6: c'est quoi?
4: Une petite.
6: Oui.
4: Pipelap. Une petite pipe,
7: une petite
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4: Et si les comptines qu'on a tous connues enfants disaient toute la vérité?
6: Qu'est-ce que... Oui. Déjà, souvent, il y en a qui racontaient n'importe quoi.
4: Non, il y en a surtout qui étaient assez porno.
8: Tendancieuses.
6: Ouais. Ah, il y avait des double sens et tout.
4: Voilà, au clair de la lune, ton âme, mon ami Pierrot, prête-moi ta plume pour écrire un mot. Prête-moi ta plume, c'est,
8: c'est la chandelle est morte.
6: Ah ouais,
4: ma chandelle est morte, je n'ai plus de feu.
6: Ah ouais,
4: c'est ça parle de.
6: Moi, c'était
4: ça.
6: Quoi? C'est que je comprenais un bateau sur l'eau, la rivière elle va dans l'eau.
5: Oui.
6: C'était n'importe quoi.
5: La rivière
6: au bord de l'eau.
4: Il y en a compris de la drogue. Puis quand il n'y a plus de comptine à faire, ils ont fait du reggae.
5: Et la quéquette qui colle aussi.
6: Voilà. C'est pas une
7: Et la mère Michel.
4: Elle a perdu son chat, je crois que c'est sexuel aussi.
8: Oui, je crois aussi.
9: Elle a touché la chatte à la voisine.
4: Non, mais ça, c'est plus clair que la mère Michel. T'as très peu vu d'enfants de 5 ans chanter la chatte à la voisine.
6: En école primaire, ils te la prennent pas,
9: celle-là. Pas d'animo.
4: Allez, les enfants. Alors, toi qui voulais.
5: Touché.
4: Non, Gaëtan, t'es jamais dans le tempo. Non, voici par exemple une souris verte. Et si elle a été reprise, mais avec la vérité, la vraie. Allez, les enfants.

0: Voilà, petit escargot. Petit escargot.
1: Ah, c'est une
0: voilà, bon, c'est bah voilà, bah, par exemple, faudrait dire la vérité aussi.
2: Allez. Petit escargot porte sur son dos une coquille. Très pratique pour mettre du beurre à l'ail. Quand il sera bouilli, maman.
0: Mais si.
3: Bah oui, les escargots généralement.
0: C'est vrai.
1: Elles ont mangé l'escargot.
0: Ah, le coucou, je me souviens.
3: C'était mignon,
1: coucou,
3: ça.
1: Coucou.
0: Nané, nané, nana. Ouais, bah allez, aussi la vérité. Allez, ça suffit.
1: Allez.
4: Ok.
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1: Coucou.
2: Mais pas pour très longtemps. On va faire un parking à la place.
0: Coucou, on entend plus le coucou.
1: Coucou,
0: coucou.
4: Maintenant, on entend tutu.
0: C'est quoi le clown, ça me disait
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0: Ah bah voilà, bah. Non mais c'est bon, je me souviens.
2: Un air malicieux.
0: Écoutez, on va dire la vérité quand même aussi.
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3: Pareil.
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0: Allez les enfants, j'ai la morpion, nani nani la.
1: La tue la non, chanson.
0: Non mais moi je pense que pour les gens qui... La plus belle chanson dont tu te souviens quand t'es gamin... C'est fait dodo que la
3: montagne. Ah, oui. Ouais,
0: on l'a tous chanté, bien sûr.

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5: Pour commencer, on a Jean-Pierre Foucault avec nous. Bonjour,
6: bonjour
5: Jean-Pierre.
6: Bonjour à tous. Bonjour. Comment allez-vous ?
5: Très bien.
6: Les amis ?
4: Très bien, et vous ?
6: Pas fou. Ah. J'aimerais régler mes comptes avec le créateur de la tisane Nuit Tranquille.
5: Pourquoi ça, Jean-Pierre ?
6: Parce que, chère Stéphanie, il appelle la tisane Nuit Tranquille alors qu'elle fait pisser 8 fois par nuit.
4: C'est vrai, oui.
6: J'ai envie de lui péter la gueule, mais oublions cette minute violence.
4: Assurez-moi, vous vous levez quand même.
6: Bien sûr que oui, mais
7: une
6: parfois...
7: Fois, une fois...